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1: Et adieu, au mélodi, ou Kushiba. Vous allez bien, Franck?
2: Très, très bien. J'ai une pêche aujourd'hui.
1: Bon, mais tant mieux. Moi, je ne sais pas, je n'ai pas bien dormi la nuit dernière. Et il passe plat dormite, là, l'année passée. Vous savez pourquoi?
2: Ben non.
1: Ben à cause de mes voisins. Ah. Ils m'ont empêché de dormir. Alors, bête. À quoi arrive au paga et les grands gauches périéo? Alors, heureusement pour moi, grand gauche périéo, ça n'arrive pas souvent. Mais quand même, quel sagan que mes voisins ont fait la nuit dernière.
2: Quel sagan? Alors, je connais pas. Qu'est-ce que ça veut dire, ça?
1: Mais qu'est-ce que le sagan? C'est le bruit. Le sagan, c'est le vacarme, le tapage. Vous voyez le genre de nuit que j'ai passé.
2: Oh là là, oui.
1: Alors, faire du sagan, faire des sagans, c'est faire du bruit. Chez nous, en français régional, en francitan, vous pouvez entendre quel sagan et qu'une sagan, un sagan du diable, une sagan del diable, en version originale. Le sagan, c'est aussi le tapage consécutif à une querelle. Quel sagan?
2: C'est marrant parce que Sagan, moi, ça me fait penser à Françoise Sagan.
1: Ah, c'est vrai, vous avez tout à fait raison. Mais oui, Françoise Sagan, effectivement, une femme de lettres française. Ben, Noscudo, en Corsia, Cazar, en 1935, née dans le Quercy et dans le Lot, à Cajar, en 1935, et décédée en 2004. Alors, une précision nette, elle passe au nom officiel. En réalité, Sagan n'était pas son véritable nom. Elle s'appelait Françoise Quarez. Fifinalo, la question que nous pouvons poser à Franz. On peut se poser cette question. Pourquoi avait-elle choisi ce pseudonyme Sagan? Ben, peut-être espérait-elle que son nom fasse du bruit.
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4: Il était une fois une légende à Saint-Tenay. Nous sommes en territoire viticole, toujours en Bourgogne. Cette histoire s'appelle Les Teux Blancs de Saint-Tenay. Un conte de Sandra Amani de l'ouvrage « Légende du vignoble » édité chez l'Escargot Savant. Bonjour Sandra.
5: Bonjour Charlotte.
4: Les teux blancs de Saint-Tenay, c'est un rapport avec le vignoble?
5: Oui, vous allez le comprendre en écoutant cette histoire. Nous sommes le 16 juillet 1919. C'est un grand jour à Saint-Tenay. Des milliers de fleurs ont été accrochées aux portes et aux fenêtres du village. Les cloches de l'église carillonnent à toute volée et les dames portent de longues robes claires et de beaux chapeaux. Lucille, la fille d'un des plus riches fermiers du village, épouse Norbert. Un ancien soldat, issu d'une famille plus modeste, qui s'est joliment distingué durant la guerre. Mais à présent, il a décidé de déposer les armes et de renoncer à cette noble fonction pour demeurer près de sa belle. Le travail ne manque pas à la ferme. Le père de Lucille possède aussi de beaux hectares de vignobles. Norbert est certain de ne jamais s'ennuyer.
6: Oh, quelle chance d'être au bras de Lucille, une fille aussi belle et aussi riche. Oh, mais qu'elle était longue cette messe, j'ai cru qu'elle n'en finirait jamais.
5: Norbert n'a qu'un seul défaut, il ne croit pas en Dieu. Il faut dire que les horreurs de la Grande Guerre ne l'aident pas à retrouver la foi. Lucille, elle par contre, est très pieuse.
6: Mon jeune époux accepte au moins d'aller à la messe le dimanche.
5: Les jours passent, Lucille est heureuse. Norbert est devenu un fermier travailleur. Mais certains matins, il revoit du sang jaillir de la terre. Cependant, bien vite, il oublie les bombes et fait repartir ses magnifiques bœufs tout blancs dans son champ. Le soir, il peste auprès de sa jeune épouse, toujours en train de prier pour un oui ou pour un non.
6: Si ton Seigneur existait, il n'aurait pas permis tous ces morts dans les tranchées. Il n'aurait pas toléré les larmes de toutes ces pauvres femmes qui pleurent aujourd'hui, un mari, un fils, un frère.
5: Lucille ne répond plus. Elle préfère garder son calme. S'énerver pourrait nuire au bébé qui va arriver prochainement. Nous sommes le 10 juin 1920. Il fait un soleil superbe à Saint-Tenay. C'est la fête Dieu. Sur les coteaux, les vignes se prélassent dans leurs jolies robes vertes. Les villageois se préparent à assister à la grande messe. Mais dans la ferme de Lucille, le climat est loin d'être aussi serein. Norbert ne veut rien entendre. Il n'ira pas à l'église. Au lieu de cela, il travaillera dans les champs.
6: Je t'interdis formellement d'atteler les bœufs ce matin. Au moins, si tu ne le fais pas pour moi, fais-le pour ton âme, mon chéri.
5: Norbert sort de la maison en claquant la porte. À midi, de retour de l'église, Lucille ne trouve pas son mari et décide de partir à sa recherche.
6: Oh, je vais aller voir au champ. Il doit y être avec les bœufs, pourvu qu'il ne soit rien arrivé. Tiens, quel est le plaisantin qui a amené ces trois rochers dans mon champ? Bon, ils ne gêneront pas le labour, c'est déjà ça.
5: Le soir tombe, Norbert ne revient pas.
6: Mais où peut bien être le jeune époux de Lucille? Pourquoi ne revient-il pas dans sa ferme à Saintenay?
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6: Quelques mois après la fin de la Grande Guerre, un jeune couple s'est dit oui pour la vie à Saintenay. C'est la légende des Teux Blancs de Saintenay, de l'ouvrage « Légende du vignoble » édité chez l'Escargot Savant et écrit par Sandra Amani.
5: Norbert, ancien soldat traumatisé par la guerre et jeune marié, est toujours absent. Lucille, sa femme, est enceinte, mais garde espoir depuis ce fameux dimanche où Norbert a préféré aller labourer son champ plutôt que d'aller à l'église. Dans le village, la rumeur de sa disparition prend de l'ampleur.
6: Ah, quel salaud ce Norbert! En plus, il est parti lâchement en emmenant les bœufs et la charrue.
5: Un matin, un sentiment étrange pousse Lucille, sur le point d'accoucher, à se rendre dans le champ sous la roche fendue de son village, Saintenay. Nous sommes en mars. Son gros ventre la gêne un peu pour marcher. Courageuse, elle lutte pour son enfant. Arrivée dans le champ, elle est saisie d'une violente douleur au ventre.
6: Appuie-toi contre moi.
5: Lucille a si mal qu'elle ne prête pas attention à cette voix lointaine d'homme. Machinalement, elle s'assied au pied du plus petit des rochers qui se trouve à côté d'elle. La douleur cesse et Lucille finit par s'endormir.
6: Repose-toi, tendre Lucille. Ton mari veille sur toi. Je ne t'ai jamais abandonnée. Je suis là, près de toi, avec nos bœufs et la charrue. Le Seigneur s'est vengé de mon impiété et m'a sévèrement puni. Ces trois rochers que tu vois là, c'est nous, les bœufs et moi. S'il te plaît, prie pour mon âme et tu me délivreras pour l'autre monde.
5: À son réveil, Lucille comprend pourquoi son mari n'est jamais revenu. Elle regarde un par un ces trois rochers.
6: Mon amour, bientôt tu ne souffriras plus. Je vais prier nuit et jour pour sauver ton âme.
5: Lucille se lève péniblement. Les contractions sont de plus en plus intenses. Le bébé sera là ce soir, elle en est certaine. Elle quitte le champ. Bientôt elle reviendra près de ses rochers avec son fils ou sa fille. Et elle lui parlera de Norbert avec tendresse.
6: Aujourd'hui, on peut encore voir les trois blocs de pierre situés en dessous de la roche fendue. On les nomme les Teux Blancs de Saintenay.
5: Eh oui, Charlotte. Le mot teux signifie roche dans les régions viticoles de Bourgogne. Il peut aussi désigner la falaise.
6: Heureusement, l'âme du pauvre laboureur n'est plus prisonnière de la pierre de Saintenay depuis longtemps déjà. Malgré tout, si vous tendez bien l'oreille, vous pouvez encore entendre Norbert guider ses bœufs à travers champs et Lucille qui l'accompagne joyeusement en chantant.
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1: Bernard, 68 ans, j'habite Marcilly depuis plus de 45 ans.
2: Votre grande passion, vous, c'est la randonnée?
1: C'est la randonnée dans tous les terrains, dans toutes les régions de France.
2: Ça a commencé comment, cette passion? Enfin, qu'est-ce qui vous a mis le pied à l'étrier?
1: Aller à l'école, pas le choix. En pleine campagne, on allait à l'école à pied.
2: Ça représentait quoi comme trajet, comme longueur de trajet?
1: Quand j'ai commencé en primaire, dans la Nièvre, c'était 1 km 4 fois par jour. Et après, dans le Cher, c'était 3 km le matin et 3 km le soir, dans le milieu des bois, pour aller à l'école.
2: Et vous avez jamais eu les chocottes au milieu
1: non.
2: des bois?
1: Ben non. C'est sain, là-bas. Au milieu des bois, c'est sain. Il n'y a que du gibier. Le gibier est la peur de l'homme. Les oiseaux qui viennent le matin devant vous, là, qui se réveillent, le petit rouge-gorge, le petit merle, qui marche devant vous, là, dans la lumière, c'est magnifique. Le lever du soleil sur une dans un sentier où il y a une biche qui est en train de ou un cerf qui est en train de dormir, un chevreuil, c'est magnifique.
2: Je crois que la randonnée, ça commence tôt chez vous.
1: Oui, ça commence tôt. Même les enfants, mon fils, lui, il avait 6 mois, il commence à randonner avec nous.
2: À 6 mois, il marchait.
1: Ah ben, il était dans le dos, je l'ai porté sur moi, mais j'avais ma fille avec moi aussi. Ils ont commencé de bonne heure.
2: Généralement, vous partez pour des randonnées de combien de kilomètres?
1: Alors, quand on est sur Marseille dans la journée, c'est 8, 10, l'été, 12. Et que les week-ends, en dessous de 20, vous n'allez pas me faire plaisir. Je préfère 20, 25.
2: Et vous faites ça en combien de temps?
1: On marche à une vitesse moyenne de 6 km/h.
2: C'est un bon rythme, ça?
1: Oui, c'est un bon rythme.
2: C'est du plaisir, mais c'est aussi une mission. Une fois que vous êtes parti, on vous arrête pas.
1: Voilà. Alors, il y a des gens qui ont du mal à me suivre. Alors, ils aiment pas randonner avec moi, parce que...
2: Ah, il y a eu des prises de bec, déjà?
1: Non, jamais, jamais. Non, mais avec le sourire.
2: Et vous pensez à quoi quand vous marchez?
1: À rien. À rien.
2: Ça a l'air génial.
1: Oui, c'est génial. À rien, on est là, on regarde la nature, on regarde tout. Le moindre petite chose, bah, ça m'émerveille.
2: Et quand vous partez en randonnée, vous êtes équipé comment?
1: Sac à dos, avec de la boisson, de la nourriture, des affaires chaudes, des affaires froides, de la crème solaire, des lunettes, une casquette.
2: Vous avez tout, quoi.
1: Oui, il faut tout. Je marche aussi avec des bâtons pompes.
2: Des quoi?
1: Bâtons pompes. C'est des bâtons avec un ressort à l'intérieur qui a différentes puissances qui fait que là, c'est toute la partie supérieure du corps qui travaille. Les muscles, le cardio, les abdos, le dos, ça les fait travailler. Et après, avec ce principe-là, ça allège toutes les articulations basses. Les hanches, les genoux, les chevilles. C'est comme on appuie dessus, ça nous relève le corps.
2: Le surnom de Robocop de Marseille, il est mérité.
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3: Nous l'avions déjà reçue dans Toujours à la page en tant que romancière. La romanaise Magali Milot est de retour dans les librairies, mais cette fois en tant que médecin. Le métier qu'elle a exercé passionnellement jusqu'à un burn-out en blouse blanche. C'est d'ailleurs le titre qu'elle a choisi pour ce témoignage qui paraît chez l'Archipel. Mon burn-out en blouse blanche. Un livre qui commence le jour où Magali échappe de peu à la mort au volant parce que son cœur déclenche au milieu de nulle part une crise de tachycardie. Et ce n'était pas le premier symptôme, il y avait eu des bronchites à répétition, l'eczéma et même l'apparition d'un foyer d'endométriose. Et bien sûr, la course contre le temps pour s'occuper de ses enfants, recevoir ses 40 patients par jour, les ruminations nocturnes, la boule au ventre le jour. Et il y a aussi eu le déni, un refus de voir qu'il était urgent qu'elle arrête. Même cet accident, évité de justesse, n'aura pas su lui mettre les points sur les i. Pourquoi, Magali Milot?
4: Je ne sais pas exactement, mais c'est vrai que j'avais beaucoup de culpabilité à m'arrêter par rapport aux patients, par rapport à ma famille. Dans nos études, on ne nous apprend pas à prendre soin de nous. On nous apprend à toujours être là, toujours travailler, faire plus. Et puis, en tant que femme, j'allais dire, on est un peu des rocs, on est... Voilà, on est les piliers, et oui, je me disais, il faut que je tienne, quoi. Il faut tenir.
3: Et vous aviez des reproches qui vous étaient faits dans le cadre familial, effectivement. Comment vous les expliquez?
4: Je pense que c'est pas compris ce qu'on vit quand on est en burn-out. Et voilà, et peut-être que l'entourage a besoin de savoir que c'est pas quelque chose qu'on ne veut plus faire, c'est juste qu'on peut plus, parce qu'on n'a pas assez d'énergie. Donc, je pense que c'est pas compris.
3: Pas compris non plus par une partie du corps médical, parce que vous avez quelques consultations qui sont quand même assez violentes.
4: Oui, les médecins ne m'écoutaient pas vraiment. En tout cas, certains que j'ai vus. C'était assez compliqué, ça, pour moi.
3: Qui a été ou quelle a été la première personne ou le premier moment qui vous a autorisé à vous dire là, je vis quelque chose et c'est légitime de dire stop?
4: Alors la première personne, ça a été quand même la psychologue qui m'a suivie. Mais au début, c'est pareil, je voulais pas croire à ce qu'elle me disait. Elle m'a vraiment dit, c'est un burn-out, etc. Il va falloir du temps. Mais moi, j'étais encore dans le déni en me disant, non, mais c'est trop long. Elle me parle d'un an et demi de repos. Moi, j'ai envie de reprendre et je vais reprendre bien plus vite.
3: Écrire ce livre, pour vous, c'était un bilan, c'était un message? Comment est-ce que vous l'avez abordé?
4: Pour moi, c'est plus un message, en fait. C'est plus pour aider les gens qui sont en burn-out, mais aussi les proches. Après, c'était aussi alerter, parce qu'il y a beaucoup de burn-out en ce moment, dans toutes les professions, mais le milieu médical est quand même bien impacté. Le système médical, actuellement, je vais dire, il est plus performant, parce que chaque médecin a trop de patients, comme je le mets à la fin. La patientèle a augmenté de 1/5 par médecin. C'est très compliqué. Donc, c'est pour ça qu'il y a des médecins qui tombent, j'allais dire, malade de plus en plus. Moi, je dirais ce qui est essentiel par rapport aux professions médicales, aux médecins, c'est prendre soin de soi pour pouvoir ensuite redonner aux autres. Et puis après, même pour la plupart des personnes, essayer toujours de se ramener un peu à soi et à quels sont mes besoins, quelles sont mes limites, et j'ai le droit de dire non pour certaines choses pour pouvoir me préserver ma santé.
3: Magali Milo a vécu 3 ans de descente aux enfers et a mis 3 ans à se reconstruire grâce au repos, à la méditation, à la danse, à l'écriture. Grâce à un recentrage sur elle-même et une remise en question profonde de son mode de vie. Elle délivre un témoignage touchant et un message indispensable dans « Mon burn-out en blouse blanche » paru chez l'Archipel.
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5: Bonjour Julie, bonjour tout le monde.
6: Il y a un débat, Lucie, sur l'origine de la Loire. Je ne sais pas si vous qui nous écoutez, vous êtes au courant, mais c'est ce que vous nous racontez en tout cas aujourd'hui.
5: Oui, alors je parle bien du fleuve. Le plus long fleuve qui s'écoule entièrement en France. 1020 km de long. Fleuve légendaire, royal, qui a vu naître ses fameux châteaux. Fleuve sauvage aussi, puisque c'est l'un de ses surnoms. Est-ce que vous savez où la Loire prend sa source, Julie?
6: Mais oui, carrément, je le sais, Lucie mieux sait qu'elle prend sa source au Mont Gerbier de Jonc.
5: Excellente réponse, bravo, c'est en Ardèche, dans le Massif central. Plus précisément, c'est une montagne, le Mont Gerbier de Jonc, très reconnaissable avec sa forme arrondie. C'est un ancien volcan qui semble avoir été posé là, comme ça, par un géant. La Loire prend apparemment sa source à environ 1400 mètres d'altitude. Et je dis environ parce que, encore une fois, il y a débat. Sur place, il y a 3 sources différentes qui sont indiquées comme étant la source de la Loire. Il y a l'authentique source de la Loire, la géographique source de la Loire et la véritable source de la Loire. Les 3 sont des filets d'eau ou au mieux des ruisseaux. Et là, c'est le moment de se souvenir de vos cours de primaire. Pour former un fleuve, il faut qu'il y ait une source, rejointe par d'autres sources affluentes, puis par des rivières affluentes, etc., etc., pour finalement que tout ça aille se jeter dans la mer. Mais alors, comment il peut y avoir une source géographique, une source véritable et une source authentique de la Loire? Eh bien, parce que les propriétaires des terrains sur lesquels sont situées ces sources se sont chamaillés pendant longtemps pour savoir lequel était le propriétaire de la source de la Loire. Question certainement d'argent et de tourisme.
6: Bien sûr, aujourd'hui, Lucie, c'est fini quand même les chamailleries, tout le monde s'est mis d'accord.
5: Bien sûr que oui, tout ça c'est terminé. Aujourd'hui, on parle des sources de la Loire. En fait, la Loire prendrait sa source dans la nappe phréatique sous le mont Gerbier de Jonc. Nappe phréatique qui fait jaillir non pas 3 sources, mais une 30aine au pied du mont. Alors, il n'y a pas de source officielle en fait. Et cerise sur le gâteau, certains bénévoles se sont mis à chercher quelle était la vraie source de la Loire. Et ils se sont rendus compte que le premier affluent du fleuve prenait sa source plus haut et plus loin que ces fameuses sources dont je vous parlais tout à l'heure. Même si on n'est pas sûr de sa source principale, on est sûr qu'elle se jette à Saint-Nazaire. Et là, il n'y a pas besoin d'investigation.
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1: Ce sont les chemins qui étaient empruntés par les pèlerins, qu'on appelle les Miquelots, qui sillonnaient toute l'Europe pour aller au Mont-Saint-Michel. Et les chemins de Saint-Michel, il y en a un qui passe notamment à Mortain.
2: En fait, il y a des chemins de Saint-Michel un peu partout en France?
1: Oui, un peu partout. Si vous voulez, c'est l'équivalent des chemins de Saint-Jacques, de Compostelle. C'est juste que les chemins de Saint-Michel sont plus anciens théoriquement que les chemins de Saint-Jacques. C'est que les chemins de Saint-Jacques, ils ont été popularisés, beaucoup plus.
2: Ah, mais là, c'est plus dégagé, j'ai l'impression.
1: Alors là, c'est le bas de la Grande Cascade. Vous voyez la passerelle un petit peu plus bas?
2: Ouais.
1: Et c'est de là qu'on a le meilleur point de vue.
2: D'accord, allons-y.
1: Juste derrière.
2: Donc là, on descend. On a une belle vue sur... Là, c'est la Canse.
1: C'est la Canse, oui.
2: Qui est plus large que le Canson.
1: Exactement. Alors, la Canse, on l'appelle aussi la rivière dorée. Elle emmène avec elle des sédiments argileux qui donnent une couleur dorée.
2: Ah oui, c'est pour ça que là, ça fait un peu doré,
1: oui,
2: justement,
1: c'est
2: là-bas.
1: Ça.
2: On est au pied d'un gros rocher. On a la marque du GR blanc et rouge et c'est indiqué GR 22. Donc là, on emprunte une passerelle qui passe au-dessus de la Canse. Qui est beaucoup plus grande que toutes les passerelles qu'on a empruntées jusque-là, forcément, puisque, on le disait, la Canse est plus large. On a la cascade en face de nous.
1: Donc voilà, avec une puissance relativement incroyable, hein, on s'en rend bien compte ici avec les dernières précipitations, c'est. Il y a du débit.
2: Elle est plus resserrée aussi.
1: Oui, elle est plus resserrée, alors elle repart de plus haut, elle est en virage.
2: Donc forcément, l'eau prend de la vitesse là.
1: Oui.
2: Et donc là, on voit les rochers un peu typiques aussi du massif armoricain.
1: Un peu rouge-marron, aussi très ciselé.
2: Ah, c'est un vrai toboggan. Il n'y a personne qui l'a pris en toboggan?
1: Non, c'est fortement déconseillé.
2: Et là, il y a de beaux reflets du soleil encore sur la Canse qui poursuit sa route après, dans une espèce de cheminement boisé, puisqu'il y a des bois tout autour. Et là, on reprend des escaliers qui nous permettent de quitter le lieu de cette grande cascade, de la voir aussi avec un autre point de vue. Vous les avez découverts il y a longtemps, vous, ces cascades-là?
1: Je les connais depuis que je suis enfant, en fait. Ma famille est originaire, en fait, du Mortainais en partie. Et on venait ici les dimanches après-midi en famille. Je pense que tous les Mortainais sont fiers de leur cascade et de leur patrimoine. C'est quand même un patrimoine naturel exceptionnel. On est connu et les gens viennent aussi pour ces cascades.
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3: Saviez-vous qu'en France, une grande partie des voitures de police que vous voyez dans les séries n'ont jamais arrêté personne? Non, non, elles viennent parfois d'un hangar très discret en Alsace. Oui, oui, ici, entre deux zones industrielles, on fabrique l'illusion du cinéma avec plus de 90 000 objets différents. Aujourd'hui, je teste pour vous Ciné-Régie à Geispolsheim. Nous sommes dans une zone d'activité en périphérie de la ville. Assez classique, hein. Sauf que sur le parking, on peut apercevoir plusieurs voitures de police qui attendent tranquillement. Intriguant, hein. Et là-bas, j'y retrouve Mickaël, c'est le directeur fondateur de Ciné-Régie. C'est une compagnie d'ici, hein, qui propose à la location des uniformes, des costumes, des véhicules, des armes et même de la décoration pour le cinéma et la télévision. Mickaël m'accueille avec un super sourire et une phrase plutôt rassurante. Tu verras ici, tout est faux, mais tout doit paraître vrai. Et il n'a pas tort, hein. En poussant la porte de l'immense hangar, je comprends que je viens d'entrer dans un monde littéralement parallèle où se mêlent des uniformes à perte de vue. Police nationale, gendarmerie, pompiers, militaires, chaque uniforme correspond à une époque précise. Une couture, un écusson, une nuance de bleu, tout compte parce qu'un détail faux, eh bien, peut ruiner littéralement la crédibilité d'une scène. Alors, comme le veut la chronique, eh bien, j'ai évidemment tenté d'en porter un, mais je découvre immédiatement un problème. Ah ben oui, marcher avec assurance quand on porte un uniforme officiel, ah ben ça s'improvise pas. Ah non, là, je ressemblais davantage à un agent de sécurité un peu paumé plutôt qu'au commissaire Boulin, si vous voyez ce que je vais dire. On poursuit en changement littéralement d'ambiance, hein. Place aux fusils, aux flingues et autres lance-roquettes. Méga impressionnant. Mais Michael insiste, hein, toutes les armes sont neutralisées ou adaptées pour le cinéma. Ah oui, ici on rigole pas avec la sécurité. Hein. Elle est maximale pour une illusion absolument totale. Et je vous le confirme, ici, on n'est pas avec des petits jojos en plastoc. Non, non, non. Et Michael a déjà fourni des tournages de films assez balèzes. Hein. Si je vous dis Fury avec Brad Pitt ou encore Sherlock Holmes avec Robert Downey Jr. Et même le film Les Rivières Pourpres. La classe quand même. Hein. Ciné-Régie peut même livrer ses véhicules et ses équipements sur des tournages partout en France et même en Europe. Alors je vous laisse imaginer la scène, hein, lorsqu'il y a un contrôle routier disons banal, la tête de l'agent quand il réalise que le véhicule de police n'est pas un officiel et qu'à l'intérieur on y trouve un bazooka, 10 mitraillettes et 12 fusils à pompe. Et heureusement, hein, avec l'attestation très spéciale que présente Michael, ah bah tout est réglé. Hein. Mais il faut le dire, la scène reste quand même très cocasse. Comme quoi, à Geispolsheim, on peut vivre un polar sans même commettre de délit.
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4: Comme ils sont susceptibles d'entendre ce petit cours, je vais faire attention, je vais être sympa avec nos chers petits anges aujourd'hui.
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4: Pote Péplard. Garçon ou fille, c'est la question que tous les futurs parents entendent évidemment, bah, dans tous les pays du monde. Quand on attend un heureux événement, l'entourage demande souvent « Anéhé, alors, pote Péplard, hein ?» Garçon ou fille, ça permet de choisir, de bien choisir le cadeau de naissance évidemment. Pote, c'est un gars, ur pote. En breton, ça fonctionne à tout âge. Ur pote, un gars ou un garçon. Et plard, ur plard, c'est une fille ou une femme d'ailleurs. Pote, péplard, gars ou fille. Mais on peut préciser, si on veut être sûr, pour les jeunes enfants, ur potric, un petit gars, un jeune garçon, potredigou au pluriel, un peu plus dur à retenir. Hein. Potredigou. Et plaric, c'est pour une jeune fille, une petite fille, plarigou au pluriel. Voilà, c'est simple, mais comme toujours, c'est simple quand on connaît. C'est sûr, c'est plus facile après. Donc, pour les gars, pote, potric, potredigou. Pour les filles, plard, plaric, plarigou, au pluriel.
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4: Et maintenant, un nom de bateau. Ça change et on en voit souvent dans les ports avec le mot avel, en mot composé. Avel, c'est le vent. Bon, c'est sûr que du vent, ça aide quand on est en mer. Donc les marins choisissent souvent des noms en rapport avec le vent. Avelvour, par exemple, du vent de mer. Avelvour, mais on entend aussi, on peut lire Aveldro, le tourbillon, ça c'est le vent qui tourne, Aveldro. Autre possibilité toujours, Avelpen ou Avelaben, expression moins appréciée car ça indique où ça parle du vent de tête, Avelaben, le vent de face qui n'aide pas beaucoup en mer, et sinon Aveldré ou Aveladré. Ben là, c'est pour ceux qui veulent du vent arrière. Mais voilà, ce sont de très beaux noms qu'il faut préserver, évidemment, comme les noms-lieux, comme les noms de famille, comme notre belle langue, en fait. Mais ça se fera que si l'on fait tous un petit effort. Je vous laisse et je vous dis à demain, même heure, d'Ahenta, et bon vent.
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1: Alors, nous sommes dans le laboratoire des sauvages et cultivés. On est à Casteille.
2: Et vous, Valérie, vous avez créé votre propre marque de cosmétiques ici dans ce laboratoire qui est un laboratoire collectif.
1: Oui, c'est un laboratoire partagé qu'on a donc créé avec le collectif Sauvages et Cultivés. On est un groupe de productrices et transformatrices de plantes.
2: Mais vous, la particularité, c'est que vous utilisez une ressource locale que nous avons dans le département, à savoir la vigne.
1: Alors moi, je formule mes produits cosmétiques à partir de marc de raisin.
2: C'est ce qu'on a ici dans ces flacons.
1: Tout à fait. Alors le marc de raisin, c'est le résidu sec de la presse après la vendange du raisin. Donc moi, je le recueille chez Mireille Ribière au domaine du Lendemain, qui est une vigneronne en biodynamie.
2: À Fourques. Et oui. Qu'est-ce qui vous a donné l'idée d'utiliser ce marc de raisin pour faire des produits cosmétiques ?
1: Alors moi, je suis fille de viticulteur et de distillateur. Donc j'ai vraiment grandi au milieu des vignes, ça fait partie de mon ADN. Donc j'avais pas vraiment envie de reprendre l'exploitation familiale, mais j'avais envie de valoriser la plante qu'est la vigne d'une autre façon, et l'idée d'en faire des produits de soins m'est apparue assez évidente.
2: Vous avez un parcours de scientifique ?
1: J'ai un parcours d'herboriste. En fait, j'ai été formée à Indorplan, qui est l'école des médecines douces et d'herboristerie à Montpellier. J'ai suivi un parcours en cosmétologie et également, voilà, pour arriver à tout ça.
2: Alors, dans vos cosmétiques, vous, qui sont sous quelle marque ?
1: Ma marque s'appelle Résonance. Résonance, R-A-I, comme le raisin. Moi, je développe deux sérums pour le visage.
2: Donc, c'est-à-dire, de ce marc de raisin que nous avons ici, on arrive à des petits flacons.
1: Alors, en fait, le marc de raisin, après l'avoir séché, je vais réaliser différents types d'extractions avec des solvants différents qui vont être à la base de la composition de mes produits. Donc, on a un sérum hydratant pour le visage, donc qui est à base d'une eau de raisin que je fabrique et que j'associe à différents types d'acides hyaluroniques et d'huile essentielle. Donc ça, c'est un sérum qui est hyper hydratant, qu'on met d'abord avant toute autre crème ou huile. Et ensuite, en complément, je réalise une autre extraction de raisin, mais à base d'huile, que je vais mélanger avec d'autres huiles précieuses, du bakouchiol qui a un anti-ride naturel et des huiles essentielles qui sont régénérantes. Donc ça, c'est plutôt pour la partie nutrition très concentrée de la peau.
2: Réalisé ici à Casteille.
1: Absolument, c'est une chance formidable d'avoir ce laboratoire.
2: Et alors, vos produits, ce sont des produits cosmétiques. On va les retrouver où ensuite, Valérie ?
1: À Perpignan, dans différents endroits, à Bagnoul-sur-Mer aussi, et également chez des cavistes qui ont choisi de valoriser la vigne, le vin, mais d'une autre façon.
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3: Il s'appelle Frédéric Brand et ça fait maintenant 17 ans qu'il travaille à l'élaboration des créments, des 4 millions de bouteilles de créments de l'entreprise Louis Bouillot à Nuits-Saint-Georges. Il nous fait voir l'envers du décor, mais d'abord on s'équipe de chasubles orange fluo.
4: Sur le site, il y a une centaine de personnes qui travaillent sur le site et c'est un site classé IFS BRC, c'est-à-dire qu'on respecte des normes qualité et sécurité consommateur et donc mettre des chasubles qui permettent l'identification des visiteurs avec un enregistrement bien adéquat.
3: Eh bien, allons-y, ouvrons cette porte.
4: Oui, on va y aller.
3: Oula !
4: Donc, en fait, ici, nous n'avons pas de cave enterrée. Les cuves font jusqu'à 7 mètres de haut.
3: Ah, oh.
4: 7 mètres de haut et une seule cuve représente le volume d'un petit domaine viticole. Ça représente environ 520 hectolitres de vin. Ici, nous avons dans cette cuverie-là 50 cuves différentes. Et cette diversité de cuves, cette quantité de cuves est importante parce qu'en Crémant de Bourgogne, nous sélectionnons les zones géographiques. Mais également, nous avons un grand travail au pressurage où nous séparons la cuvée et la taille que nous vinifions séparément. Et afin d'avoir une grande diversité de profils aromatiques qui vont nous servir de nos assemblages crémants futurs, nous avons besoin d'avoir une grande quantité de cuves qui vont pouvoir mettre en musique nos assemblages par la suite.
3: Donc malgré le fait qu'on soit dans un environnement plus ou moins industriel et gigantesque, on a quand même cette notion de terroir, c'est important de le rappeler.
4: C'est important. Si maintenant je mélange tout, parce que c'est effectivement une seule appellation que l'on vinifie, mais si je commence à tout mélanger pendant les vinifications, après les assemblages qu'on va faire n'auront plus aucun sens. Il faut vraiment respecter ces trois principes, donc le cépage, le terroir et le fraxement au pressurage, qui vont nous permettre justement d'accorder. Il faut savoir que Louis Bouillot a plus d'une dizaine d'assemblages différents et il faut que chacune de ces assemblages ait une personnalité bien précise avec son moment de dégustation et de plaisir propre. Et donc c'est grâce justement à ces diversités qu'on peut avoir ça.
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1: Nicolas Dangle, gérant de l'entreprise Rêve en Van basée à Nexon.
0: Les Limousins sont formidables. Stéphane Pigato.
1: Ma première formation qui a été un DUT génie civil à Aigleton, en fait, ça a été un peu le tremplin et ça m'a boosté et motivé pour continuer dans ce sens-là. C'était plutôt le BTP et notamment les travaux publics. L'envie d'aller sur le terrain, de faire du chantier, voilà, des projets de construction.
2: Les études se poursuivent, vous passez vos diplômes, ensuite les jobs arrivent, donc là dans le BTP toujours.
1: Dans le BTP tout de suite, pendant 7 ans, 2 ans dans le Cantal et 5 ans sur la région bordelaise. Conducteur de travaux, donc c'est-à-dire que j'avais en gestion plusieurs équipes de travaux. Que ce soit de l'assainissement, du terrassement, des réseaux d'eau, des travaux routiers, gestion d'équipe on va dire. Entre 30 et 40 personnes, ça, voilà, suivant le pic d'activité un peu de l'entreprise.
2: À cette époque-là, vous êtes plutôt heureux, bien dans votre boulot, bien dans votre vie, vous faites ce que vous aimez depuis tout petit.
1: Exactement, je fais ce que j'aime. Mais avec le temps, l'amplitude horaire devient importante, des chantiers de jour, des chantiers de nuit. Au bout d'un moment, il y a un semblant de ras-le-bol et l'envie de penser à autre chose et de prendre du temps peut-être pour soi.
2: Exactement. Vous prenez des sabbatiques et alors là, c'est voyage au bout du monde.
1: Tour du monde, ouais. L'envie, un billet aller pour le Pérou et puis on verra ce qui va se passer. Puis après, un passage en Asie et un grand stop en Océanie, notamment en Nouvelle-Zélande.
2: Et puis là, en Nouvelle-Zélande, vous trouvez du travail, vous restez un peu sur place pour visiter.
1: Pour visiter, du travail pour faire un peu d'argent, pour continuer le voyage et pour s'acheter un premier petit camion à aménager. Parce que voilà, la Nouvelle-Zélande, c'est un peu comme l'Australie, c'est deux pays qui sont connus un peu pour la van life.
2: Vous êtes avec votre compagne, c'est ça?
1: Exactement.
2: Ouais, et tous les deux, vous n'y connaissez rien en aménagement de van. Donc vous achetez ce petit camion en Nouvelle-Zélande pour faire le tour de l'île. Vous l'aménagez vous-même?
1: Ouais, on l'aménage nous-mêmes. C'est-à-dire que la journée, on bosse et le soir, dans l'exploitation, on garde quelques outils, quelques palettes. Et puis on bricole un bout de meuble, un bout de plan de travail pour faire un semblant de cuisine. Et puis voilà, c'est très sommaire, mais ça fait notre premier van aménagé, on va dire.
2: Donc là, vous faites le tour de la Nouvelle-Zélande, vous visitez, vous profitez. Et puis quand même, dans votre tête, vous vous dites, revenir en France, repartir sur les chantiers, j'ai plus envie, quoi.
1: Moins d'envie, surtout l'envie de changer et de faire autre chose. 3 mois sur la route avec notre petit camion. Allez, on va rentrer en Limousin et pourquoi pas lancer cette activité.
2: Et là, directement en rentrant, c'est-à-dire que vous savez avec votre compagne que vous allez rentrer en France et que c'est ça que vous allez faire?
1: L'idée, ouais, elle est concrète. Quand on atterrit en France, à l'été 2019, je sais que objectif début 2020, c'est de lancer une boîte d'aménagement de camions. Et janvier 2020, donc 6 mois après, création de l'entreprise Rêve en Van.
2: 3 mois après, c'est le Covid, c'est le confinement. Qu'est-ce qui se passe dans votre tête à ce moment-là? Vous réagissez comment?
1: À l'instant T, il y a forcément un moment de doute. Hein. Et puis en fait, avec le temps, confiné, donc création du site internet, se lancer sur les réseaux sociaux, aménager l'atelier.
2: Et c'est quoi de ce dont vous êtes le plus fier dans tout ce parcours?
1: J'avais un bon train de vie, j'avais un salaire correct, une voiture de fonction, etc. Enfin voilà, tout allait bien. Il y a des personnes qui n'y ont pas cru, qui m'ont dit non mais tu vas te planter. Aujourd'hui de leur dire si d'un après que je suis toujours là, je suis toujours en vie et que je m'éclate dans ce que je fais, je pense que c'est une petite fierté, ouais.
2: Voilà, mais le van ce sera jusqu'au bout de votre vie, vous pensez?
1: Ah ouais, bon, on va essayer. Ouais. Après, peut-être que si on se retrouve dans 10 ans, je serai sur autre chose, mais en tout cas pour l'instant je vais y rester, ouais.
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3: Tous les jeudis, vous partagez avec nous un lieu de Provence. Et ce matin, vous allez nous faire des...

0: Une source?
1: Eh ben non.
0: Ah bon?
1: Non.
0: Mais qu'est-ce que vous m'avez écrit alors?
1: Ben, c'est faux. Sur le coup, je voulais, puis après je me suis dit non, une source, ça se dit pas.
0: Vous faites un peu comme vous voulez.
1: Exactement. Non, ça se dit pas une source. Alors c'est pas moi qui le dis, c'est l'île des Bellons dans le château de ma mère. Voilà. Mais je vais quand même vous parler de source à travers ces gens, c'est Manon. Oui. Hier, vous vous rappelez, je vous ai parlé d'expression patin couffin, qu'on emploie dans le sens de etc. Et j'ai mentionné l'expression et le con de Manon. Et pour n'offenser personne, j'ai dit ne le prenez pas pour vous les Manon, c'est juste une expression. Et j'ai ajouté on vous aime d'amour. Ok. Problème, c'est qu'à peine ma chronique finie, ma chérie m'a demandé c'est qui cette Manon que tu aimes d'amour? Alors, c'est vrai. Alors je lui ai dit mais personne, c'est une expression. Et elle me dit mais pourquoi tu lui dis que tu l'aimes d'amour? J'ai dit mais non, t'as pas la ref, c'est Pagnol, c'est Manon des Sources, c'est Hugolin, hein. Vous savez, Manon, je t'aime d'amour.
0: En fait, c'est non, Eric.
1: Manon, je t'aime d'amour.
0: Je t'aime, Manon.
1: Voilà, on est d'accord. Voilà. Mais désolé, on va quitter la poésie bucolique et romantique de Manon des Sources et les collines pour que je vous explique cette expression, le conte de Manon. Alors pour tout vous dire, on ne sait pas trop d'où elle vient, elle ne semble pas typiquement provençale, en tout cas on la connaît dans le sud-ouest, chez Francis Cabrel, même si elle est très attachée à la Provence, notamment à travers l'œuvre de Pagnol, bien sûr. Comme je vous l'ai dit, on l'emploie pour exprimer là aussi une suite que l'on n'énumérera pas, comme pour dire etc. Exemple dans un roman de Jean-Paul Delfino, et tout le conte de Manon et tout le tremblement. Ou encore chez Maurice Gouirand, il regrettait la prospérité de Marseille, mais aussi le respect de la religion, de la morale, de la discipline, du patin couffin et du conte de Manon. Oui, le conte de Manon, c'est l'équivalent de patin couffin et tutti quanti. Autre subtilité décrite par Rivo Nora dans son dictionnaire des parlers régionaux, l'expression serait utilisée pour couper court aux exigences de son interlocuteur. Exemple, et le conte de Manon, non, pendant que tu es, leur dire, allez, c'est bon, hein, arrête-toi, tu m'as gonflé. Dans la lignée des fatio de, fan de chichoulo, fan de pute, ou même, autre expression avec d'autres prénoms, je suis désolé, la putain d'Adèle ou la putain de la Caroline, c'est, on va avoir des problèmes.
0: Je pense, oui.
1: Cette interjection est aussi utilisée pour marquer la surprise. En voici un exemple sous la plume de Maurice Gouirand, cette fois dans le théorème de Langambi, le con de Manon, mais c'est mon riri. Et on la trouve aussi chez Gilles Del Papas, sous la variante la con de Manon. Selon Robert Bouvier, dans le Parler Marseillais, l'expression exprime aussi le dépit ou l'irritation, hein, et il donnait cet exemple, le con de Manon, ça a encore foiré. On trouve aussi des variantes avec le con de Madon, et on vous aime aussi d'amour, les Madons. Non, je vais rien dire, parce que je vais avoir des problèmes avec Magaté. Magaté, c'est toi que j'aime d'amour. En tout cas, tous les auteurs s'accordent à dire que Manon est sûrement là juste pour la rime, sans aucun lien avec une quelconque Manon qui aurait existé.
0: Mais bien sûr.
1: Et je vous le confirme parce que j'ai vérifié toutes mes sources.
0: Parfait. Un petit bonjour à votre gâté qui nous écoute ce matin.
2: Manon des Sources.
0: Oui, non, mais c'est pardon.
2: Il avait dit Manon des Sources.
1: Non, je vérifie mes sources maintenant. Je ne sais pas s'il la vérifie.
0: Oui, non, mais bien sûr. Bien sûr. Mais vous me prenez.
1: On vérifie. On vérifie.
0: C'est possible, ça.
1: C'est comme ça.
0: Non, mais si vous voulez, je vous laisse.
1: Mais non, thème d'amour, Eric.
0: Bon, donc un petit bonjour à votre gâté. Oui. Je le confirme, mais Eric est sage comme une image.
1: Mais exactement. Enfin, chérie.

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2: 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C'est bien comme ça.
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3: Bonsoir.
4: Bienvenue dans Décibel. Je suis très contente, c'est la première fois qu'on fait une émission ensemble.
3: Mais oui, je suis tellement contente de te rencontrer.
4: Moi aussi. Linda Lemay, quelle histoire d'amour avec la France, c'est incroyable. On est tous tombés amoureux de vous au début des années 2000.
3: Uh-huh.
4: Et ça dure quand même plus longtemps que la plupart des mariages.
3: Oui, le temps passe très vite et c'est que du bonheur depuis ces années 2000.
4: C'est ça, mais vous sortez des albums voilà, depuis 1990. Chez nous, on adore les médailles. On vous en a donc donné plusieurs, notamment aux arts et lettres. Et puis, vous avez en 2003 remporté la victoire de la musique de l'interprète féminine de l'année, après avoir été, voilà, depuis le début des années 2000, nommée plusieurs fois. Alors depuis, dès que vous avez un projet, un album, une tournée, forcément, vous passez par chez nous. On reçoit plein d'artistes québécois qui nous disent que c'est une vraie organisation de venir ici, mais vous faites toujours en sorte de ne pas nous oublier, quoi.
3: Bah ça c'est sûr et certain, parce que quand on connaît un tel amour et une telle fidélité, c'est vrai que ça devient presque comme une drogue. Moi, mes rencontres avec le public d'ici, c'est un besoin. J'en ai besoin physiquement, même qu'après chaque spectacle que je donne, je prends toujours le temps d'aller rencontrer les gens, échanger des regards, échanger des confidences. Et on est comme une grande famille. Et c'est pas juste pour l'image. Il y a vraiment un sentiment très familier entre mon public et moi-même.
4: C'est ce que j'ai ressenti. Parce que quand on a annoncé qu'on vous recevait, Linda, plein de messages, d'emails. Ah, oh, elle est super. Je l'ai vue en concert. Je l'ai vue ci, je l'ai vue là. Beaucoup de... Je l'ai vue à l'Olympia, puisque Linda, là, vous êtes en ce moment même en train de terminer une tournée... Une tournée assez folle.
3: Folle, oui, c'est le bon mot.
4: Ouais, c'est la tournée d'un projet fou, il était 11 fois.
3: Exactement.
4: C'était quoi alors ce projet?
3: C'est le plus gros et le plus fou projet de ma vie. Il faut dire que ça suivait le départ de mon papa. Mon papa est décédé en 2017. Et on dirait que suite à ça, j'ai comme eu un gros sentiment d'urgence de tout faire tout de suite, ce que j'aurais peut-être pas le temps de faire plus tard, parce qu'on sait jamais ce que la vie va nous réserver comme bonne ou mauvaise surprise. Bref, j'avais plein d'histoires à l'intérieur de moi qui dormaient, et j'ai décidé d'en accoucher dans un grand projet de 11 albums, de 11 chansons. Donc, il y a 121 chansons qui sont nées comme ça, qui aujourd'hui, donc, se font des places dans mes spectacles, et là, elles ont l'occasion de vivre sur scène, et c'est la plus belle partie de leur vie.
4: Ah oui, oui, oui. Donc, 11 albums de 11 chansons, il était 11 fois en 1111 jours.
3: Oui.
4: Voilà, n'oublions aucun nombre, mais ça, c'était vraiment incroyable. Donc, elle est littéraire, mais aussi un peu matheuse, finalement, notre Linda Lemay. Alors, Linda,
3: oui.
4: Un nouvel album à fleur de corde, 15 chansons. Il y a 14 chansons que vous chantez, mm-hmm. Et puis une sur laquelle on n'entend pas votre voix, mais celle de Jean-Félix Lalanne. Alors, est-ce que vous pouvez nous présenter Jean-Félix Lalanne, pour
3: ouais.
4: Celles et ceux qui le connaissent pas.
3: Bon, mais Jean-Félix Lalanne est un guitariste virtuose. C'est un doué comme c'est dur de décrire à quel point il est doué. Il a toutes les facilités dans sa tête. Il est créatif. Il a 100 000 idées, 100 000 projets. Il réussit tout bien. Alors, quand il m'a invité à participer à un spectacle à Courseul-sur-Mer, c'était un festival et tout ça, il a dit, on pourrait faire un spectacle à deux guitares. J'ai été tout de suite intéressée. Même si ça aurait été n'importe qui d'autre, j'aurais dit non. Mais Jean-Félix Lalanne, c'est la musique du début de ma vie adulte. Quand j'ai découvert un album de Francis Lalanne,
4: son frère,
3: qui s'appelait Lalanne à Pantin. C'était un album live. En fait, c'était trois longs jeux live. Et quand j'ai découvert ces chansons-là de Lalanne, ça a été un vrai coup de foudre, tellement que ça a changé ma façon d'écrire. Je me suis comme donné la permission d'écrire avec beaucoup plus d'intimité dans le discours, avec des mots qui frappent fort. Et donc, ça a été un guide pour moi. Et il y avait cette guitare de Jean-Félix partout sur cet album-là. Et donc, j'ai été très, très touchée de recevoir cette invitation-là. Et ça a tellement cliqué, ça a tellement été un coup de foudre artistique, une évidence quand on s'est rencontrés que le lendemain de notre rencontre, on était déjà en studio pour enregistrer des chansons à deux guitares. On a la même folie, on a la même spontanéité. Alors, toutes ces façons d'être et ces façons de faire-là nous unissent et c'est ce qu'on entend sur l'album.
4: Alors, Jean-Félix Lalanne, il a fait des musiques de films, il a accompagné aussi beaucoup de chanteurs, de chanteuses. C'est vrai qu'il peut tout jouer à la guitare. Je l'ai même entendu jouer du banjo, c'était absolument incroyable. Écoutez-le, tiens, sur la Panthère Rose. Compose, mais il a aussi fait des albums comme ça de reprises et notamment de musique de film. Alors, il dit de vous que vous jouez mieux que vous ne pensez.
3: Oui,
4: c'est ça. Vous avez un petit complexe, mais qu'en fait, vous êtes super forte à la guitare.
3: Ben, c'est pas que je suis complexée, c'est que je connais mes limites quand même, mais je sais que je fais bien mon travail aussi de compositrice, c'est-à-dire que je suis capable de construire des chansons pour que la musique porte bien mes textes. Sauf que ma guitare seule, c'est une chose. Ma guitare qui s'habille du manteau de la guitare d'un virtuose comme lui, ben là, ça change tout. Ça vient donner une classe merveilleuse aux chansons. Et c'est ça que j'ai retrouvé sur chaque interprétation de Jean-Félix.
4: L'album s'appelle « À fleurs de cordes ». Et comme son nom l'indique, c'est uniquement guitare-voix.
3: C'est seulement deux guitares, ouais. Je dirais une voix, mais parfois, ben, il y a ma petite voix que je mets aussi en chœur, là, des bacs vocales pour compléter le tout. Mais c'est vraiment très, très épuré comme album. Ouais. C'est le plus épuré de tous mes albums. Celui qui se rapprochait le plus de cette idée d'album-là, c'était ma signature, où est-ce qu'il y avait beaucoup de guitares avec mon grand complice Yves Savard, qui jouait de la guitare avec moi, mais c'était plus étoffé au niveau des orchestrations. Là, vraiment, on s'est donné comme défi de ne rien mettre d'autre que nos deux guitares. Et parfois, il est seul à la guitare, par exemple, sur une chanson qui s'appelle « Ne t'en va pas », qui est une chanson que les gens connaissaient déjà dans une autre forme. Et sur cet arrangement-là de guitare, de « Ne t'en va pas », on dirait qu'on en entend deux guitares, mais il est tout seul.
4: Il est tout seul, ouais.
3: Et c'est assez impressionnant.
4: Il est si fort que ça.
3: Oui.
4: Voilà. Donc, sur l'album « À fleurs de cordes », il y a donc une dizaine de chansons qu'on connaît déjà dans de nouveaux arrangements. C'est le cas aussi de « Le plus fort, c'est mon père ».

0: faire.
1: Et vous allez vraiment redécouvrir cette chanson avec les nouveaux arrangements.
0: Oui.
1: Je tiens à le dire. Et même pour vous, non, ça doit être très doux aussi de réapprivoiser vos propres chansons.
0: Oui, ça me fait redécouvrir mes propres chansons. C'est super agréable. Puis surtout que c'est tellement de bon goût, ce qu'il a comme idée à proposer. Ça me surprend, puis en même temps, ça me dépayse pas non plus. Ça va, c'est dans le sens de l'émotion que les chansons ont.
1: Et puis, il y a aussi 5 titres inédits, 5 chansons inédites, donc sur À Fleur de Corde, et notamment celle qu'on va découvrir maintenant, puisqu'elle est déjà sortie.
0: Oui.
1: On va pas divulgâcher l'album de Linda Lemay 15 jours avant qu'il sorte, mais cette chanson-là, elle est disponible.
0: Oui.
1: Alors, elle s'appelle donc La fille de Clément. On peut dire, sans exagérer, que c'est pas une chanson à classer dans les chansons rigolotes.
0: Non,
1: c'est une chanson qui traite d'un thème, mais même de plusieurs thèmes de société qui sont très difficiles. Est-ce que vous voulez nous en dire un mot avant qu'on l'écoute?
0: Oui, j'ai été invitée à participer à un spectacle qui s'appelle Accoucher dehors, et c'est pour ce spectacle-là a pour but de créer des liens avec les gens qui sont en situation d'itinérance. Et
1: France, on dit les SDF, nous, les sans domicile fixe.
0: Voilà.
1: Et vous dites la situation d'itinérance.
0: Oui, parce que je dis pas des itinérants parce que ça ne les définit pas.
1: Vrai.
0: Donc tu vois, je fais plus
1: c'est
0: attention.
1: C'est une bonne façon de le dire. Ouais.
0: Donc c'était des gens qui sont dans une situation malheureuse comme ça, mais que ça peut être temporaire et on leur souhaite évidemment. Et quand on creuse un petit peu, il y a toutes sortes de raisons qui font en sorte qu'on peut se retrouver à la rue. Alors, la fille de Clément raconte son histoire à elle.
1: Linda Lemay avec Jean-Félix Lalanne, c'est sur le nouvel album À Fleur de Corde.

0: aussi sa victime. À fleur de corde, Linda Lemay, Jean-Félix Lalanne. Elle est poignante, hein, cette chanson, La fille de Clément.
1: Oui, il y a beaucoup à ressentir, il y a beaucoup à entendre, à intégrer, à accepter d'entendre aussi, parce que, tu sais, quand il est question d'itinérance, mais il y a aussi question d'inceste.
0: Parce qu'on n'atterrit pas dans la rue par hasard, de
1: et
0: toute
1: voilà,
0: façon.
1: C'est ouais. Ça, il y a toujours des raisons.
0: Ouais. Et allez savoir pourquoi, quand c'est Linda Lemay, avec ses mots, avec ses tournures, avec sa pudeur, sa finesse, son intelligence qui nous le dit, c'est plus facile que quand on lit un article ou quand un homme politique nous le dit à la télé. Donc merci.
1: Mais c'est la magie de la musique, ça. Ouais. C'est vrai que moi, quand j'ai commencé à faire de la poésie, puis je me suis rendu compte que je pouvais marier la poésie avec des mélodies, et que je pouvais le livrer avec ma voix, tout à coup, c'était beaucoup plus facile de communiquer. C'était encore plus thérapeutique que simplement l'écriture. D'y ajouter de la musique, c'est extraordinaire. Ça fait voler le malheur.
0: Alors, vous avez fait un truc assez fou sur ce nouvel album à fleur de corde, qui sortira le 6 février. Il y a 15 chansons. Vous chantez sur 14.
1: Mm-hmm.
0: Il y en a une où vous ne chantez pas.
1: Non, et que une chanson que je n'ai pas écrite aussi. Non. Donc, ni paroles, ni musique. C'est un espace que j'ai laissé à 100% à Jean-Félix Lalanne, avec qui bon, j'ai fait le reste de l'album. Donc, il m'accompagne sur tout le reste de l'album, sur des chansons que j'ai écrites, paroles et musique. Mais pour clore l'album, cet album qui commence avec Le plus fort, c'est mon père. Pour clore, il y a une très belle chanson de Jean-Félix Lalanne, signée Jean-Félix, il me l'a chanté à un moment donné après un spectacle dans la loge et j'ai été totalement charmée. Je savais pas, je ne connaissais pas son talent de chanteur. Ouais. Alors, je trouvais que c'était un beau cadeau à faire au public que de leur laisser découvrir cette belle facette de l'artiste complet qu'il est.
0: C'est rarissime qu'un ou une artiste offre, vous imaginez, une plage de son album à un autre artiste. Paroles, musique, chanter, c'est le moment de Jean-Félix Lalanne. Et alors, j'ai cherché parce que ça me disait quelque chose, cette histoire, et c'est arrivé en 74, Patrick Juvet, vous savez, où sont les femmes?
1: Oui.
0: Il était tombé Red Dingue de Daniel Balavoine,
1: oui,
0: qui n'était pas connu en 74. Et Balavoine lui avait proposé une très jolie chanson qui s'appelait Couleur d'automne.
1: Okay.
0: Et Juvet a dit, mais elle est tellement bien cette chanson, tu vas la chanter et on va la mettre sur mon album.
1: Et voilà.
0: Et l'équipe de Juvet a découvert ça après en disant, mais c'est pas Juvet qui chante sur la chanson là. Et ben non, c'était Balavoine.
1: Et voilà. C'est donc, fou, hein, les histoires des chansons, oui.
0: Ouais.
1: J'adore.
0: Et les liens entre artistes et les coups de main qu'on se donne, les coups de projection aussi, je trouve ça beau. Voilà, bravo pour ça. Linda Lemay, tout à l'heure, en vous accueillant pour la première fois dans l'émission, je le répète, mais je suis vraiment très contente. Je me rappelais de votre parcours, de votre histoire d'amour avec le public français depuis la toute fin des années 90, début des années 2000. Voilà, on est vraiment à la colle, hein, vous et nous. Et il y a dans votre parcours un grand chanteur qu'on adorait, c'est Charles Aznavour.
1: Oui.
0: Voilà. Qui disait de vous, alors ça, je sais pas si c'est vrai ou si c'est une citation qu'on lui attribue, vous allez me dire, elle écrit comme un homme.
1: Oui, c'est vrai? Il avait dit ça à un moment donné. Quand on écoute ça aujourd'hui, on se dit, oh! Mais ce qu'il voulait dire, j'en suis convaincue, c'est que j'avais des mots qui frappaient fort, qu'on retrouvait beaucoup plus, peut-être à l'époque, dans des chansons que les hommes avaient écrites plutôt que celles que les femmes écrivaient. Alors, je pense qu'il disait dans le sens que c'était un compliment pour lui.
0: Oui.
1: C'est ça, il a toujours été d'une générosité sans borne avec moi, et quand il parlait de mes chansons, il y avait beaucoup d'admiration. Alors, imaginez pour moi, la jeune autrice, compositrice, interprète de l'époque, d'entendre ce grand Charles Aznavour dire à son public, allez jeter une oreille sur les chansons de Linda, ça vaut la peine. C'était un grand, quand on parlait de coup de main tout à l'heure, on parlait de générosité entre artistes, eh ben, je pense qu'il n'est pas plus généreux que Charles Aznavour. Et ça a été un honneur pour moi de pouvoir le côtoyer.
0: Et vous l'avez remercié avec une très belle chanson qui s'appelle Surtout vous.

0: Surtout vous, donc voilà, hommage à Charles Aznavour. Et je sais que si on parle des figures tutélaires de la chanson française, il y a aussi Charles Trenet, oui, que vous avez rencontré au milieu des années 90. Et lui aussi, ça a été une rencontre déterminante dans votre toute jeune carrière.
1: Ben, ça a été important parce que ce moment-là a changé totalement ma vie. C'était au Festival de jazz de Montreux en 96 et j'ai pas rencontré que Trenet ou que Aznavour. Il y avait les deux grands Charles qui étaient là, mais il y avait aussi Gérard Davoust qui était partenaire de Charles Aznavour aux éditions Raoul Breton, qui est toujours là d'ailleurs aujourd'hui et qui me suit partout. Il est mon ami, il est mon idole. Je le vénère, comme je le dis d'ailleurs dans une chanson hommage que j'ai écrite pour lui aussi, qui s'appelle « Mon Gérard », qui parle d'une amitié qui est plus forte que certaines histoires d'amour. Donc, c'est vraiment... Un grand homme, en plus, que j'ai eu la chance de côtoyer, en plus des deux grands Charles.
0: Ah oui, un grand éditeur, et il est en coulisses ce soir, il vous accompagne aussi, alors on lui fait un petit coucou voilà, à cette légende sympathique et souriante en
1: et
0: plus.
1: Et voilà. Voilà.
0: Ça, c'est quelque chose. Alors, dans la vie, tout vous inspire, Linda Lemay. On parlait tout à l'heure de la chanson La fille de Clément, alors là, c'est plutôt voilà, des sujets de société, des sujets graves, des sujets qui parlent à tout le monde. Vous n'avez jamais d'ailleurs été intimidée par voilà, les sujets graves, que ce qui soit familiaux, qui soit même politiques, les attentats, enfin voilà, vous pouvez écrire sur tout, mais j'ai l'impression qu'il y a un goût particulier pour vous d'écrire sur la famille.
1: Oui, ça c'est vrai que voilà, ça m'inspire particulièrement, ouais. Je sais pas pourquoi, mais peut-être parce que je viens d'une famille extraordinaire. Tu sais, j'ai eu cette chance-là quand on vient d'une famille où on apprend le respect, où on apprend l'amour, la paix. J'ai jamais entendu mes parents crier. Il y a jamais eu de chicane, comme on dit chez nous. Là, c'était réellement l'harmonie. Et quand je suis sortie de ma famille extraordinaire, je pensais que c'était comme ça partout, moi, dans ma tête de jeune fille. Et puis là, j'ai fait face au monde et je me suis rendu compte, non, OK. Fait que j'ai cette base solide qui me suit. J'ai énormément de respect pour ces parents-là que j'ai eus. Ma maman est toujours bien en forme et est toujours présente pour nous. Puis ça fait en sorte, je pense, que j'aime écrire sur ce que j'aurais pu vivre, que je n'ai pas vécu, oui, mais je sens que j'ai plein d'êtres humains à l'intérieur de moi que j'aurais pu être et j'aime se leur donner une voix.
0: C'est intéressant ce que vous dites parce que très souvent, on entend des discours qui disent que à trop entourer, choyer les enfants, peut-être qu'on ne les prépare pas au choc de l'extérieur.
1: Ouais.
0: Mais en fait, vous, ce que vous dites, c'est que le choc de l'extérieur, vous l'avez supporté grâce à la force que cet amour vous a donnée.
1: Oui, parce qu'on sait que ça existe. Donc, oui, si jamais on fait face à des expériences qui sont moins faciles, on se dit, oui, mais je sais que je vais retrouver la paix puis que je vais retrouver des gens qui sont respectueux et tout ça, parce qu'on sait que ça existe. Mais les gens peut-être qui ont eu des petites enfances plus difficiles vont avoir plus de mal peut-être à y croire, mais on est là pour leur rappeler que ça existe.
0: Et alors, au rayon famille, faut absolument que vous suiviez Linda Lemay sur Instagram, sur ses réseaux sociaux. Vous allez découvrir sa fille qui fait un métier. Alors déjà, maman, autrice, compositrice, interprète, on se dit, c'est un métier pas banal. Sa fille est trapéziste.
1: Oui, trapèze volant, puis elle brille partout.
0: Incroyable.
1: En Allemagne, elle brille en ce moment en Hongrie. Il y a pas longtemps, c'était au Portugal. Elle me fait voyager pour eux. Oui. C'est moi qui vais l'applaudir, des étoiles dans les yeux. Je suis la plus fière des mamans. Puis je suis contente parce que on parlait de chansons qui parlent de la famille.
0: Oui.
1: Moi, j'ai longtemps chanté et je la chante encore de temps en temps. Donnez-lui la passion, donnez-lui ce qui fait que quand tout est bidon, quelque chose reste vrai. Donnez-lui cette flamme qui ne s'éteint jamais, qui survit même aux drames les plus longs, les plus laids. Une chanson qui s'appelle « Donnez-lui la passion », c'était ma prière pour mes filles. Et de voir qu'elle a la passion dans les yeux, qu'elle est sur son X, comme on dit chez nous, est à la bonne place dans sa vie et je la vois s'épanouir de façon extraordinaire. Donc, ouais, elle me donne beaucoup de grandes émotions, tout comme sa plus jeune sœur d'ailleurs, qui elle aussi est une passionnée, une artiste jusqu'au bout des ongles.
0: Ah, c'est beau et ça prouve que voilà, cet amour tellement beau, tellement fort, tellement intense, qui donne de la force aux enfants pour aller se réaliser. Linda Lemay l'a reçu et Linda Lemay
1: le transmet.
0: Bah ouais, c'est de beau mon comme mieux. Tout. C'est beau comme tout. Alors écoutons, tiens, une chanson de transmission et de mère poule, Attrape pas froid, ça vous dit?
1: Oh oui.
0: Pour se dire au revoir, Linda.
1: Oui, merci beaucoup.
0: Merci à vous. Merci d'être venue nous voir.
1: Attrape

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2: Salut Philippe.
3: Bonsoir Émilie.
2: Bienvenue dans Décibel, mon cher Philippe Manœuvre, mon rock critique préféré, mon puits de science rock'n'roll préféré.
3: Non, je t'ai plus.
2: Ah, j'arrête, mais quand même.
3: Non, mais les gens vont être déçus après. Ils vont dire, ouais, Émilie, ouais, mais beauf.
2: Ah, non, Philippe, non, vraiment, moi, je vous adore et depuis longtemps, et plus je vous connais, plus je vous aime. Et alors là, de vous voir sur scène, pour la première fois, c'est un truc. Je m'attendais à plein de trucs de vous, mais monter sur scène pour un spectacle, c'est une grande première. Comment on a réussi à vous convaincre de monter sur scène pour raconter vos anecdotes rock'n'roll ?
3: Alors, j'ai été, il y a un an, enfin un peu plus d'un an même, j'ai été contacté par des tourneurs, hein, par un monsieur qui s'appelle Pascal Guillaume, qui dirige une société qui s'appelle Qui m'aime me suive, qui est en permanence depuis 30 ans à 4 artistes sur les routes.
2: Okay.
3: Et il me dit, on voudrait faire une tentative avec vous. Ils essayent plein de gens qui, bon, pour dire, voilà, est-ce qu'on peut en faire un spectacle? Et moi, j'ai fait ma réponse habituelle. J'ai dit, mais je ne suis pas un comique.
2: Non.
3: Et là, il me dit, mais on veut pas que vous montiez sur scène pour faire rire les gens, mais pour nous raconter vos anecdotes avec les Stones, les Who, les Troggs, enfin qui vous voulez, quoi, voilà. Et là, ça ouvrait une nouvelle perspective. Et puis après, ben, je me suis mis à travailler, et ça, je pourrais vous raconter comment aussi, ouais, après, mais très vite, Yarol Poupeau
2: entre dans la danse.
3: Voilà, me fait savoir par Jérémy Lipman, le metteur en scène, et me dit, si tu fais cette aventure, moi j'aimerais bien en être. Et du coup, pour moi, ça change beaucoup de choses, parce qu'avoir Yarol avec moi, Yarol, c'est un viking, hein, c'est le viking de la guitare électrique, il doit être sur scène tous les soirs de sa vie, celui-là,
2: oui, c'est
3: un truc. Enfin, quand il n'est pas avec moi, il est avec FFF, quand il n'est pas avec FFF, il est avec son groupe personnel, il fait des tournées aux Indes, enfin voilà, bon, c'est Yarol, quoi. Et donc, c'est une très jolie force, parce qu'il intervient, et du coup, j'avais un peu peur que ça fasse causerie à la Fnac, enfin, pour pas citer une grande enseigne.
2: Oui, ou Masterclass.
3: Voilà, ou Masterclass, ouais. Tu vois, comment, blablabla. Là, c'est autre chose, quoi. On fait vraiment un spectacle avec des explosions, des explosions de rire, des explosions de joie, des gags, plein de choses, quoi. Et puis, un moment où je descends dans la salle pour faire participer les spectateurs, parce que ça doit être un spectacle rock, c'est tout à propos des questions et des réponses que le public va envoyer.
2: Ah là là, ne ratez pas ce spectacle, Un enfant du rock raconte, Philippe Manœuvre, pour la première fois sur scène, donc mis en scène par Jérémy Lipman, et Yarol Poupeau qui est là aux guitares, parce qu'évidemment quand on parle de musique, il faut qu'il y ait de la musique. Et puis en ce qui concerne les anecdotes, moi je me souviens avoir lu avec passion Rock en 2018, Flashback Acid en 2021, donc c'est vrai qu'il y avait déjà de toute façon ce boulot de mémoire, j'allais dire, parce que vous en avez fait des interviews depuis les années 80, il était déjà entamé, vous aviez déjà fait dans votre tête et dans vos bouquins des listes de moments importants.
3: Oui.
2: Là, en se baladant dans la France entière, vous nous parlez à la fois de Gainsbourg.
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2: Mais aussi de Madonna.
3: Ah ouais. J'adore ce morceau.
2: On ne va pas dévoiler l'anecdote qui concerne Madonna, mais vous vous régalerez en tout cas. Comment a été faite la sélection, Philippe ? Parce que vous avez interviewé tout le monde.
3: Voilà, alors, à un moment, Yarol nous a invités chez lui, parce qu'il a une petite fermette et un studio. Il s'est construit un studio dans sa petite fermette, et donc c'était facile. Il était là avec les guitares, il y avait des bandes pour enregistrer. Il y avait Jérémy, le réalisateur. Et donc, moi, je leur ai raconté toutes mes histoires pendant 3 jours. Et le soir, on en reparlait à table, on dînait ensemble, évidemment, c'était vraiment, on était coupés du monde pendant 3 jours, et je les entendais, et Jérémy disait, oh, moi, cette histoire-là, j'y tiens pas, ou Yarol disait, ouais, la fin, c'est pas possible, ou tout, ouais, bon, ils avaient des opinions de rockers, en oui. fait, sur mes histoires, et moi, j'écoutais ça en me disant, bon, tiens, bon, ouais, ils ont raison, enfin, parce que moi, je suis très modeste, hein, j'arrive, je suis pas oui. Philippe Manoff qui a un message à donner, mais c'est plutôt, vraiment, je pénètre dans ce monde sur la pointe des pieds, je ne veux pas déranger rien. Hein. Et donc je les ai beaucoup écoutés. Après, ça c'était fin juin, je suis rentré dans ma Picardie, et là où j'habite en ce moment, et pendant 2 mois, je n'ai fait que reprendre tout ce texte que j'avais, dire ça je coupe, ça je garde pas, ça tiens, ça irait bien là, etc. Et en même temps, ça devait être rigolo, parce que des fois je jardine, quand j'en ai marre d'écrire et de travailler, je sors dans le jardin, je coupe des trucs, mais il me venait une idée, donc j'étais là avec mon dictaphone, et alors Mick Jagger me dit, enfin bon, c'était
2: dictaphone
3: drôle.
2: Dictaphone dans une main, sécateur dans l'autre.
3: Non, absolument, ouais. Bon, enfin, on a été en octobre, on a commencé à répéter sur scène, sur une vraie scène, pendant une semaine, dans un petit théâtre de banlieue. Tu commences le lundi, et le vendredi soir, tu joues.
2: Et ouais, c'est ça.
3: Ah ouais, c'est la première. Et tu joues pour des gens qui sont invités par la municipalité. C'est pas des rockers ou des gens qui savent pas du tout.
2: Ou des fans de Manœuvre.
3: On leur dit, il va y avoir une surprise, voilà. Et la salle est vraiment pleine de gens qui, d'un seul coup, mais rient à mes plaisanteries, applaudissent à la fin ou au milieu, enfin voilà, il y a des blagues qui leur plaisent bien, enfin, et donc on vit un moment incroyable, et là le metteur en scène dit, Philippe, c'est génial, mais ça dure un peu trop longtemps, va falloir couper 10 minutes. Et là, t'es comme, tu t'es un sécateur et tu te coupes les doigts les uns après les autres, quoi. Ils sont là. J'aimais cette anecdote. Mais bon, il faut une dynamique, il faut une rapidité. On ne veut pas entendre les fauteuils qui craquent et les gens qui font, oh, encore ces barbants. Non, non, non, on veut un spectacle rock, c'est surexcitant, quoi. Ça doit vous poser des questions pendant, à la fin, on doit être incroyablement heureux, on doit avoir la pêche,
2: envie de remettre la musique aussi.
3: Ça veut donner la patate, l'envie de rentrer chez vous, sortir des vieux disques que vous n'avez pas écoutés depuis 1000 ans, enfin voilà quoi.
2: Est-ce qu'il y a des artistes, alors français ou internationaux, qui sont peut-être dans le spectacle pour une anecdote, mais avec qui vous avez tissé des liens sur le long cours? Est-ce qu'il y a des artistes qui n'ont pas été juste des relations de travail, mais avec
3: non,
2: qui...
3: Non, c'est très difficile.
2: C'est dur, trop... ça.
3: Ah, mais non, c'est pas possible. En plus, je raconte toujours la même anecdote. J'ai un de mes journalistes, c'est pas moi, mais c'est un de mes journalistes que j'aimais beaucoup, qui se retrouve juste en fin novembre dans un studio, il interviewe David Bowie. Et à un moment, Bowie lui dit, mais tu sais que Mick Jagger est dans le studio à côté. À ce moment-là, on frappe à la porte, c'est Jagger. Donc mon journaliste, il est entre David Bowie et Mick Jagger, qui parle du Nouvel An. Et ils disent, ah ben on se retrouve en Thaïlande, oui, sur la petite île, l'hôtel, le machin truc, etc. Enfin bon, ça a l'air génial. Et à un moment, mon journaliste dit, je peux venir? Et les deux le regardent en disant, mais t'as pas les moyens.
2: Hey, c'est ça.
3: Et le bon journaliste m'a dit, je me prenais pour un aigle et on m'a fait comprendre que j'étais un vulgaire pigeon.
2: Mais sans aller jusque-là, c'est vrai que c'est hyper intéressant. C'est un thème, ça, le journaliste, aussi cool soit-il, et la discussion avec l'artiste, aussi belle et profonde soit-elle, à un moment, il faut garder une limite. Et c'est ça le secret.
3: Absolument. Non, on ne peut pas être amis avec des gens qui gagnent plusieurs millions d'euros par mois, par année. Enfin, et puis, on n'a pas idée, quoi. Et puis... Non, mais il vaut mieux les rencontrer pour le travail, et puis après, s'ils veulent, oui, on a des instants, des moments, bien sûr. Des gens comme Keith Richards ou les Stones sont très chaleureux, hein. David Bowie aussi, il faut pas se méprendre, hein. C'est pas des, mais des fois, ils disent, non, là, tu vas avoir du mal à suivre, Coco. Et, voilà. Mais, on a tissé des liens avec certains, et puis, il y a l'histoire, en fait, comme quand on fait 30 ans le même métier, il vous arrive quand même des anecdotes invraisemblables. Ressemblable avec des gens, c'est ça la différence. Tout le monde a des anecdotes, mais moi, c'est avec des gens qui ont vendu des millions d'albums et qui veulent dire beaucoup pour tout le monde. Quand je parle de Paul McCartney, je vois bien que ça écoute tout le monde a un disque des Beatles à la maison, quoi. Donc, voire plusieurs.
2: C'est
3: et donc c'est des moments, c'est sympa de leur dire Michael Jackson était comme ça dans sa loge, Prince était comme ça. Enfin voilà, Madonna, elle m'a bien embêté, mais finalement c'est elle que je préférais de tous parce que elle était claire, elle était nette, elle était précise et surtout elle croyait en elle.
2: Ouais.
3: Elle m'a appris ça, voilà. Parce qu'il y a ça aussi, hein. Faut à un moment. Les gens ont peur de ne pas être au niveau, pas être à la hauteur de ce qu'on attend d'eux, parce que les gens, les artistes, pour eux, c'est tout, quoi. Les gens,
2: ils disent, des dieux, des divinités modernes.
3: Ouais, voilà, c'est ouais. Un des premiers trucs que j'explique, c'est que ces gens, pour ma génération, les Beatles, c'était pas un petit groupe, c'était des demi-dieux, quoi, ouais. Absolus. Si un Beatles nous demandait quoi que ce soit, ben enfin, on l'aurait fait, mais tout de suite, quoi, voilà. Ouais. Et on me l'a demandé, et je le raconte.
2: Je le raconte dans Un enfant du rock, raconte.
3: Ben
2: donc,
3: voilà.
2: Croyez-moi, oui, oui, la mission est remplie. Il va vous raconter plein de choses. Philippe Manœuvre, qui donc, bah, comme il vient de dire, a des collègues de boulot comme tout le monde, c'est juste que les siens, ils sont beaucoup plus sexy que les nôtres. Et c'est comme ça. Faut-il pour autant toujours rencontrer les rockers ou certains sont-ils affreux, sales et méchants ?

0: exemple, au hasard, je sais qu'ils sont dans le spectacle, les Sex Pistols. Est-ce que vous êtes heureux de les avoir rencontrés, vus en vrai?
1: Ah oui, vraiment. Ouais. D'autant plus que je les ai revus. Alors ça, c'est incroyable. Donc je rencontre les Sex Pistols quand ils viennent à Paris, ils viennent chez moi boire un coup après leur journée de boulot, parce que ils disent manœuvre, he has unlimited supply of beer. J'avais rempli mon frigo de bière, ils étaient très contents de tout ça. Et finalement, au mois de juin dernier, début juillet même, je réalise que il y a le festival Rétro C'est Trop à 55 km de chez moi.
0: Ah mais oui.
1: Et il y a les Stranglers, les Sex Pistols et Iggy Pop. Donc je me dis je vais y aller. Et j'ai revu les Pistols et là, mais je les avais pas revus depuis 30 ans et Steve Jones m'a dit écoute, je m'excuse, je me souviens absolument pas de ces anecdotes que tu me racontes, mais je veux bien te croire, j'aimerais tellement me souvenir de tout ce qu'on a vécu. Et puis après il a été jouer ses chansons et puis moi j'ai été les écouter. Et franchement, c'est des bonnes retrouvailles, mais on peut pas exiger. Enfin, c'est des gens qui ont vu 1 million de gens dans leur vie. Peut pas exiger. Tu te souviens pas que j'étais sur le bateau? Il me dit, écoute, je me souviens qu'on a pris le bateau, mais je me souviens pas qu'il était à bord.
0: Ah ouais, donc vous étiez Philippe, et ça, il le raconte dans le spectacle sur la fameuse péniche, le fameux bateau qui
1: chantait. Bateau mouche, s'il
0: vous
1: plaît.
0: Voilà, ouais, qui chantait God Save the Queen, the fasciste régime.
1: Les Pistols étaient interdits partout. Alors, ils avaient plus le droit de jouer en Angleterre. Dès qu'ils essayaient de faire un concert, le conseil municipal de même une petite ville disait « Ah non, ça va pas être possible, pas de ça ici ouais. ». Ils étaient interdits de passage à la BBC, parce que « God Save the Queen », un leur fasciste régime, comme vous le dites bien, ça passait pas.
0: Dans la reine, on fait pas ça.
1: Et donc, ils sont virtuellement numéro un des ventes, mais il n'y a pas leur nom dans les hit-parades, il y a une bande blanche. Enfin, c'est étonnant quand même. On pouvait même pas dire « Sex Pistols, God Save the Queen » dans les journaux. Il fallait mettre une bande blanche, voilà. Donc, Malcolm McLaren dit « On va les mettre sur un bateau mouche, on va aller jouer notre chanson devant Buckingham Palace. » Mais ça, il ne le prédit pas aux journalistes.
0: Ah, vous ne saviez pas ce qui était prévu?
1: Mais non, on ne savait pas ce qui était prévu. On ne savait même pas si les Sex Pistols seraient là. On nous dit « Il y a une fête, Pistols. » Bon, voilà, donc on s'est retrouvés sur un bateau mouche qui a pris le large et qui est venu devant Buckingham. Et là, les Pistols ont commencé à jouer leur petit répertoire.
0: Aïe, aïe, aïe.
1: Oh là là, ça a été, c'est là où j'ai frôlé la garde à vue, voilà.
0: Frôlé uniquement.
1: Oui.
0: Oui, libre et sans chaîne. Oh. Philippe Manœuvre est avec nous ce soir dans Décibel. On parle des Anglais, on parle des Américains. Le rock français, c'est comme le vin anglais, se moquer le méchant John Lennon.
1: Mais non, mais c'est pas vrai. Cette phrase n'est pas vraie. Cette phrase n'a jamais été dite par Lennon. Alors c'est
0: pas
1: ça.
0: Vrai. Bah,
1: ça faisait un tel potin, cette phrase. Ouais. Donc la phrase, c'est.
0: Le rock français,
1: c'est comme le vin anglais.
0: Ouais.
1: Bon, voilà. Mais à un moment, ils ont contacté Mark Levinson, le plus gros spécialiste des Beatles, ouais. Qui a écrit tous les gros bouquins sur l'histoire des Beatles, jour par jour, heure par heure. Et lui ont dit, on voudrait savoir quand Lennon a dit ça.
0: Oui.
1: Et après vérification, Lennon n'a jamais prononcé cette phrase qui a été inventée, apparemment, par un de mes collègues de Libération.
0: Ouh.
1: À une époque où je m'occupais des bébés rockers.
0: Ouais.
1: Et qui désireux de détruire un peu cette nouvelle scène que eux n'avaient pas vu venir. Ils ont envoyé comme ça beaucoup de choses très méchantes sur le rock français. Et moi, je lutte contre ça. Et heureusement, donc le journal Mojo, on a fait une double page que je photocopie régulièrement pour l'envoyer à des journalistes qui reprennent la phrase dans leurs articles comme si c'était une parole d'évangile. Mais non, John Lennon, il adorait la France. Il est venu très souvent en France. Voilà. Et d'ailleurs pour les Beatles, les Stones et les Led Zeppelin, Paris, c'était un peu la capitale où il rêvait d'aller, quoi. C'est là où tout était génial, tout était fabuleux, comparé à Londres à l'époque.
0: Alors, je ne le dirai plus, merci Philippe.
1: Mais non, mais je vous le dis, parce que c'est bête de reprendre.
0: Ah bah oui.
1: C'est une pure méchanceté, et Lennon n'a jamais dit ça. Il aurait pu, mais il ne l'a pas fait.
0: Il ne l'a pas fait. Ah bah ça, on le note, et alors ça, pour moi, c'est un scoop, en tout cas, merci.
1: Et bah là, je suis content d'être venu, ça a servi à quelque chose.
0: Exactement, merci. Rétablissons la vérité. Téléphone, c'est un groupe français. de rock qui a été aimé
1: adulé. Mais que j'ai vu arriver à une époque, c'est ça qui est drôle. Vous avez une grosse vague de groupes. Il y a Little Bob, il y a Starshooter, il y a Bijou, il y a Téléphone. Et tu te dis, dans tout ça, il y en a un qui va décoller, mais lequel, quoi? Et en fait, les gens ont choisi Téléphone. Peut-être à cause de la fille à la basse qui est vraiment, ça faisait, c'était un truc nouveau. Hein, ça, Corinne, on n'avait jamais vu ça. Hein, parce qu'ils ont commencé en 76 à donner des concerts. C'était très, très, très nouveau. Et puis aussi la qualité des chansons de Jean-Louis et puis le travail que faisait. C'était un vrai groupe. C'est-à-dire que le batteur réfléchissait à ce qu'ils allaient enregistrer. Il faisait des propositions créatives. C'est ça un groupe. C'est quatre êtres humains, quatre artisans qui mettent leur talent ensemble, ils réunissent leurs talents, ils se fixent un but. Et comme dit mon copain Wayne Kramer, de l'ancien guitariste du MC5, il me disait, tu sais Philippe, quand il y a quatre artisans qui se mettent ensemble et qui se fixent un but, souvent ils y arrivent. Et c'est vrai.
0: Philippe, que ce soit la presse, Rock'n'Folk, la télé, depuis les enfants du rock jusqu'à Nouvelle Star, le monde de l'édition, vous avez sorti des bouquins, la radio, on en a parlé tout à l'heure, vous en avez fait. Tant qu'on est encore curieux, on peut se payer des premières fois géniales. Donc voilà, vous êtes pour la première fois sur scène.
1: C'est vrai.
0: Avec ce spectacle, Un enfant du rock raconte. On entendait tout à l'heure votre enthousiasme, l'idée d'être sur scène. Et j'ai remarqué un truc, c'est que, en fait, c'est la première fois de votre carrière, qui est pourtant longue et riche, que vous avez immédiatement en direct la réaction des gens qui vous écoutent. Oh. Qu'est-ce qu'ils vous disent, les gens?
1: Les gens, ils hurlent de rire. Alors déjà, il a fallu apprendre à les laisser rire. Oui. Parce que quand on est sur scène au départ, on se dit attends, qu'est-ce que je fais? Oui. Donc j'ai beaucoup regardé David Chappelle, des gens comme ça.
0: Bel exemple.
1: Ouais. Bah oui, parce que pour voir un peu comment ça se passe, parce qu'il n'y a pas de leçon. Je vais pas aller au cours Florent, prendre des cours de stand-up à 71 ans quand même. Donc je me suis dit je devrais y arriver tout seul. J'ai vu assez de spectacles dans ma vie pour savoir que les gens ils veulent des choses qui de l'émotion quoi. Et là j'ai beaucoup de chance. Parce que c'est un truc qu'on partage, c'est l'amour du rock, moi et le public. Et vraiment, ça, les gens, ils ont ça en eux, ils aiment cette musique. Et moi, je suis un des passeurs. Hein. Voilà, on va pas se voiler la face. Oui,
0: non,
1: j'ai amené le rock en France. J'ai essayé avec mes petits bras, comme Johnny. Et c'est pour ça qu'on s'aimait bien tous les deux, parce qu'on se disait, en fait, on fait un peu le même boulot. Mais moi, il m'avait dit, t'as raison de monter sur scène quand j'ai commencé à faire les enfants du rock, parce qu'il m'avait dit, si tu continues à faire le critique, tu vas devenir complètement con. Alors. C'était Johnny Hallyday avec son franc langage.
0: Ah oui.
1: Mais il avait raison en plus. Et j'en parle dans le spectacle de cette anecdote. Comment faire le critique? Alors le grand critique, le modèle, c'est Addison DeWitt au cinéma dans All About Eve. L'homme qui dit à la jeune actrice, toi tu vas bien te calmer. Qui je suis? C'est moi qui décide s'il y a des gens dans ta salle ou s'il n'y en a pas. Et ce genre de critique, on n'en a plus besoin. Hein. Comme dit Bob Dylan, on préférerait qu'on nous soutienne plutôt que de nous mettre un coup de batte dans la gueule, quoi. Donc, j'ai essayé de soutenir les artistes quand j'ai vu à quel point c'était un métier difficile. Tu dis, ils ont pas besoin, en rentrant chez eux, qu'on leur dise, regarde, il y a Philippe Manœuvre qui t'a encore détruit. Oh non, ça serait vraiment méchant et ça serait pas bien, quoi. Parce que c'est des métiers quand même très difficiles. Même un artiste qu'on n'aime pas, oui, mais respect, quoi. Parce que le gars, il est là, regardez, il est debout, il est sous la lumière, il transpire, il essaye de se souvenir de son texte, il essaye de se redresser face au problème de distraire les gens. C'est le plus beau métier du monde. Et puis là, on est dans une époque où, quand on se lève le matin, on regarde son téléphone en disant, il a fait quoi, Carotte Top, là,
0: joli petit surnom pour Trump. Non, mais le mot-clé étant amour, je pense, Philippe. L'amour que vous avez pour la musique, l'amour que le public a pour ses groupes, l'amour qui circule. Et cet amour, pour vous, il me semble, justement, il a un peu sa base chez Johnny Hallyday. Vous aviez 9 ans.

0: le petit Philippe Manœuvre qui découvre Johnny Hallyday à la radio. Et c'est ça le début de votre amour pour le rock.
1: Oui, parce qu'il dit à un moment, il dit allez, jouez les guitares, jouez, mais plus fort, plus fort. Et il est avec des guitaristes américains, donc, qui s'appellent Joey Greco, qui va faire un solo, un surf. Et moi, j'ai 10 ans, j'entends ça, ça vient de sortir. Et je me dis, mais c'est Alpha et Oméga, parce que c'est le pays de l'accordéon, la France, dans les années 60, hein, jusqu'en 64, 5. C'est la lutte, les yéyés arrivent, mais les vieux, les croulants, comme on les appelait, ils n'ont qu'un seul message. Profitez bien, ça ne va pas durer. Et ben contre toute attente, les gens vont rester, s'installer. Alors ils avaient que des... ben, je me souviens, mon grand-père, Françoise Hardy n'avait pas de voix, elle n'allait pas durer. Johnny Hallyday criait trop fort et se roulait sur scène, il n'allait pas durer. Eddie Mitchell n'allait pas durer. Enfin donc il y avait, tu disais, mais qu'est-ce qu'on peut faire, quoi? Et nous on était très contents que les vieux, les anciens n'aiment pas nos artistes. Finalement c'était les nôtres et on les a défendus, on les a aimés et ils nous ont rendus au centuple.
0: Et aujourd'hui, on a toutes et tous envie d'entendre du rock, mais aussi d'entendre les histoires, les légendes, les rencontres, les aventures diurnes ou nocturnes de Philippe Manœuvre avec tous ces rockeurs.
1: Ce qui est dément, c'est qu'il y a des gens qui me disent, mais alors, et vous n'avez pas parlé de David Bowie? Ah ben non, j'ai pas eu le temps, parce que tu vois, il faut que... Mais il y a cette possibilité du chapeau au milieu, je mets mon chapeau de Slash, j'ai un chapeau haute forme avec des boucles autour, magnifique, je suis très content de ce chapeau, et je descends dans la salle, et dans mon chapeau, il y a 80 noms d'artistes dont j'ai pas le temps de parler dans le spectacle. Et les gens tirent un nom au hasard, et je dis, allez, je vais voir. Et puis ça, c'est des trucs que j'ai pas préparés, c'est de l'impro, quoi.
0: Voilà. Ah, donc vous pouvez aller voir le spectacle plusieurs fois, il n'y a pas les mêmes histoires à ce moment-là.
1: C'est un spectacle différent, parce qu'au milieu, il y a tout. Alors, on a eu, pour l'instant, on a eu Bachung, on a eu Yann Dury, on a eu plein de. Mais ça peut, voilà, ça part dans tous les sens. Et on a eu les White Stripes, on a eu. Enfin, voilà. Mais les White Stripes, c'est étonnant, c'est un des derniers groupes indépendants que j'ai interviewés. Je suis allé les voir en 2001, juste après le 11 septembre, les avions, et pour Detroit, étaient vides. Ouais. On était 5 dans l'avion Boeing de 400 places.
0: Incroyable.
1: Et quand je suis arrivé, j'ai demandé, on a un hôtel? Non, vous habitez chez eux, parce qu'ils n'ont pas d'argent, il n'y avait pas les moyens de nous payer un hôtel. Donc on dormait sur un canapé avec le photographe de Rock'n'Folk, on était

0: de Rolling Stone Magazine, Rolling Stone France. Vous êtes ensemble et c'est Rolling Filmman. Chaque épisode autour de l'actualité musicale et d'une légende. La première légende, bah écoutez, c'était pas mal, c'était Pink Floyd.
1: Bah oui.
0: Et le deuxième épisode sortira la semaine prochaine.
1: Et ça sera autour de Bowie. Et puis il y aura des surprises. Il y a des invités. Alors bah là, on se lâche parce que on fait ce qu'on veut.
0: Ah bah
1: quoi.
0: Podcast, c'est liberté
1: voilà,
0: totale.
1: C'est liberté totale. On a pu passer un morceau de Pink Floyd de 25 minutes dans la première. Révision, enfin, personne l'a fait au monde ce coup-là. Et on a des gens, enfin, on a eu 320 000 personnes qui ont regardé, écouté le premier épisode. Donc, bon, Alma est très très contente, moi aussi, parce que c'est une nouvelle aventure, là aussi, quoi, c'est différent de tout. Moi, j'ai connu toutes les radios de France, j'ai été sur toutes les radios de France. Et là, bah, je suis indépendant avec ce podcast Rolling Filmman.
0: Bah, ça vous va bien, l'indépendance, Philippe Manœuvre. Merci d'être venu nous voir.
1: Mais merci, Émilie.
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0: 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Manu Chao, Je ne t'aime plus. La chanson préférée de Jérémy Frérot.
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2: Manu Chao, c'est un artiste qui a été assez important aussi pour moi quand j'étais gamin. Mes parents avaient un club de plage sur le bassin d'Arcachon.

Tous les étés, on se retrouvait sur ce club de plage. Et le soir, mon père faisait tourner cet album avec cette chanson qui s'appelle « Je ne t'aime plus ». C'est une petite Madeleine de Proust aussi, Manu Chao.

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2: Bonjour à toutes et à tous, j'espère que vous allez bien. Les vacances pour certains, le travail pour d'autres. Dans tous les cas, nous passons le déjeuner ensemble. Et nous avons évidemment une pensée pour tous les pompiers qui combattent les nombreux feux qui ravagent la France cet été, notamment dans le Var et la Gironde. Dans les meilleurs moments au taquet, aujourd'hui, nous serons par exemple avec Valentin qui rêve de jouer dans un film, avec Jérôme qui a une manière bien à lui de gérer son stress, avec Awa et son voyage maudit en Angleterre, mais aussi avec Amel qui aurait rêvé d'être astronaute, et il nous expliquera pourquoi il pense avoir échoué sur votre radio ici.
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2: Mais avant de retrouver Valérie Damido et Eric Bastien pour les meilleurs moments d'au taquet, musique dans les prochaines minutes avec Gérard Blanc et un titre qui nous ramène à la fin des années 80, 1988 exactement, du soleil dans la nuit, dans la playlist de votre radio ici.

0: Vous écoutez ici du soleil dans la nuit, Gérard Blanc. Auriez-vous envie de tourner dans un film? C'est l'envie que Valentin Dissy Brazizel a partagé avec nous en décembre dernier. Éric Bastien a alors décidé de réaliser son rêve à l'antenne. Si Aline Dissy Isère était trop timide pour lui donner la réplique, Valérie Damido s'en est chargée. Ils ont rejoué une scène culte d'un film tout aussi culte. Et le moins qu'on puisse dire, c'est qu'ils étaient très enthousiastes sur votre radio ici. Alors, Valentin...
1: T'inquiète, Aline, on arrive.
0: Ton rêve, ça serait de jouer dans un film?
2: Oui, ça fait partie d'un de mes petits rêves, ouais.
0: Mais tu fais du théâtre, t'as fait du théâtre à l'école, c'est un truc qui te plaît
2: J'ai fait un peu de théâtre, oui, et puis j'aime bien faire la comédie, faire le zouaf, tout ça. Donc j'aimerais bien faire jouer dans un film. Ça fait partie d'un des rêves qui est sur ma liste, même si c'est un tout petit truc, figurant, quelque chose comme ça, c'est sur ma liste.
0: To-do list de Valentin. Avoir le super pouvoir de téléportation et jouer dans un film. Je pense que jouer dans un film, ça sera plus facile à faire. Alors,
2: je pense aussi.
0: Tu as plein de qualités, mais tu as un petit défaut. Tu as du mal à te poser. T'as trop d'idées, trop de projets. T'es trop. T'as un électron libre, en fait.
2: Ouais. Je suis ça, un électron libre totalement. Toujours à faire quelque chose, toujours à avoir des idées farfelues. Donc,
0: d'accord.
2: faut que j'arrive rien à me poser, quoi.
0: Ok. Alors, attention. Là, tu as 4 points, tu es en tête. Je te permets d'en marquer 5 de plus avec la question cash. Je vais te poser la question. Qui est le sculpteur qui a sculpté le penseur? Qui a sculpté le penseur? Top chrono, 10 secondes.
2: C'est Rodin, non?
0: Eh bien, il s'agit totalement d'une bonne réponse.
1: Oh,
0: c'est
1: là
0: Rodin.
1: Là.
0: Il a sculpté le penseur en 1902. Ça représente le poète Dante qui médite sur son œuvre, la Divine Comédie. Elle est aujourd'hui exposée au musée Rodin à Paris. Bravo, tu as 5 points de plus, tu as 9.
1: Formidable. Vous savez, Valentin, on a fait la soupe aux choux l'autre jour. Hein. Je vous rappelle qu'il veut tourner dans un film. On s'est fait un petit remake, vous vous souvenez de la soupe aux choux avec ton candidat. Est-ce que tu es prêt à jouer dans ton premier film ici en direct à la radio, Valentin?
2: Ah bah oui.
1: Bon, Aline, tu peux donner la réplique aussi? Tu le sens bien?
3: Non.
1: D'accord. Bon, Valérie va jouer. Et alors attention, hein, Valentin, on part sur un film qu'on connaît tous, c'est Titanic. Et évidemment, Valérie s'apprête à sauter du bateau. Tu es Jack et tu vas tout faire pour la retenir. Attention, action.
2: Ah
4: oh
2: non, Valérie, je ne peux pas jeter la bouée, reviens.
4: Oh oui, Jack. Oh, la planche est trop petite. Adieu.
2: Non, je te laisse pas place, Valérie. Tu es tout pour moi.
4: Non,
2: je préfère couler à ta place.
4: Ah bah super, je prends la planche. Bisous, Jacques. Allez, adieu.
1: Ah, on l'a coupé. Oh là là, c'est bon ça, hein, c'est bien. On va faire un petit soupe aux choux, Titanic. On va sortir des films
0: d'accord
1: bientôt. Aline, comme je sais te mettre en valeur, parlons de ton côté maladroite à présent.
3: Oui.
1: Oui, ton petit côté Père Richard. Parce que, voilà, il paraît qu'on casse les assiettes, qu'on fait tomber de la nourriture par terre.
3: Oui, mais c'est pas exprès.
1: Oui, bah oui, c'est le principe de la maladresse.
0: Gastine la gaffe.
1: Ah, c'est ça, tu renverses des verres aussi, comme ça. Boum, bon, voilà. Est-ce que
3: tu peux juste
1: me raconter l'histoire de la paire de lunettes avant de jouer? Lunettes de soleil.
3: Oui, je venais d'acheter une paire de lunettes et en fait, on s'est arrêté sur une aire d'autoroute avec ma grande sœur. Et derrière, il y avait mes petites nièces qui pleuraient. Donc, on s'est arrêté sur l'aire d'autoroute et je suis passée derrière pour voir ma petite nièce. Et en fait, mes lunettes, je les ai laissées sur le
1: toit. Voilà. Bah, sur l'autoroute, voilà, les lunettes. Je suis désolée, hein, Lyd. Non mais bon, Aline est forte, vous savez, on parle de ses défauts, de sa maladresse, mais Aline reste une concurrente redoutable qui va vous le prouver tout de suite. En inscrivant 5 points. Hein, Aline?
3: Oui.
1: Allez.
3: On va essayer.
1: Allez, mais tu vas y arriver. Tiens, écoute ce générique. Dites-moi, inspecteur, j'ai aperçu un cadavre hier soir à 23h53.
5: Mon Dieu, qui était exécuté sur la place de Grève?
1: Écoutez, je crois que c'est page 14 sur l'épisode de Nadine Mousselet qui vous dira qui est l'assassin.
5: Oh, mon Dieu, j'ai hâte.
1: Capitaine Marlowe sur France 3. Quelle comédienne interprète, c'est le générique de Capitaine Marlowe. Quelle comédienne interprète le Capitaine Marlowe sur France 3. Top chrono, 10 secondes cette fois. Allez, Aline. On la connais tous.
3: Alors là.
1: Oh non.
3: Je ne connais pas.
1: Avec des pics à 7, 8, 9 millions de téléspectateurs, c'est Corinne Maziro. Voilà, Corinne Maziro, extrêmement populaire, avec un gendarme, un look inimitable, un franc-parler, elle parle cash, un peu comme Valérie.
0: Bien sûr, allez, ça suffit, les bêtises.
1: Eh ouais.

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1: Zao de Sagazan, la symphonie des éclairs sur votre radio ici. Nous sommes à présent avec Julie d'ici Gare-Lozère et Christophe d'ici Pays d'Auvergne, deux candidats qui vont se découvrir des points communs non seulement entre eux, mais aussi avec Éric Bastien. Et ce n'est pas l'amour de l'argent. Oui, parce qu'Éric aime beaucoup l'argent. Ce n'est pas un secret, il en parle souvent aux grandes dames de Valérie Damido sur votre radio ici.
2: Julie qui habite à Générac dans le Gard. Alors, tu ne fais pas de bricolage, mais par contre, tu adores jardiner. T'as la main verte de ouf, il paraît.
3: Ben, assez, oui. Ma belle-mère m'interpelle souvent pour sauver ces plantes qui dépérissent, quoi. Donc, ouais.
2: Ah, donc tu sauves même les plantes qui dépérissent. Donc, t'es un peu la fée des plantes.
3: C'est ça, un petit peu. Oh, c'est joli, merci Valérie.
2: Ah, ben oui, il a fait des plantes. Moi, bon, je suis nulle en jardinage, comment te dire.
4: Vous faites du mal depuis tout Paris, à l'heure. Vous êtes nulle en sport, vous êtes nulle en jardinage.
2: Mais c'est la vérité.
4: Vous avez tous les talents, Valérie. Vous n'avez pas l'air de réaliser ce que vous
2: représentez. Je ne suis pas auvergnate et je ne te donnerai pas d'argent à la fin de l'émission.
4: C'est vrai que vous n'avez pas ce talent, vous n'êtes pas auvergnate.
2: Alors, il paraît que tu aimes bien faire de la pâtisserie.
3: Oui.
2: Mais pas trop le reste. Tu fais beaucoup de pâtisserie, mais le reste de la cuisine, c'est bof.
3: Oui, c'est ça. Je suis plutôt une gourmande et le reste, c'est plutôt basique, quoi. Je ne pars pas dans des choses de folie. Mais par contre, pour la pâtisserie, je suis capable de faire des pas mal. J'aime bien.
2: Bah, et d'où les 7 km par jour. Parce que il paraît que tu fais beaucoup de crêpes ou des fondants au chocolat.
4: Il faut éliminer.
3: Oui, c'est ça.
2: Voilà. Ouais, bah oui.
3: On m'a démasqué.
2: Ouais, démasqué, bah oui, forcément. Mais
4: Fantomas, Fantomas, enlève ton masque.
2: Alors, tu vas essayer de marquer tout de suite un deuxième point avec la deuxième question. Vrai ou faux, tiens, on part en Espagne.
4: Ça faisait longtemps, hein.
2: Ça faisait longtemps. Alors, Julie, Madrid n'a pas toujours été la capitale espagnole. Alors, est-ce que c'est vrai ou faux? Madrid n'a pas toujours été la capitale espagnole. Vrai ou faux, top chrono, 5 secondes.
3: C'est faux.
2: C'est vrai, parce qu'avant Madrid, c'est Tolède qui était la capitale. Et depuis les rois catholiques et après la Reconquistata, en 1561, le roi Philippe II a décidé de dire « Ça suffit Tolède, on monte tout à Madrid, c'est plus central. » Et voilà, donc pas de point pour toi.
4: Vous imitez bien Philippe II, vous l'avez bien connu.
2: Je l'ai bien connu, j'étais très proche de son père.
4: Bon, Christophe qui a déjà un point, je vous rappelle qu'effectivement, il nous écoute avec ici Pays d'Auvergne. Je salue toute l'équipe avec bonheur qui est à côté de la librairie des Volcans. En face des facultés, oui. On est d'accord. Eh oui.
5: Oh là là, mais vous connaissez très bien Pierre Montferrand, a priori.
2: Mais il est de là-bas.
4: Mais je suis là-bas, mon chéri, quand même. Je suis de là-bas.
5: Voilà. De Clermont même, en fait.
4: Et j'ai connu l'Otari dans le jardin Lecoq, qui est à côté. Eh oui.
5: D'accord, très bien. Parfait.
4: T'es calmé un peu, là.
5: Ça va me porter chance.
4: Mais j'espère, mon Christophe.
5: Ben oui, je salue quand même ma concurrente, Julie.
4: Bien sûr.
2: Mais surtout que Julie est auvergnate aussi de naissance, c'est ça, Julie?
4: Non.
3: Oui, tout à fait.
4: Quoi?
3: Et ma grand-mère vivait à Courpierre. Donc, je te salue,
5: Christophe. Oh, c'est pas vrai.
2: Ouais. Et voilà.
5: Oh, c'est pas vrai.
4: Mais il est de Courpierre, Christophe.
2: Et voilà.
3: Ben oui. C'est fou.
4: Mais c'est dingue cette histoire. Est-ce que vous pouvez quitter l'émission et nous laisser entre nous aujourd'hui?
2: Bah écoutez, je vais rester là.
4: J'adore. Bon, allez. Je suis perturbé. Bon, on parlait de sport. Toi, tu fais de la course à pied, mon Christophe. Hein.
2: Moi aussi, il faudrait que je cours tous les jours. T'es gentil avec tes chansons, là.
4: Mais... Non, mais c'est sérieux, parce que tu fais partie de l'association des coureurs d'Auvergne. Tu nous en dis un petit mot?
5: Oui, alors c'est une association qui a but non lucratif, qui existe maintenant depuis 42 ans. Et j'y suis quasiment depuis le début. C'est des coureurs à pied d'Auvergne, principalement.
4: Ouais.
5: Et j'en fais partie. Je ne suis pas actif au sein de l'association, mais j'en fais quand même partie.
4: Ok.
5: Et j'ai été licencié plusieurs années à l'AS Montferrand, au Stade Clermontois, etc. etc.
4: Bien sûr.
5: Et c'est vrai que la course à pied m'intéresse beaucoup depuis maintenant 40 ans. Je pratique et j'ai été à pas mal d'endroits qui m'ont fait connaître beaucoup de coureurs nationaux et internationaux.
4: Bon, en revanche, tu bricoles pas trop la cuisine, hein, c'est de l'obligation pour toi. Tu sais faire des crêpes, mais ça va pas plus loin. Hein.
5: Voilà,
2: eh ben, Julie aussi a fait des crêpes. Pouvez-vous vous donner rendez-vous pour faire des crêpes?
4: Tellement de points communs. Et alors, les crêpes, c'est tellement auvergnat. Pas du tout. Les crêpes, vous savez quoi? C'est breton. Et justement, nous allons poser une question autour de la Bretagne. Musique.
2: Allez, c'est reparti. La réalisatrice nous a ressorti toutes ces musiques familiales.
4: Un breton Voici ta question, hein, Christophe, pour un point.
5: Oui.
4: Un Breton a réussi à courir aussi vite que le métro de Rennes. L'info bizarre. Est-ce qu'elle est vraie ou fausse? Top chrono, 5 secondes.
5: Faux.
4: Eh ben c'était vrai, il s'appelle Gabriel Angers, il a 21 ans, il a réussi à courir aussi vite que le métro rennais sur environ 1 km, un petit peu moins, il a bouclé ça en 3 minutes 22 lors de sa deuxième tentative, c'était le 23 novembre dernier, et sa prochaine étape, il est fou, il veut battre le TGV mais en descente.
2: Voilà. Bon.

Pink Floyd, Another Brick in the Wall. Que faire cet été près de chez vous? Dans un instant, l'agenda de votre région avec des événements, des idées, des activités sélectionnées rien que pour vous. Ensuite, nous ferons un voyage en Italie avec Lily Cube avant de revenir au meilleur moment d'Otaquet avec Valérie Damido et Eric Bastien sur votre radio ici.

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1: Les meilleurs moments de Taquet, c'est tous les jours cet été jusqu'à 13h, suite après Voyage en Italie, Lily Cube sur votre radio ici.

0: dans la bande son de votre radio ici, Voyage en Italie. Alors, quand vous êtes stressé, je suis sûre que vous avez votre petit truc pour gérer ça. Moi, par exemple, c'est faire le ménage ou alors bien ranger. Jérôme, d'ici Gironde, lui, il a une autre manie qui nous explique maintenant. Quant à Awa, d'ici Provence, elle nous raconte un voyage en Angleterre un peu galère, mais qui a bien fait rire Valérie Damido et Eric Bastien sur votre radio ici.
1: Alors, il paraît que tu as une petite manie. Quand tu es inquiet, tu comptes.
2: Oui, ça fait rire.
1: Alors, tu comptes quoi, par exemple ?
3: Plus
4: dans une pièce. Il compte pas les points qu'il a marqués aujourd'hui. Hein.
1: Tu peux la fermer et laisser parler les
4: zéro.
1: Gens. Qu'est-ce que tu comptes ?
2: Je compte les carreaux, je compte. Quand je suis dans une salle de compte, ouais, les carreaux, tout ça, le nombre de personnes, tout ce qui se compte.
1: À tout ce qui peut se compter. Genre, tiens, dans la cuisine, il y a 757 petits carreaux. Oui, d'accord. Oui, mais ça te rassure en fait. voilà. Mais moi, pour gérer mon stress quotidien. Pour supporter les vannes d'Éric Bastien, je suis obligée de me concentrer à un point. Vous
4: elle ne me regarde même pas d'ailleurs.
1: Un jour, j'écrirai un livre. mon point de vue sur Montaquet. Voilà.
4: Allez, Montaquet à moi.
1: Montaquet à moi, ça s'appellera. Alors, écoute bien, tu as 2 points, elle a 4 points à voir. Là, si tu réussis, ça te fait 5 points de plus. Écoute bien. Tu mets quoi comme parfum ? Tu mets du parfum ?
2: Ouais, ça dépend de la Lida, c'est du un peu de tout.
1: Très bien, alors écoute bien. Quel parfum masculin a pour égérie Johnny Depp ? Quel parfum a pour égérie Johnny Depp, le comédien Johnny Depp ? Top chrono, 10 secondes.
2: Sauvage de chez Dior.
1: Bon, alors c'est sur la. Tu m'as dit Dior un peu avant sans le sauvage. Je te le prends parce que je suis sympa. C'est effectivement Dior sauvage. Et voilà, tu as un très bon parfum.
2: Sauvage.
5: Dior. J'adore.
1: 2 plus 5, ça fait 7 pour Jérôme.
4: À moi. Awa, t'es un peu à moi, t'es dans ma team.
1: Oh là là là là là.
4: Awa, non, c'était même pas une vanne, hein, celle-là, je l'ai pas fait exprès. Awa, t'as un parfum, toi ? Tu veux nous faire partager ton parfum
6: Oui, je mets Poison Girl.
4: Ok.
1: Et voilà, Poison Girl.
4: Non, mais ça donne des idées comme ça pour Noël. Awa, qui est dans le Var, qui est avec Manuel, on vous rappelle qu'ils se sont rencontrés, bisous, deux semaines après, mariés déjà depuis 13 ans. Alors, il vous est arrivé un truc rigolo, on va partir en Angleterre. Vous étiez en voyage. Et alors, vous avez cumulé une espèce de loose en embuscade. Alors, écoutez bien.
6: Ah ouais.
4: D'abord, la navette qui devait les emmener de la gare à l'aéroport part sans eux. Donc déjà, problème. Donc forcément, ils sont en retard. Donc forcément, vous avez loupé votre avion, j'imagine.
6: C'est ça. On est arrivé, les portes étaient bien fermées.
4: Alors, ils se disent qu'ils vont dormir dans l'aéroport. Ça peut arriver en attendant le vol du lendemain. Mais non, c'est ce qui se passe. L'aéroport ferme toute la nuit.
6: Et voilà.
4: Alors attends, ça s'arrête pas là. Quelqu'un du coin très gentiment leur dit venez dormir à la maison, ce qu'ils font. Et d'ailleurs c'est très sympa, ça se passe bien. Et le mec sympa leur donne toutes les astuces pour retourner à l'aéroport avec les transports en commun. Ils décident donc de retourner à l'aéroport avec les transports en commun. Et là il y a quoi ?
6: Une grève.
4: C'est magique le truc. Mais c'est dingue, à un moment donné t'es arrivé à bon port ou quoi là ?
6: Mais le pire, c'est que ça ne s'arrête pas là. C'est qu'il y avait la grève des transports. On a voulu un Uber anglais, mais comment vous dire que le code en Angleterre, c'est une horreur. Il faut comprendre l'accent. Il faut donner le code du secteur où vous êtes en ce
4: d'accord,
6: moment.
4: D'accord, eh oui.
6: On ne comprenait rien du tout. Donc, heureusement, la personne qui est avec nous a pu tout nous expliquer. Mais avec tout ça, on a perdu du temps. Et en fait, le taxi, quand il est arrivé, on lui a dit « Non, mais là, vous avez pas, il n'y a pas 36 solutions. On doit être à l'aéroport vraiment maintenant, tout de suite. » Ah, il a bombardé.
4: Et il a bombardé,
6: et
4: bon.
6: Des héros, nous sommes arrivés dans l'avion.
1: Des héros. Awa, elle se prend pour Bruce Willis.
4: Mais oui, c'est notre héroïne, héroïne anglaise. Bravo. Elle a lutté la guerre franco-anglaise. C'est Awa qui l'a remporté. Bravo, félicitations, t'es rentré à la maison. Allez, nous allons jouer.
1: T'as trouvé tes lunettes, t'arrives à lire la question ?
4: Exactement.
1: Le gars, il a un bras extensible, comme l'inspecteur Gadget. Il a un bras à 7 mètres pour lire la question.
4: C'est que des fois, on se voit dans la vie privée avec Valérie, et cet après-midi, elle va m'aider à choisir des nouvelles lunettes.
1: Voilà, parce que j'en ai marre qu'il se plante dans les anecdotes.
4: Là, tu pourras plus me chambrer là-dessus. Nanana. Oh, tu trouveras.
1: Ouais.
4: Bien sûr.
1: Allez.
4: De quelle couleur petite comptine.
3: Sous la mer, la pieuvre danse, elle fait des bons calcades.
1: La pieuvre.
4: La pieuvre.
1: La pieuvre.
4: La pieuvre. De quelle couleur est le son de la pieuvre? Non, de la pieuvre. Top chrono, 10 secondes. La couleur du son de la pieuvre.
6: Normalement, c'est ouais. Noir, je pense.
4: Normalement, c'est noir. La couleur du son de la pieuvre, c'est bleu. Ouais, c'est bleu, c'est une protéine riche en cuivre pour transporter l'oxygène. Voilà, donc ça donne un sang bleu qui est adapté aux eaux froides et profondes où évolue la pieuvre.
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0: sur votre radio ici. Dernier titre de Jérémy Frérot qui est ce vendredi en concert à Bénodet dans le Finistère. Nous sommes à présent avec Kamel d'ici Nord. Kamel qui aurait rêvé d'être astronaute. Il n'y est pas arrivé et il sait pourquoi. Ce qui a bien fait rire Valérie Damido et Éric Bastien. Quant à Élodie d'ici Mayenne, si c'est une pro de la déco, c'est aussi une très bonne cuisinière. D'ailleurs, elle partage avec nous sur votre radio ici quelques idées de recettes qui vont sûrement vous inspirer pour ce midi ou pour le repas de ce soir.
1: Kamel, je le rappelle, habite à Tourcoing. Il a un petit garçon qui s'appelle Imran. Il a des chats, il est chauffeur routier. Petit, tu voulais être astronaute. Bon, en même temps, c'est piloter un engin, quoi.
2: On n'est pas très loin, mais à mon avis, je sais pourquoi j'ai pas fait astronaute, du coup. À mon avis, c'est parce que comme j'ai redoublé ma CP...
1: Ah ouais, c'était mal barré.
2: À partir de là, ça a tout loupé.
1: Ah, je suis d'accord, c'est très dur. Et puis alors, astronaute, dis donc, t'en as pour des centaines d'années d'études, t'es même pas sûr de prendre une fusée.
3: Oh, oui, t'as des centaines de millions sur ton compte. Hein, donc si...
1: Mais ça va pas, toi.
3: Ah bah, quand même, astronaute, Roque Pesquet, il gagne des haricots verts.
1: Mais c'est 1 sur 10 000.
3: Eh ben, pourquoi ne pas être le 1 sur 10 000?
1: Alors, tu fais pas de sport, pas de jardinage. En revanche, tu bricoles.
2: Ouais, exactement. Enfin, je bricole. C'est un grand mot, mais on essaie de réparer les petits trucs à la maison, faire du papier peint, la peinture.
1: Bah, tu sais pas. C'est bricolé, ça, quand même.
2: Ouais, c'est bricolé, mais bon, je regarde beaucoup de tutos, quoi. Je veux dire, c'est compliqué. Bah, mais ça va. En fait, grâce à vous, merci. On arrive à faire des choses. Donc, c'est bien.
1: Mais t'es gentil.
3: C'est encore un qui m'a rouflé sur M6, j'ai bien compris.
1: Mais la maroufle, c'est la vie. Comme la vie est belge, la maroufle, c'est la vie.
3: Allez voir les tutos, ils existent toujours. Hein.
1: Bah évidemment qu'ils existent.
3: Bien sûr.
1: Alors, tu cuisines, par contre. Tu fais des plats typiques algériens. Pop, pop, pop.
2: C'est ça.
1: Ça n'arrangera pas ma ligne, ça. Qu'est-ce que tu fais comme plat?
2: Bah, ça dépend du jour. Ça va être du tagine, du couscous, des plats mijotés qui sont bons, les épices.
1: Hop, hop, hop. Et puis, comme tous les hommes, bien sûr, tu t'occupes du barbecue.
2: Exactement.
3: Ouais, faut juste tourner les saucisses, quoi.
1: Bah. Ouais, mais c'est un truc de bonhomme, ça.
3: Ah oui.
1: Est-ce que
2: ouais,
1: t'as...
2: Mais non, mais il y a un temps de cuisson, quand même. Il y a le temps de cuisson, pas trop cuit, pas trop
1: Ouais, je suis d'accord avec toi. Mais c'est un truc de bonhomme. J'ai jamais vu une meuf au barbecue. T'as toujours cinq mecs, tous avec une bière, en train de se dire « Ah non, non, mais là, la saucisse, faut la retourner. » Et les meufs sont loin, c'est vraiment un truc de bonhomme. Bon, alors, Kamel, nous allons immédiatement marquer un deuxième point avec la deuxième...
3: On va voir, attends.
1: Tais-toi.
2: Allez.
1: La deuxième question à un point. Tu vois, je te mets une petite chanson que j'adore. On vient ce chien dans la vitrine. Oui, oui. Chien noir et blanc. Bon, ça nous rajeunit pas, c'était Lynn Renault, mais moi j'adore. Bon, alors, écoute bien, nous allons parler de chien. Le lévrier afghan n'a pas de poils. Le lévrier afghan n'a pas de poils. Vrai ou faux, top chrono, 5 secondes.
2: Je dirais faux.
1: Et bah tu as totalement raison, c'est même le chien le plus connu pour son long pelage soyeux, son allure élégante. C'est vrai que le truc a des poils mais vraiment qui touche le sol, c'est magnifique, j'adore. Donc c'est le modèle capillaire de la bande, hein. Donc c'est le plus poilu des chiens. Bravo, un poil de plus.
3: Elodie, pour l'instant on n'a pas de points mais ça va venir, elle habite à Louvigny en Mayenne. Je vous rappelle qu'avec elle on est zen.
1: Évidemment.
3: Tranquille, jusqu'à 13h, notre sophrologue en formation... Oui, mais tu as fait d'autres choses. Et notamment, tu as eu un magasin déco intérieur. Mais raconte peu, ça va plaire à maman.
4: J'ai travaillé dans un magasin de décoration intérieure pendant 6 ans. C'est ce qui m'a donné du coup ensuite l'envie de la déco quoi, et le plaisir de pouvoir décorer mon intérieur.
3: Alors ta spécialité, c'est le papier peint par exemple.
1: La marouf.
4: Oui, tout à fait, exactement.
1: La marouf.
3: Tu peux faire des découpes, t'as toujours plein d'idées.
4: Ah oui,
3: en fait, c'est quand tu vois un mur, toi, tout de suite, t'es inspiré, quoi.
4: Voilà, exactement. Je vois un mur, une pièce, oui, juste un mur, et ça y est, les idées viennent, et il n'y a plus qu'à faire.
3: Mais t'as aussi bossé, et Jeff de Bruges va te jalouser, dans un magasin de chocolat.
4: Exactement. Pendant, du coup, un peu plus de 14 ans, ouais.
1: Moi, comment as-tu fait pour ne pas, prendre 27 kilos rapport à...
3: Ça peut être pris, on ne sait pas. Hein.
1: Ah non, mais moi, je ne peux pas bosser.
4: Non, je n'ai pas pris 27 kilos, mais je mangeais du chocolat tous les jours.
3: Oh là là. Alors aujourd'hui, tu te rattrapes un peu avec des fruits et légumes, tu aimes cuisiner, et notamment la ratatouille.
1: Ouais,
3: c'est soft.
1: Ah, comme Rémi.
3: C'est bien, c'est les produits du jardin, ça, la ratatouille.
4: La ratatouille, ouais. Je suis plutôt sur des plats asiatiques, en fait, avec, il y a quand même des légumes croquants, mais voilà, j'aime bien faire des wok.
3: Ah, c'est bien ça, les wok. Et
4: avec
3: les enfants,
4: du poulet, du bœuf. Ou...
3: Bien sûr. Ouais. Et les enfants, parce que bon, t'as des ados, on l'a dit, te réclament des pâtes au bœuf haché, c'est le truc typique, mais avec paprika et cheddar.
4: Oui. Voilà, j'ai une recette que je fais, du coup, avec du paprika, de la crème et du cheddar.
1: J'ai envie de manger.
4: Là, je
3: les
4: entends plus, en fait.
3: Alors, attends, cheddar, paprika et crème fraîche, tout ça dans des pâtes avec du bœuf haché, c'est ça ton plat, hein?
4: Oui, bon, c'est consistant, hein.
3: Ah, bah, tu m'étonnes. Oui, c'est bah, tu manges plus pendant 3 jours.

0: y a une grande actrice américaine, Bette Davis Hayes, version Kim Carnes sur votre radio. Ici, dans un instant, nous retrouvons Valérie Damido et Eric Bastien pour la suite des meilleurs moments d'Au Taquet. Ils seront toujours avec Kamel Dissinor qui nous raconte une expérience de tournage qu'il a vécue sur un long métrage et il en garde un bon souvenir. Et Elodie Dissimayenne sur votre radio, ici.
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2: Alors, Kamel a 5, Elodie a 4. Kamel, je le rappelle, habite à Tourcoing. Kamel et son frère sont les sosies officiels de Big Flo et Oli. Il bricole, il s'intéresse à Hans Zimmer et à toutes les musiques qui accompagnent les spectacles. Bon, il aime pas les araignées, mais il aime beaucoup tout ce qui est film, cinéma, fiction, parce qu'il a fait plein de figurations dans des séries, surtout une série de France 3. Qui s'appelait ?
3: Ouais, c'était la première. Celle-là, je me souviens plus parce que c'était la toute première que j'avais fait, donc j'aurais pu vous dire le.
2: Voilà. Il a joué dans Asperger là avec Nicole Ferroni, mais surtout.
4: Qu'est-ce qu'il a fait ?
2: Bon, là, il a joué, il a fait des petits trucs. Il a joué dans le dernier.
4: Ah ouais ?
3: Exactement.
2: Exactement. Et alors, il est avec Mamie Suze. Explique-nous, qu'est-ce que tu fais ?
3: Donc en fait c'était de la figuration, je sais pas si vous voyez plus ou moins ce film là, donc il y a une scène où Mamie Suze boit un verre en fait avec son homonyme en fait britannique.
2: Ouais.
3: Et puis en fait moi on voit juste derrière Mamie Suze. Après
2: et
3: boit
2: voilà.
3: Un verre également.
2: Derrière.
3: En tant qu'invité mondain, invité de du roi du coup.
4: Qui était joué par Bernard Ménez dans ce film.
2: Exactement.
4: Voilà. Et Claire Nadeau, on l'embrasse, elle est excellente.
2: Mais évidemment Mamie Suze, mamie préférée, comment te dire. Bon ben c'est super ça, alors t'adores.
3: Et hein. J'ai même eu l'occasion ce jour-là, donc c'est

0: Nanty. Et j'ai pu fumer une cigarette avec Isabelle Nanty.
1: Magnifique.
0: Et discuter avec Isabelle Nanty, un truc qui était juste magnifique et improvisé totalement.
1: C'est
0: et c'était la meilleure de journée de toute ma vie, je crois, aujourd'hui. Parce que...
1: Non, non, la meilleure journée de toute ta vie, c'est quand tu joues avec moi de, à la radio. Voilà.
0: Oui, c'est... non, mais ça, c'est actuel.
1: Ah oui, d'accord. Parce que non,
0: après, tout dépend si je gagne. Après,
1: bon, dis donc.
2: T'inquiète, on va vite le savoir. Hein.
1: Bon, et Kamel, il aime bien aller sur les plateaux télé. Il a un rêve. Il va dans le public et tout, mais il aimerait bien participer au Maillon Faible. Il a envoyé sa candidature.
2: Ça m'étonne pas, ça.
0: Donc, si Olivier Mine, si vous m'entendez.
1: Olivier. Voilà, Kamel est là. Appelle-moi Olivier, je te donnerai les coordonnées de Kamel. Bien. On va jouer tout de suite pour marquer 5 points de plus. Tiens, une petite ambiance. Hein. Oui, on part en Alsace. Alors, en Alsace, il y a plein de spécialités. Hein, ils aiment bien la bouffe en Alsace. Mais quelle spécialité alsacienne serait née le jour où un boulanger a choisi de recouvrir une pâte trop sèche de crème, d'oignon et de lard? Quelle est la spécialité alsacienne avec de la pâte sèche, de la crème, des oignons et du lard? Top chrono, 10 secondes.
0: La flamenco.
1: Eh bien, sans surprise, tu as gagné. C'est la flamencuche, évidemment. Et donc, bah, on connaît tous la flamencuche. La pâte, effectivement, très sèche, très dure. Et dessus, des trucs qui te font prendre 12 kilos. Bravo, 5 points de plus, tu as 10, Kamel.
2: Eh, hey, Elodie, attention, hein, 4, il a 10. Il a fait banque comme dans le maillon faible. Et il a doublé son score. Donc, on va faire attention à ce Kamel-là. Parce que je le sens bien, là, quand même. Elodie, dis-moi, t'as envie de gagner? T'as envie d'avoir 500 euros de cadeaux, là, pour tes ados?
3: Bien sûr.
2: Oui.
3: Et oui, tout à fait.
2: Ouais, je te souhaite. Et puis les chocolats et tout. Bon, chocolat, c'est acquis, ça, c'est fait. Mais bon, il y a la machine à café, peut-être que tu préfères, je sais pas.
3: Également.
2: Ah oui, donc t'as envie
3: c'est
2: de.
3: Bon.
2: T'as un petit côté grand blond. Oui, notre Elodie est fan de déco, on l'a évoqué tout à l'heure. Le problème, c'est que quand elle fait de la déco, bah, parfois ça se passe pas très bien. Notamment quand t'as voulu teinter la peinture de tes murs. T'as commencé à faire le mélange de la peinture à l'intérieur de la maison. Et qu'est-ce qui s'est passé?
3: Ben oui, il y a eu un petit accident, c'est-à-dire que du coup, j'avais mis le pot donc en hauteur sur une table et puis j'ai utilisé du colorant bleu pour pouvoir teinter ma peinture en vert et du coup, en ouvrant le colorant, en coupant un petit peu l'embout, le colorant en fait, il a un peu explosé et j'avais en fait des gouttes sur mon plafond qui venaient d'être faites il y a quelques jours, quoi.
2: Des taches de bleu sur le plafond, quoi.
3: Ah ouais. Voilà, donc du colorant, c'est très concentré. Donc, en fin de compte, il a fallu refaire le plafond. Donc, un plafond de tous ces jours.
1: Quelle leçon tirée,
2: madame la maroufleuse?
1: Quelle leçon tirée de cette expérience? On ne met pas de colorant en hauteur, on le met au sol, le colorant.

Maxime Le Forestier, San Francisco, sur votre radio ici. Les meilleurs moments de taquet avec Valérie Damido et Eric Bastien, c'est fini pour aujourd'hui. Demain, d'autres instants de jeu avec des candidats qui auront encore plein de choses à raconter. Des rencontres amoureuses, des rêves ou encore une poussette qui dévale une pente. Merci Valérie Damido et Eric Bastien. Dans un instant, Johan Rock pour Ici dès 5h. Quant à moi, je vous retrouve tout à l'heure à partir de midi pour les meilleurs moments d'Otaquet sur votre radio ici.

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1: C'était Calogero sur votre radio locale, ici.
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1: Alors que vous venez de vous réveiller, les yeux encore mi-clos, vous avez allumé ici pour entamer cette toute nouvelle journée. Soyez les bienvenus. Ici, dès 5h le matin, votre radio locale vous livre le mélange optimum d'infos pratiques, de bonne humeur et en musique. Tiens, à ce propos, Juliette Armanet, Shakira débarquent bientôt dans vos oreilles. Et puis, pour vous accompagner, vous informer au plus près de l'actualité, c'est le retour de Valentine Lethèse. Bonjour Valentine.
3: Bonjour Johan, bonjour à tous.
1: L'actualité ce jeudi, toujours sur le front des incendies.
3: L'accalmie reste à confirmé en Gironde, mais les espoirs sont permis. La préfète du département parle désormais d'un possible retour à la normale pour ces prochains jours, pour les évacuer. Certains suivent l'évolution de l'incendie depuis leur lieu de vacances. Témoignage dans une demi-heure, c'est l'info du jour.
1: Sortir, faire des expos, aller au cinéma et tout ça sans se ruiner. Évidemment, c'est possible à condition de consulter au préalable Valère Coréard par ici les économies. Vous donne rendez-vous à 5h13. 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
1: Le jour n'est pas encore levé, mais vous si, tant mieux, il est 5h. Le journal présenté par Valentine Lethèse et à la une, l'espoir et l'optimisme en Gironde.
3: Pour le troisième jour d'affilée, le méga-feu n'a pas gagné terrain selon le point de situation de la préfète du département hier soir. Et ce, souligne Sophie Broca, malgré une journée d'hier à très haut risque à cause des températures.
4: Le feu n'a pas progressé. On a compté 7 départs de feu assez virulents dans la journée. 3 sont encore actifs, mais il reste dans les lieux où le feu s'est déployé. Les sapeurs-pompiers se sont battus avec beaucoup de courage et tous nos moyens sont engagés. Avec tous les renforts qu'on a reçus, c'est plus de 3300 sapeurs-pompiers qui sont à pied d'œuvre mobilisés en Gironde. Ce sont 24 moyens aériens qui permettent d'attaquer en complément des hommes à terre cette ligne de feu. Et toujours 1500 militaires qui patrouillent, qui aident. Et puis nos 1400 forces de sécurité intérieure. On peut raisonnablement être plus optimiste pour les jours qui viennent parce que la météo, enfin, va nous être un peu plus favorable avec une baisse des températures. Et si cela se confirme, nous pourrons envisager le retour à une vie plus normale pour les habitants et évidemment, sauf dans les communes qui sont encore sous le feu.
3: Avec un possible retour des 200 000 évacués chez eux, tout dépendra bien sûr de la situation au lever du jour. À Fontainebleau, les pompiers ont remporté le combat de la nuit et fixé les reprises de feux d'hier dans la forêt. 6 hectares de plus ont brûlé dans ce massif d'Île-de-France où les flammes ont déjà parcouru plus de 2000 hectares à la mi-juillet. L'urgence ces dernières heures, elle est dans le Var, au sud-est de Brignoles, où un nouvel incendie s'est déclaré vers 17h hier en périphérie de la commune. 650 habitants ont été évacués, 2 pompiers blessés. La forêt brûle aussi près de Dijon et face à l'ampleur des incendies de tout le pays, les pompiers n'y arrivent plus, ils ont besoin de nous. C'est l'appel ce matin du Syndicat national des sapeurs-pompiers volontaires et de son secrétaire général Bruno Métard. Si les Français veulent aider les pompiers, ils le peuvent, les candidatures sont ouvertes.
5: On a été sollicité de très très nombreuses fois via les réseaux sociaux en nous disant on aimerait faire quelque chose, on n'y arrive pas. On essaye de contacter les SDIS, ils veulent pas de nous. On essaye de contacter les préfectures, on veut pas de nous. Donc nous, on est dit, bon, on va prendre les choses en main. C'est pour ça que nous avons mis en place un formulaire sur notre site internet pour que chacun puisse dire, moi, je peux servir dans telle situation, dans tel cas. Donc les anciens pompiers vont pouvoir intervenir sur des feux ou du secours à personne. Les secouristes des associations de protection civile vont pouvoir intervenir sur du secours à personne. Les kinés, les infirmiers, les aides-soignants vont pouvoir intervenir sur du soin et toutes les autres personnes vont pouvoir intervenir. On peut intervenir en restauration, on peut intervenir pour faire des passages chez les personnes âgées, pour voir si tout va bien. Ça permet de centraliser les demandes et après, avec cette demande, d'aller voir les personnes qui sont responsables des opérations de secours en disant, voilà, nous avons tant de personnes capables de faire telle chose, telle chose, telle chose, telle chose.
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3: Les incendies et leurs conséquences sur les départs en vacances. Aucun TGV ne circulera encore ce week-end au sud de Bordeaux, sauf ceux en direction de Toulouse. L'annulation et l'échange des billets de train sans frais sont prolongés par la SNCF jusqu'au mardi 4 août inclus. Et sur la route, préparez-vous au premier week-end en noir de l'été, dès demain vendredi dans le sens des départs. Circulation extrêmement difficile, noire donc selon Bison Futé dans le sud-ouest et rouge partout ailleurs. À tous ceux déjà en train de profiter de la plage, voici un peu d'inspiration pour vos œuvres au bord de l'eau. Nous sommes à Dinard, en Bretagne, Corentin Devay, pour le concours du plus beau château de sable.
0: Sous l'œil de dizaines de spectateurs, les différentes œuvres prennent forme, dont celle de Salomé.
6: Mon projet, c'est de faire une sirène, bien décorée, bien belle.
0: Cheveux en algues, queue en coquillage, tout est prévu. Salomé a même la technique pour dessiner un beau corps.
6: Faut faire un peu une montagne et après aplatir sur les bords. Et faire ça pour les bras et la tête, c'est aussi le buste.
0: Une sirène, une pieuvre, une voiture de course même. Fabien, lui, inspecte son œuvre.
7: Là, on est sur des bonnes bases. On peut battre notre plus beau château qu'on a jamais fait.
0: Une grande pièce qu'il a vue sur les réseaux sociaux.
7: Nous, on va faire une pyramide aztèque avec un petit tunnel dedans. Après, pas mal d'escaliers pour donner du volume.
0: Internet, source d'inspiration pour Jérôme aussi.
8: J'ai regardé vite fait une vidéo sur YouTube.
0: Lui construit une tortue, un moment de partage en famille, mais pas que.
8: On s'est inscrit, on était quatre. Et sur le côté, il y avait un enfant qui attendait avec sa maman, qui est allemand, et il n'avait pas d'équipe. Donc, on l'a pris dans notre équipe. Léonard, qui creuse bien avec son maillot du Barça et son plâtre.
0: Mais le prix spécial est revenu à Garance, Constance, Erin et leur grand-père pour leur œuvre sur la route du Rhum.
9: On a fait les murailles de Saint-Malo et le trajet jusqu'à la Guadeloupe.
0: Et avec forcément des petits bateaux.
9: On a pris des sèches.
10: De sèches.
9: Ouais. Avec un petit trou à la perceuse et un petit piquet en bois. Et donc la voile, elle est faite en algues.
0: Une œuvre qui a aussi conquis le public.
3: On a aussi vu une pyramide aztèque sur la plage, je le note. Hein. Les photos de ce joli concours de vacances sont sur ici.fr. La météo, Johan.
1: Les températures vont baisser ce jeudi, du moins sur les trois quarts ouest et le nord de la France. La canicule, elle, va persister sur l'est du pays et la région Rhône-Alpes. Ce matin, c'est le retour de quelques petites averses orageuses entre les pays de la Loire, les Charentes et le centre Val-de-Loire jusqu'à la limite du bassin parisien. Et puis sur le reste du pays, temps sec et ensoleillé avec du grand soleil au nord-est jusqu'aux Alpes et la Lorraine en passant par le sud du bassin parisien. Quelques températures ce matin. 21 à Orléans, 17 prévu à Rennes, 22 à Toulouse, 21 à La Rochelle. Alors que cet après-midi, les averses et les orages vont se diriger vers le nord de la Bourgogne, la Champagne-Ardenne, la Lorraine, avec du beau temps sur les régions du sud. Et des températures qui, elles, sont en nette baisse par endroits. On va perdre jusqu'à 10 degrés dans les régions du nord et à l'ouest. On va relever par exemple 32 à Bordeaux, 25 à La Rochelle, 29 à Marseille, 30 à Montpellier, 39 à Strasbourg. Comment ça se passe chez vous ce matin à 5h07? Vous nous le dites, vous prenez votre clavier, votre smartphone, vous nous envoyez un petit message sur la page Facebook d'ici, le nom de votre commune et une température. Et si le cœur vous en dit, et je sais qu'il vous en dit souvent, une petite photo tous les jours ici. On fait la météo ensemble.
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1: Alors comme ça, il est 5h08, vous venez de vous réveiller, vous avez un café dans la main droite, une brosse à dents dans la main gauche, oui, c'est ça, les joies du matin, très très tôt. Heureusement, la musique est là, voici Juliette Armanet. Le

0: C'était Juliette Armanet. Ravie de vous savoir déjà debout de l'autre côté de votre poste de radio. Il est 5h10.
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0: Ça se passe ce week-end en Suisse. La grande course des moissonneuses-batteuses aura lieu dans le canton de Genève. C'est un événement qui existe depuis 82 ans. L'occasion de ressortir les vieilles moissonneuses après leur avoir refait une petite beauté. En tous les cas, c'est ce que va faire Julien. Il a 28 ans. C'est un petit-fils d'agriculteur qui a retapé la moissonneuse de son grand-père qui dormait, la moissonneuse, dans un garage depuis 30 ans. Dans les années 60, son grand-père courait cette même course chaque année au milieu de l'été. 14 fois, il a pris le départ de cette course.
2: Quand même.
0: Et à chaque fois, il finissait dernier.
2: Dommage.
0: Mais non, pas par malchance. Les anciens du village se souviennent de son grand-père. Le papy de Julien aimait ralentir volontairement dans la dernière ligne droite pour profiter du paysage. Et dans le canton, on l'appelait l'escargot de Genève pour saluer sa lenteur. Synonyme de sagesse. Et bien ce week-end, Julien, pour sa première course de moissonneuse, a décidé de faire exactement comme son papy. Il va finir bon dernier. Donc on lui souhaite d'y arriver, parce que perdre avec panache, c'est pas toujours aussi évident qu'on pourrait l'imaginer.
2: Est-ce qu'il peut rater de perdre?
0: Mais vous allez lui poser la question, je vais vous filer son 06, je lui poserai la question. Si vous aimez les moissonneuses, batteuses et les courses, il y en a aussi une par chez nous, organisée ce week-end dans Lot-et-Garonne à Lavardac. En attendant, ce matin, Valentine, à 5h12, on va être d'ici quelques minutes sur les chantiers de la Marne.
2: Oui, les reporters d'ici ont suivi un inspecteur du travail dans ses contrôles pour s'assurer que les conditions de travail des ouvriers sont bien adaptées aux fortes chaleurs. Alors comment ça se passe au quotidien? Réponse dans 5 minutes.
0: Et ici, chaque matin, on n'oublie jamais de vivre. Avec Johnny. Et en musique, il n'a jamais oublié de vivre. Et ce matin, en attendant, on va faire quelques économies, tiens. Bonjour Valère Coréard. Chaque jour avec vous, un bon plan pour revitaliser notre pouvoir d'achat. Et aujourd'hui, on va au théâtre.
3: Qu'est-ce que vous en pensez? Bonne idée, non? Qui n'aime pas le théâtre? Pas grand monde. Mais qui n'y va pas, notamment pour la question du prix des places? Beaucoup de monde. Il ne s'agit pas de dire que le prix des places de théâtre, concerts, spectacles en tout genre n'est pas justifié par la rémunération des artistes, des techniciens, des salles, tout ce qui va avec. Quoique parfois on peut se poser la question sur certains concerts par exemple. Mais enfin, c'est un autre sujet. Mais une sortie au théâtre en famille, ça revient cher et c'est vrai qu'il y a souvent d'autres priorités. Cela dit, il y a quelques astuces pour aller voir un spectacle en dépensant un peu moins, beaucoup moins même peut-être. Déjà, allez jeter un œil sur l'actualité des salles, tout simplement leurs réseaux sociaux. Parce que lorsqu'un spectacle est lancé, il peut y avoir des opportunités. Parce que c'est une période de rodage, la salle n'est pas toujours pleine. Donc oui, il y a des promos, ça peut valoir le coup.
0: Et il y a aussi des sites internet spécialisés sur des places à prix réduit, c'est bien ça?
3: Absolument, et ça c'est pas mal du tout. Vous pensez peut-être à Billets Réduc ou Ticketac par exemple. Alors dans les deux cas, le choix est vraiment large, avec des places de théâtre, de concerts, des spectacles, du cirque. Et chaque fois, une réduction. Le niveau de remise dépend de plusieurs facteurs, mais vous avez des places qui vont jusqu'à moins 60%, donc c'est quand même vraiment pas mal. Alors, petite précision quand même, ce sont les salles, les organisateurs qui mettent des billets comme ça en vente sur cette plateforme, on les force pas. Et on peut donc envisager de faire une soirée théâtre en famille pour 40 euros à 4. Et là, tout de suite, ça change tout. Et est-ce qu'on participe à précariser les troupes et la filière en passant par ces sites? Sans doute beaucoup moins qu'en renonçant à profiter du spectacle vivant à la française. Et vous, vous avez des bons plans pour des sorties sans se ruiner? Pensez à me les partager, comme ça je les donne sur votre radio locale ici. Et à la fin, ça aide tout le monde. Mon mail, c'est paricilleséconomies@radiofrance.com.
0: Merci Valère. Demain, vous allez nous expliquer ce qu'est le glanage et en quoi ça peut justement nous permettre de faire quelques substantielles économies. En attendant, vous écoutez ici, il est 5h14. Bon réveil.
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0: Vous écoutez ici 5h15 et avec cette nouvelle hausse des températures, les contrôles de l'inspection du travail augmentent aussi sur les chantiers.
2: L'un des secteurs les plus exposés à la chaleur, les employeurs ont donc l'obligation d'adapter les conditions de travail des ouvriers. Et Sophie Allemand, reporter à Ici Champagne-Ardenne, a suivi pour nous un inspecteur du travail dans sa tournée de contrôle dans la Marne.
7: Jonathan, donc je suis inspecteur, il travaille à Reims depuis 15 ans. Et donc aujourd'hui on va faire des contrôles chaleur pour voir si les salariés ont bien tout ce qu'il faut à disposition sur certains chantiers que j'ai repérés un peu avant. Là il y a des bungalows, tout, tout, tout. Bon on va commencer par eux tiens. Bon ils ont pas d'installation de chantier. Allez go.
8: Bonjour messieurs, l'inspection du travail.
9: On annonce des fortes chaleurs aujourd'hui, je viens faire des contrôles, voir si vous avez de l'eau fraîche et potable à disposition, est-ce que vos horaires sont adaptés, etc. Donc l'eau fraîche et potable, est-ce que vous en avez?
10: Ouais, bien sûr.
9: Vous pouvez montrer?
10: On est parti à 3h ce matin, on aura adapté pour pouvoir justement finir okay. avant que ça tape.
9: Bon, c'est déjà, il y a des horaires adaptés, c'est bien.
10: Ouais, là on vient de terminer, là du coup.
9: Pas d'autre chantier, vous rentrez chez vous?
10: On rentre chez
9: nous. Ok. Bon, mais c'est bien au niveau adaptation des horaires.
2: Là, il y a une inspection du travail.
10: C'est logique, hein, je pense. Après, forcément, il y a des fortes chaleurs, donc il faut que ça tourne un peu. Et puis, bah, c'est bien aussi pour ceux qui sont pas forcément dans les règles.
9: Bah, merci, messieurs, bon courage.
10: Merci à vous.
9: Bon retour surtout. Bon, on va faire eux, tiens. Ah d'accord, c'est le patron d'entreprise, super. Donc typiquement, voilà, il fait chaud. Vous aussi, il faut boire, hein, mais bon. Votre salarié a de l'eau fraîche et potable à disposition. Ok, et il n'y a que deux bouteilles d'eau, du coup?
11: Il y a deux bouteilles d'eau.
9: Bon, c'est 3 litres d'eau par personne par jour, normalement, même en hiver. Il n'y a pas de point d'eau sur le chantier encore?
11: Si.
12: Vaut mieux, parce que quand on travaille comme ça, on peut pas. Là, on est en plein soleil toute la journée. Hein.
2: Vous l'avez ressenti l'impact sur votre corps?
12: Ah bah, le matin, oui. Le matin, c'est dur. Hein. On dort pas bien la nuit, hein, donc...
2: 9h30, 10h, il fait déjà un peu chaud.
12: Ah bah là, on est déjà 25-26, on transpire déjà, quoi. L'eau, c'est important. Ouais.
2: La casquette aussi?
12: La casquette aussi.
2: Là, il y a un point d'eau.
9: Voilà, donc ça, c'est top, ça. Point d'eau, voilà. Nous, on doit être à température réglable, il doit y avoir l'eau froide, l'eau chaude. Bon, c'est top. Ok, c'est cool.
2: Là, on a fait un peu tout le secteur pavillonnaire, il n'y a pas eu de gros problèmes.
9: Je suis assez content, du coup, là, contrairement à ce qu'on croit, non? On est content quand tout va bien, nous. Et...
2: Globalement, vous trouvez qu'il y a une amélioration cette année, quand même, pour s'adapter
9: aux chaleurs? Je vous dis, pendant la canicule, la période rouge, là, il n'y avait vraiment, vraiment pas grand monde, voire quasi personne dehors qui bossait sur les chantiers de TP, etc. Là, sur mon secteur, j'ai vu plein de boulangeries qui fermaient à 14h, 13h pour éviter les fortes chaleurs. À mon sens, il y a quand même une amélioration globale, une prise de conscience, je sais pas, mais voilà.
2: Et si le code du travail ne prévoit pas de seuil de température à partir duquel le travail est interdit, un salarié peut exercer son droit de retrait s'il s'estime en danger grave ou imminent pour sa santé à cause des fortes chaleurs.
0: Il est 5h17, vous écoutez ici. Est-ce que vous vous souvenez de cette émission avec le rideau qu'il fallait tirer? En plateau, on retrouvait un ex-éconduit, une tante qu'on n'aurait jamais voulu revoir. Il n'y a que la vérité qui compte.
2: C'est
0: et de retour
2: culte.
0: Depuis quelques mois, le jeudi soir à la télévision. On en parle avec Laurent Fontaine, l'invité. Coulisses télé, juste après Johnny. Il est là, Johnny, ici, à 5h18, et c'est lui, en personne, qui vient vous réveiller.

0: Merci d'avoir choisi ici pour démarrer ce jeudi matin. Il est 5h21 et c'est un 30 juillet qu'ils sont nés. 55 ans aujourd'hui pour le chanteur et bassiste Calogero. On lui souhaite un bon anniversaire, une année de plus pour Christopher Nolan, le réalisateur bankable d'Hollywood en ce moment, Inception, la trilogie Batman, Interstellar, et cet été, il triomphe avec l'Odyssée, actuellement à l'affiche. Jean Reno et Arnold Schwarzenegger fêtent aussi leur anniversaire. Lequel est le plus âgé selon vous, Valentine ?
1: Oh là, je ne sais pas.
0: Eh ben c'est, je ne sais plus. Arnold.
1: Ah mais c'est vous qui... n'aviez même pas c'est la réponse vous-même un...
0: Non, 79 ans pour Schwarzy, 78 pour Jeannot. Faire de la muscu, ça conserve. L'ancienne Miss France, elle aussi. Laurie Tillman fête son anniversaire. Et puis Kate Bush, l'une des voix les plus singulières de la pop britannique, aujourd'hui aussi, souffle ses bougies. Puis enfin, ce jeudi, c'est la journée mondiale de l'amitié. Ça vous donne une bonne raison d'appeler vos amis pour leur dire que bah, vous êtes leur ami, s'ils ont oublié. On ne sait jamais. 5h22, si c'est votre anniversaire, on vous le souhaite excellent. Ici, il est 5h22. Aujourd'hui, on tire le rideau sur une émission culte des années 2000 qui est de retour depuis quelques mois sur la TNT. Il n'y a que la vérité qui compte est une émission qui a déjà eu 3 vies. D'abord créée sur TF1, elle est ensuite revenue sur Feu C8 pour cette saison s'installer le jeudi sur W9.
2: Vous reconnaissez cette musique? Les émotions fortes sont de retour, de nouvelles vérités vont être dévoilées car le mythique rideau va bientôt se rouvrir.
0: Une vérité qui a parfois dérangé, s'attirant les foudres de la critique, qui a souvent reproché à l'émission d'être racoleuse. Avec le temps, la polémique a désenflé. Et à la tête du programme, on retrouve le binôme inséparable Bataille et Fontaine. Aujourd'hui, comme à l'époque, ils accueillent en plateau les téléspectateurs désirant parler à quelqu'un qui leur est cher. Ainsi, depuis presque un quart de siècle, se sont succédés derrière le rideau les coups de foudre, demandes en mariage, tentatives de rabibochage et mea culpa en tout genre. Au cœur du dispositif, la surprise et l'émotion toujours au rendez-vous. J'ai demandé à Laurent Fontaine quelle était l'histoire qu'il avait à ce jour le plus marquée.
3: Peut-être ses jumelles qui ne s'étaient jamais vues et qui avaient 50 ans et qui ont été séparées à la naissance. L'une sur une aire d'autoroute, l'autre filée dans une famille d'accueil et qu'on a fait se retrouver 50 ans plus tard. Voilà, donc c'était assez incroyable, assez magique quand on connaît. En plus, moi je suis papa de jumelles, donc c'est une histoire qui m'a particulièrement touché. Tout ce qui touche à la gémilité, évidemment, m'intéresse particulièrement. Ouais, c'est peut-être l'histoire qui m'a le plus marqué, en tout cas qui m'a mis les larmes aux yeux.
0: Depuis qu'existe l'émission, l'animateur estime à 20% le nombre de rideaux rester fermé. Et il en faut du cran hein, pour venir à la télévision en prenant le risque de se prendre un râteau, une veste ou une fin de non-recevoir devant des millions de téléspectateurs. À ce propos, est-ce qu'avant le tournage, Laurent Fontaine et son acolyte ont un pressentiment sur le dénouement de l'histoire ?
3: On a souvent un sentiment sur l'issue du plateau parce que ces histoires sont évidemment travaillées par nos journalistes pendant parfois 15 jours, parfois 6 mois. Donc par définition, nous on suit l'histoire qu'on va tourner. Après, on découvre en plateau la réalité de l'histoire, mais très souvent, on est trahi par notre biais cognitif parce qu'en réalité, ben, le rideau s'ouvre là on pensait qu'il allait pas s'ouvrir. Et puis, Pascal et moi, y mettons un peu d'une autre aussi. Ben, notre objectif dans cette émission, c'est quand même que le rideau qui est fermé dans la vie, rappelons-le, qui est un rideau très symbolique, s'ouvre au final.
0: Et il y a de fortes chances que ce soir, le rideau se réouvre encore. Il n'y a que la vérité qui compte. Nouvelle génération à voir ce jeudi 21h10, puis 23h10 sur W9. Tous les matins ici, vous êtes les bienvenus pour nous faire vivre votre été. Pour ça, votre téléphone est votre meilleur allié, 0810 055 056. Cette semaine, le paqueté vous offre le roman d'Agnès Martin-Lugan, une paire de lunettes pour observer et assister à l'éclipse le 12 août prochain et puis plein d'autres surprises, 0810 055 056. On vous attend sur l'antenne d'ici, le temps d'écouter Shakira. Bon début de journée.

0: Vous écoutez ici, tous les jours avant l'info, un petit peu d'histoire avec Stéphane Bern. Et on voyage dans le temps avec vous Stéphane. Ce matin, vous nous emmenez au temps des Romains et des Gaulois.
1: Fier, bruyant, un peu vaniteux, mais pourquoi donc le coq s'est-il perché sur les églises, installé sur les blasons et maintenant les t-shirts de foot ? À l'origine, traiter son voisin de coq n'était pas un compliment. Dans l'Antiquité, les Romains voient les Gaulois comme des sauvages à plumes. Et pour cause, en latin, gallus veut dire à la fois coq et gaulois. Un petit jeu de mots qui en aura fait rire plus d'un. Notez qu'en anglais, coq a également un rapport avec la Gaule, mais c'est nettement plus grivois. Le coq se laisse moquer pour mieux s'emparer de la moquerie. Au Moyen-Âge, le gallinacé devient peu à peu un emblème de fierté, de courage, d'audace, de combativité. Bref, l'inverse d'une poule mouillée. Mais le coq symbolise aussi la vigilance face à la lumière chrétienne, ce qui explique qu'il grimpe tout en haut des églises et s'installe sur les clochers. Tout cela permet au fier animal de monter en grade et de s'immiscer même dans les représentations des rois de France. À la Révolution, c'est au tour du peuple de s'en emparer. Crête fière, poitrine bombée, cocorico sonore. Vive le coq républicain et vive la cocarde, évidemment. Avec Napoléon Ier, il est brièvement mis au placard. L'empereur refuse d'en faire le symbole national au prétexte que le coq n'a point de force. Il ne peut être l'image d'un empire tel que la France. Il réapparaît dans le courant du 19e siècle, frappé sur les pièces d'or de la 3e République. Et depuis, il ne nous a plus quittés. Qui aurait pu prédire un tel avenir à un simple animal de la basse-cour ? C'est bien la preuve que l'avenir appartient à ceux qui se lèvent tôt.
0: Merci Stéphane Bern. Retour au présent cet été 2026 et l'événement sportif de la semaine, que dis-je, du mois, peut-être même de l'année. L'arrivée de Zidane en sélectionneur des Bleus, on en parle tout à l'heure, 6h-10 avec notre invité journaliste à l'équipe. Pour l'heure, 5h30, l'info en France et dans le reste du monde. C'est l'heure du 90 secondes présenté ce matin par Valentine Lottès.
2: L'espoir d'un possible retour à la normale en Gironde. Pour le troisième jour d'affilée, le méga-feu n'a pas gagné de terrain hier et les températures baissent dans la région à partir d'aujourd'hui. Pour les 200 000 évacués, l'avenir dépendra du bilan de la nuit. Mais pas de répit pour les pompiers. La forêt brûle désormais à Brignoles dans le Var. 650 habitants ont dû fuir leur maison hier soir à cause d'un incendie qualifié de virulent par les autorités. Les pompiers ont besoin de vous face à l'ampleur des incendies en France. Il n'y a plus assez d'hommes et de femmes dans les casernes. Secours, santé, transport, restauration ou encore administration. Le syndicat national des sapeurs-pompiers appelle tous les volontaires à déclarer leurs compétences sur son site internet. Qui sont les incendiaires ? 236 suspects ont été interpellés depuis un mois en France et le début de la saison des incendies. Près d'une centaine d'entre eux sont des mineurs, selon le gouvernement. Et nous vivons à crédit à partir d'aujourd'hui. C'est le jour du dépassement de la Terre. L'humanité a déjà consommé ce 30 juillet tout ce que la planète est capable de produire en une seule année. Selon l'ONG Global Footprint Network, nous aurions quasiment besoin d'une seconde planète au vu de notre mode de vie. 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
0: 5h31, l'info d'ici, c'est ces vacances angoissantes des évacués de Gironde.
2: Témoignage ce matin d'une famille de Saint-Jean-d'Illac, forcée de quitter leur maison en Gironde, comme 220 000 autres habitants du territoire. Ils suivent depuis l'évolution de méga-feu, depuis leur lieu de vacances, Jean-Michel Naga, sur la presqu'île de Ruiz dans le Morbihan.
3: Et comme tout le monde ici, ils se baignent, ils se baladent, mais la distance n'efface pas les inquiétudes.
4: Ce ne sont pas tout à fait les vacances qu'on attendait de vivre. On a quand même l'esprit qui est un petit peu occupé malgré tout, quoi.
3: Audrey et Rémi avaient réservé ce séjour en Bretagne depuis des mois. mais l'ordre d'évacuation de leur village a été donné dans la nuit de vendredi à samedi, 3 jours avant le départ prévu.
4: Quitte à ne pas pouvoir rentrer chez soi, autant partir en vacances et essayer de se vider un petit peu la tête.
3: Et ils ont quand même eu le temps de charger la voiture et la caravane dans la fumée et sous des pluies de cendres.
5: Moi, le soir, le temps de préparer la caravane, les vélos, etc., je suis rentré, j'étais gris de cendres. Même le soleil a changé de couleur, c'est devenu très très rouge et ça fait penser vraiment au film post-apocalyptique. Ça fait une ambiance très très très angoissante.
3: Aux dernières nouvelles, le feu est à 5 km seulement de leur village de Saint-Jean-d'Illac, entre Bordeaux et le bassin d'Arcachon.
4: C'est omniprésent. J'ai peur que ça atteigne notre ville, j'ai peur que ça atteigne notre maison.
3: Et ils ont conscience du travail monumental réalisé par les pompiers.
5: Ils peuvent venir avec les calendriers, avec des photos de leurs pieds sales. On leur achète, hein. Il n'y a pas de souci. Les pompiers, les paysans, l'armée, les policiers, les gendarmes, tout le monde, là, ils font tous un travail exceptionnel.
3: Leurs vacances se terminent le 13 août et ils espèrent qu'ils pourront alors rentrer chez eux.
2: Pour un retour à une vie plus normale, c'est désormais envisageable, hein, selon la préfète de Gironde. Au dernier point de situation hier soir, Sophie Broca s'est dit plus optimiste grâce à une météo plus favorable et à la baisse des températures à l'ouest, Johan, à partir d'aujourd'hui.
0: Ça baisse à l'ouest, ça baisse également dans le nord de la France. En revanche, la canicule, elle, se poursuit sur l'est du pays ainsi que dans la région Rhône-Alpes. Ce matin, le retour de quelques petites averses orageuses entre les Pays de la Loire, les Charentes et le centre Val-de-Loire. Pour le reste du pays, c'est un temps sec et ensoleillé avec des températures ce matin plutôt douces, même si on commence à respirer. Enfin, 21 degrés à Orléans ce matin, prévu, 17 à Rennes, 21 à La Rochelle, 21 également à Strasbourg. Et puis cet après-midi, les averses et les orages localisés vont se diriger direction le nord de la Bourgogne, la Champagne-Ardenne et la Lorraine, avec du beau temps sur les régions du sud et des températures en nette baisse donc dans les régions du nord et de l'ouest. On relèvera 32 à Bordeaux, 25 à La Rochelle, 29 à Marseille, 30 à Montpellier, 39 la maximale à Strasbourg, donc en région Grand Est. Et chez vous, comment ça se passe? Vous nous envoyez vos petits messages sur la page Facebook d'ici. On salue Jean qui nous écoute à Foissière en Loire-Atlantique. Il a relevé 18 degrés ce matin. Maria, elle, vit dans le Poitou, 22 degrés chez elle tout à l'heure à 5h du matin. Enfin, Eddy vit dans le Lavandou et chez lui, il fait déjà 24 degrés tous les matins ici. On fait la météo ensemble.
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0: Ici, tous les matins, on chante au son de vos artistes préférés et on débute la journée avec les Toulousains. Gold sur votre radio locale, 5h35.

0: Vous écoutez ici votre radio locale qui vous accompagne dans les tout premiers instants de cette nouvelle journée. Il est 5h39.
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0: Et dans 3 minutes, gare aux arnaques. Ce matin encore, on vous évite de tomber dans le panneau, Valentine. Vous et vos compagnons à quatre pattes.
2: Oui, mise en garde sur ces faux vétérinaires sur les réseaux sociaux. Certains donnent des conseils carrément dangereux pour nos animaux.
0: Et pour la musique ce matin, le programmateur d'ici a choisi cette chanson. Et il a bon goût. Ah oui, Dire Straits. Dans un instant, sur votre radio locale, pour l'heure, on accueille Daniel. Bonjour Daniel.
2: Bonjour Daniel.
3: Bonjour.
0: Vous nous appelez de la Manche. Où est-ce que vous habitez dans la Manche?
3: Derrière le Mont-Saint-Michel, ça s'appelle Saint-Opiance, P-I-E-N-T-E.
0: D'accord. Alors, parce que
3: ça veut dire Sapientia, la sagesse.
0: En photo, Daniel, on voit toujours le Mont-Saint-Michel de face, mais de dos, qu'est-ce qu'on voit de différent?
3: Ah bah c'est bien plus joli, parce que derrière...
0: Mais oui.
3: Moi, je connais les deux côtés, puisque je suis de Rennes, Saint-Malo, Dinard.
0: Vous préférez l'arrière. D'accord, j'entends.
3: Je préfère l'arrière parce que c'est montagneux, vallonné. C'est pour ça qu'on dit basse Normandie, parce qu'on a de l'eau, des ruissellements.
0: Bon, Daniel, vous avez pour passion le taillage de pierre. Quand on nous l'a dit hors antenne, Valentine.
2: C'est moi.
0: Valentine a dit
2: bonsoir à tous.
0: J'ai plein de questions à lui poser. Valentine, une question pour le taillage de pierre.
2: Et oui, parce que Saveria, qui est au standard, nous a dit, Daniel, que vous aviez trouvé une nouvelle pierre. Alors, quand on taille des pierres, on les trouve où, ces nouvelles pierres? Pas dans votre jardin.
3: Ah ben, c'est-à-dire que quand nous avons acheté. Cette petite longère qui était la maison du charron, j'avais bien vu qu'au fond, dans les broussailles, il y avait des très grosses pierres et que j'avais carrément la toute première école néolithique. Je le sais maintenant.
0: Sous la main.
3: Ça fait quatre ans que je travaille dessus.
0: Et c'est là que la vocation est née de tailler des pierres.
2: Ce qui est fou, c'est que vous taillez des pierres que vous avez dans votre jardin, Daniel. Vous n'allez pas loin.
3: Je suis compagnon du devoir par papa, tailleur de pierre, maçon.
0: C'était un plaisir de vous avoir en qualité de tailleuse de pierre ce matin. Daniel, on vous offre un paqueté qui va arriver chez vous dans la Manche, juste derrière le Mont-Saint-Michel, avec plein de goodies, plein de cadeaux. Ça arrive directement chez vous d'ici 2-3 jours. Je vous embrasse, Daniel.
3: Les lunettes. Les lunettes.
0: Et les lunettes arrivent, je les apporte en personne. Promis, elles arrivent avant le 12 août.
3: Bienvenue.
0: Très bien.
3: Ça me ferait plaisir.
0: Très bien. Elles arrivent, promis, avant le 12 août, puisque l'éclipse.
2: Nous aussi, du coup. À bientôt.
0: Passez une belle journée, ça se passe comme ça tous les matins ici, 5h42.
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0: 5h42, chaque matin ici, c'est pas vrai. Votre rendez-vous anti-arnaque vous évite de tomber dans le panneau. Audrazo, ce jeudi, nos compagnons à quatre pattes, eux aussi, peuvent faire l'objet d'arnaques en tout genre. Vous avez trouvé sur les réseaux sociaux des vidéos dangereuses pour nos chiens.
5: Effectivement, et je ne parle pas de vidéos confidentielles que j'ai trouvées en fouillant très fort sur Instagram. Non, je parle de vidéos qui font un carton.
6: Why the fuck is no one talking about this? This vet just saved me thousands of dollars.
5: Je fais la traduction, cette vidéo, je l'ai trouvée un peu partout, sur des comptes français. Pourquoi personne n'en parle? Dit cette dame très fâchée, ce vétérinaire m'a fait économiser des milliers de dollars. Le vétérinaire en question, on le voit tout de suite après. C'est un monsieur, cheveux blancs, micro à la main, il a l'air de donner une conférence. Que dit-il? Eh bien, en gros, que les autres vétérinaires sont tous des escrocs et que pour éviter que votre chien ait des puces, il n'y a qu'à lui vaporiser du vinaigre de cidre. Contre les vers intestinaux, faites-lui manger des graines de citrouille. Pas besoin d'un médicament très cher. Sauf que, attention, la vidéo est truquée. Cette dame et ce prétendu vétérinaire sont des faux. La séquence est générée par intelligence artificielle et en plus, ce qui est raconté n'est pas prouvé scientifiquement.
0: Alors, Aude, quel est le but de cette vidéo ?
5: L'argent, c'est toujours l'argent, parce que vient le moment où, tiens, le soi-disant vétérinaire nous parle d'une poudre dentaire incroyable et 100% naturelle, très efficace pour éviter à notre chien des problèmes de dents. Ça tombe bien, il nous donne la marque. Et ça tombe bien aussi, on nous met le lien juste en dessous pour en acheter. 45 euros le petit paquet quand même, hein, je suis allée voir. Et je vous le donne en mille, les spécialistes, les vrais, assurent que l'efficacité n'est pas prouvée non plus.
0: C'est bien noté, Aude Razo, c'est pas vrai. Votre rendez-vous à retrouver est sur ici.fr à l'onglet arnaque. Dans les prochaines minutes, ce matin, Benoît Prospero va faire le rapprochement entre une plante sauvage et ce bon vieux rouleau de papier toilette. Ce nouveau épisode du Monde Merveilleux du Vivant promet d'être plein de surprises. En attendant, voici Benabar, Quoi qu'on dise, ici, 5h44.
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0: Vous écoutez ici un petit peu de naturel dans ce monde de béton et d'acier. C'est l'heure du monde merveilleux du vivant. Et aujourd'hui, trois choses à savoir sur une plante qui est sauvage, qui pousse partout en France, au bord des chemins, en lisière des forêts ou dans les friches. Bonjour Benoît Prospero.
1: Oui, et cette plante, c'est la grande bardane. Alors que l'on reconnaît à sa taille imposante avec des grandes feuilles ovales et surtout duveteuses, ainsi qu'à ses fleurs violettes qui ressemblent à celles, vous savez, des chardons. Et donc au programme, couteau suisse, préhistoire et antiquité. Première chose à savoir, la grande bardane est une plante couteau suisse, c'est-à-dire utile en cas de survie. Par exemple, par l'écharpe du pingouin, ses grandes feuilles fournissent un des papiers toilettes naturels les plus qualitatifs en cas d'envie pressante dans la nature. Mais si, c'est vrai. Et épaisse, en plus, et imperméable. Voilà, ça c'est en plus. Et elles peuvent aussi vous fournir un excellent couvre-tête pour vous protéger du soleil, par exemple, ou de la pluie. Et on peut aussi les utiliser comme assiette végétale.
0: Un peu comme les feuilles de bananier, par exemple.
1: Eh ben exactement, comme une grande assiette. Et à ce propos, notez que la grande bardane est une plante sauvage comestible et au vu de sa taille, il y a de quoi se mettre sous la dent. Et alors, deuxième chose à savoir, nos ancêtres la consommaient déjà durant la préhistoire. Mais cette plante est récemment tombée dans l'oubli. Pourtant, sachez que, par exemple, ses racines peuvent remplacer le topinambour et même le café lorsqu'elles sont torréfiées. Et ses feuilles cuites à l'eau s'intègrent parfaitement dans les tartes ou les gratins, tandis que ses tiges pelées s'apprécient crues en salade ou en apéro, trempées dans des sauces.
0: Bon petit déjeuner à vous si vous nous écoutez. Troisième chose à savoir, Benoît, sur la grande bardane.
1: Définitivement, la grande bardane est aussi une plante médicinale. On utilisait déjà la racine en cataplasme pendant l'Antiquité pour traiter les problèmes de peau comme les engelures et les brûlures. Et aujourd'hui, ces racines sont reconnues par les instances officielles de santé pour leurs bienfaits cutanés contre l'acné, le psoriasis et l'eczéma, mais aussi pour stimuler l'appétit. 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
0: Merci Benoît Prospero. On vous retrouve demain, même heure, même antenne. En attendant, ici.fr pour retrouver tous les épisodes du monde merveilleux du vivant.
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0: À la une de la presse, ce jeudi, on parle football.
3: Et de l'arrivée de Zidane comme sélectionneur de l'équipe de France. Notre invité ce matin est journaliste au journal L'Équipe.
0: Bonjour Anthony Clément.
4: Bonjour.
0: Ce mardi, donc, Zinedine Zidane a été officialisé nouveau sélectionneur de l'équipe de France. Qu'est-ce que vous retenez de sa prestation et de sa présentation ?
4: Ce que je retiens, c'est l'émotion. Parce que bon, on sait que c'est pas quelqu'un de très expansif, c'est pas quelqu'un qui est un grand orateur ou qui va monopoliser les micros pendant de longues minutes, mais il a assez parlé pour captiver l'auditoire et il a surtout assez parlé pour dire à quel point il avait eu envie de ce poste et à quel point c'était un rêve qui se concrétisait pour lui et c'était vraiment palpable face à lui.

0: premiers contacts ont été noués avec Philippe Diallo, le président de la FFF, et c'était l'évidence.
1: Oui, il n'y avait pas d'entretien d'embauche, a priori. Le seul fait que Zidane soit intéressé suffisait à lui garantir le poste.
0: Oui, c'est ça.
1: On attend beaucoup de Zidane à ce poste de sélectionneur des Bleus.
0: Forcément, on attend énormément parce que c'est Zidane, en fait. Et parce que c'est aussi l'équipe de France.
1: Est-ce que la pression sera proportionnelle à l'attente? Autrement dit, est-ce qu'on ne va rien lui laisser passer?
0: Mais ce sera intéressant à suivre parce que justement, Zidane, jusque-là, c'est quelqu'un qui a raison quoi qu'il fasse, en fait. Même en 2006, quand il met le coup de tête à Materazzi et que la France perd, il est quand même responsable et on lui en veut pas. C'est quelqu'un voilà, qui a été tout le temps au-dessus des critiques parce que voilà, il flotte sur une espèce de nuage depuis le titre de 98 et tout ce qu'il a pu faire. Il est impossible de critiquer Zidane. Sauf que là, il prend le poste qui attire le plus de critiques dans le foot. Parce que quand vous êtes sélectionneur d'équipe de France, bah, tout le monde parle de vous, tout le monde questionne votre liste, vos choix. Donc forcément, vous attirez quelques flèches. Et ça va être intéressant de voir le traitement qui sera fait de Zidane. Pour l'instant, c'est l'état de grâce. Donc évidemment que l'heure n'est pas venue de critiquer, parce que de toute façon, il a rien fait concrètement. La première liste, ce sera en septembre. Et le premier match fin septembre en Turquie, en Ligue des Nations. Donc c'est quand même assez loin.
1: Zidane, le nouveau sélectionneur des Bleus. Merci Anthony Clément du journal L'Équipe d'être passé ce matin dans le téléphone d'ici.
0: Merci à vous.
1: Une fois n'est pas coutume, dans ces tendances, ce jeudi, on va s'adonner aux joies du virtuel. Elle est bien réelle. Muriel Jordan arrive dans un instant, juste après Dire Straits, Sultan of Swing sur votre radio locale.

0: écoutez ici bientôt 6 heures avant de s'informer et tout savoir sur l'actualité de votre région sur votre radio locale. Muriel Jordan est des nôtres pour décrypter une nouvelle tendance. Aujourd'hui, Muriel, on s'intéresse au succès des visites virtuelles.
1: Oui, ces visites immersives qui nous permettent, sans bouger du canapé, de déambuler dans les plus beaux musées de France, d'Europe, du monde. Les musées, les galeries sont passés aux visites à 360 degrés en réalité virtuelle. Plus aucune contrainte géographique, ni file d'attente, ni horaire à respecter. On peut se pointer au musée Frida Kahlo de Mexico à 23h ou au MoMA de New York à 5h du mat si on est insomniaque. Pas de souci. Il suffit d'aller sur leur site internet respectif et de cliquer sur les visites virtuelles proposées. Un bon plan pour ne pas exploser son budget ni le bilan carbone. Dites, ça vous rappelle pas un truc ? En 1995, le présentateur du JT, Bruno Mazur, annonçait déjà une prouesse comme ça. Une véritable innovation, un CD-ROM, avec des centaines d'œuvres du Louvre à portée de clic.
2: Bien au chaud, chez vous, vous allez désormais pouvoir visiter le Louvre en pantoufles, et cela grâce à votre ordinateur.
1: Évidemment, on est en 2026, et tout ça a bien évolué. Les œuvres, les galeries sont tellement bien numérisées qu'on peut zoomer et voir des détails qu'on ne verrait même pas en vrai. Surtout si on a un groupe de touristes juste devant. Tiens, je claque des doigts, un coup de baguette magique et hop, je suis en Dordogne, au temps préhistorique ou dans le château de la Renaissance à Écouen ou même entouré des dessins du musée Ingres Bourdelle de Montauban. Le kiff absolu pour s'offrir un peu de culture gratos via, par exemple, la plateforme Google Art et Culture qui donne accès aux œuvres d'art du monde entier.
0: Muriel, on est donc passé de l'image à l'immersion totale, y compris dans des lieux qui, d'habitude, n'accueillent pas le public.
1: Oui, on est passé d'images fixes à des expériences totalement immersives et interactives. À Lyon, par exemple, on peut visiter les mystérieuses arêtes de poissons. Le lieu est dingue. C'est fascinant. Ces galeries souterraines, fermées au public, se visitent en ligne. On a l'impression de marcher dans ce réseau enfoui sous terre, sous la Croix-Rousse, qui reste l'une des plus grandes énigmes historiques de la ville. Une visite virtuelle née grâce à un habitant de la ville de Lyon, comme l'explique Naïs Novat du pôle médiation au service archéologique de la ville de Lyon.
3: Qui a lancé l'idée et ensuite il y a eu un système de vote et le projet de visite virtuelle des arêtes de poissons est un des projets qui a recueilli le plus de votes. Pour expliquer alors ce que sont les arêtes, comment elles sont construites, d'où elles viennent, de quelle époque, quelle date, mais aussi ce que font les archéologues, le travail donc des archéologues, le travail de la métropole, de la commission des Balmes. On va expliquer tout ce qui se passe dans les arêtes depuis l'Antiquité jusqu'à aujourd'hui.
1: Bref, les visites virtuelles, c'est tendance. Bien sûr, elles ne remplaceront jamais l'expérience réelle et physique, mais elles ont le mérite d'être accessibles à tous quand on ne peut pas se les offrir en vrai parce qu'il faut de l'argent et que cet argent, lui, il est bien réel.
0: Et Muriel, vous reviendrez en vrai, en chair et en os, demain sur l'antenne d'ICI. Tout à l'heure, ICI, justement, vous donne rendez-vous pour une émission spéciale Solidarité Incendie à partir de 13h. On y parlera notamment du relogement des sinistrés et de la collecte de dons à 13h. En attendant, toute l'équipe d'ICI Matin à vos côtés arrive sur votre radio locale. On vous souhaite une excellente journée.
4: Et très, très belle matinée à vous sur ICI Berne. Bonjour Juliette Gloria.
5: Bonjour Lucas.
4: En forme, bien réveillé?
5: Ça va, c'est mieux qu'hier.
4: Plus que deux petits jours avant le week-end et ça fait du bien à tout le monde. Vous êtes d'ailleurs nombreux et nombreuses déjà sur la page Facebook d'ICI Berne Bigorre. Continuez de nous envoyer les températures près de chez vous.
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4: Et on vous accompagne jusqu'à 9h en ce jeudi 30 juillet, il est 6h. L'info avec vous, donc Juliette Gloria, et toujours pas de pluie à l'horizon en Béarn.
5: Oui, et le désespoir des agriculteurs, la sécheresse n'a jamais été aussi rude à cette période. Pas de pluie et la préfecture des Pyrénées-Atlantiques a activé son niveau d'alerte pour l'eau potable. Les agriculteurs sont donc contraints de réduire drastiquement l'irrigation de leurs champs et voient leurs tiges de maïs jaunir sans produire le moindre épi. Une baisse de rendement certaine qui ne saura être compensée par les assurances. Exemple à Montardon, au nord de Pau, où Vincent Bergès cultive une centaine d'hectares de maïs.
9: En moyenne, sur ce parcelle, j'estime entre 10 et 20 quintaux.
4: Par rapport à une année habituelle.
9: Par rapport à une année normale où on peut faire 110 quintaux hectares. Moi, je suis assuré aléa climatique pour assurer mes 120 hectares de maïs. J'en ai pour 40 000 euros.
4: Voilà. L'indemnisation vous permet de rentrer dans vos coûts, vos charges ou pas ?
9: Absolument pas. J'ai une perte, à mon avis, avant expertise, minimum 150 000 euros. Ça va très vite. Un hectare, 1 200 euros, 1 400 de perte. 100 hectares, 140 000 euros. L'indemnisation va nous permettre de passer l'année la trésorerie, si elle le peut, va nous permettre de payer les engrais, les phytos, les semences. Voilà, mais l'indemnisation ne couvre pas les frais de mise en culture, et du matériel et des travaux. Je suis inquiet pour mon fils, quoi, qui est pas loin, là, parce qu'il a fini son BTS, il veut s'installer avec moi. Jusque-là, deux en vie, sur une ferme comme la nôtre, là. Mais là, même un, si le climat est comme ça, si on n'a pas d'eau, même un, ça sera compliqué.
5: Et la FDSEA milite pour que les agriculteurs reçoivent des compensations plus tôt que d'habitude. Un système d'indemnité de solidarité nationale leur verse des compensations qu'au printemps l'année prochaine. On évoquait la sécheresse, les températures hier étaient brûlantes. Le thermomètre a dépassé les 40 degrés sur le nord du Béarn et de la Bigorre, sans pour autant atteindre des records pour un mois de juillet. Maubourguet enregistre presque 42 degrés hier et plus de 40 degrés à Vic en Bigorre. Des pics de chaleur identiques dans les Landes hier, mais qui n'ont pas relancé de feu. Pour le troisième jour consécutif, le méga-feu de Gironde n'a pas progressé. De quoi donner un peu d'espoir aux 200 000 évacués qui pourraient retourner chez eux dans les jours à venir. En revanche, la préfecture de Gironde est moins optimiste pour les déplacements et demande à la SNCF de prolonger l'interruption des trains au sud de Bordeaux. Aucun TGV donc après Bordeaux en raison d'incendies à quelques mètres des voies. Même difficulté sur les routes, l'autoroute A63 toujours fermée et conséquence, Paris-Cochet, les touristes s'inquiètent de pouvoir traverser la Gironde pour venir dans les campings béarnais. Loïc Perron est président du syndicat de l'hôtellerie de plein air dans le 64.
7: On a eu quelques coups de téléphone de propriétaires de campings en Béarn qui nous parlent d'appels qu'ils reçoivent de gens qui se posent des questions ou qui s'inquiètent suite justement à la fermeture de l'autoroute A63 qui s'est produite dimanche soir. Il y a des gens qui doivent arriver le week-end prochain et qui ont passé des coups de téléphone pour savoir si jamais ils pourraient toujours venir malgré tout. Donc effectivement, nous n'avons pas, nous, de vision d'ici la fin de semaine. Le département, le sud des Landes et le département des Pyrénées-Atlantiques a eu beaucoup de chance parce qu'en fait, ça s'est produit après les allers-retours du week-end. La fermeture aurait eu lieu plus tôt, vendredi ou samedi. Nous aurions eu forcément un impact très très significatif sur notre changement de clientèle sur le week-end. Donc pour l'instant, on est passé au travers. Je croise les doigts pour que ça continue et j'espère vraiment que au niveau de la Gironde, qu'il va y avoir de grosses pluies, histoire de bien aider les pompiers dans leur mission.
5: Les conséquences des incendies de Gironde sur le tourisme en Béarn, on y revient dans l'info d'ici à 6h30.
4: Et puis à Lourdes, une association porte plainte après le feu d'artifice du 13 juillet.
5: Oui, souvenez-vous, ce feu d'artifice qui a provoqué un incendie au pied du château. 350 mètres carrés d'herbe sèche avait brûlé, rapidement éteinte par les pompiers, mais qui révolte l'association AC Anticorruption qui a porté plainte contre X. Elle accuse notamment la mairie d'avoir maintenu le spectacle malgré la canicule et les risques de feu. Marcel Claude, le président de l'association, estime aussi que la préfecture des Hautes-Pyrénées aurait dû interdire tous les feux d'artifice.
10: On met en danger les pompiers, on met en danger la population, on met en danger tout ce qu'est la faune et la flore. On est en train de nous pleurer qu'on n'a pas d'eau et on allait utiliser des milliers d'hectolitres d'eau pour éteindre les feux. Mais là, il y a quelque chose qui colle pas. La Suisse vient de prendre un arrêté comme quoi il n'y a plus de feux d'artifice en Suisse. Parce que c'est trop dangereux en ce moment, vu ce qui s'est passé en Espagne et en France. Donc terminé. Et c'est l'État. C'est pas la décision d'un maire ou non, c'est l'État. Pourquoi on a laissé faire? Comment?
4: Là, c'était pas formellement interdit.
10: Pas formellement interdit, mais il y avait quand même beaucoup d'alertes qui étaient données. Ils auraient jamais dû, jamais, jamais, jamais. S'il y a des étés comme celui-ci, oui, on interdit.
5: Marcel Claude au micro de Thomas Giraudeau. Un sauvetage en cours à Arrête après un accident de spéléologie. Depuis hier soir, un homme est coincé à 350 mètres de profondeur. Une équipe médicale est arrivée vers 5h du matin pour établir un premier bilan médical de cet homme dont on ignore pour le moment l'âge. La préfecture a déployé un important dispositif pour lui porter secours, gendarmes et pompiers sur place. Un poste de commandement interministériel est aussi déployé sur le parking en face de la maison de la Pierre Saint-Martin.
4: Deux enfants secourus hier en montagne.
5: Oui, d'abord une fillette de 3 ans piquée par une vipère près du camping de Gavarnie dans les Hautes-Pyrénées. Et puis un enfant de 11 ans qui a fait une chute sur des rochers au lac Doncé à 2300 mètres d'altitude sous le pic du Midi de Bigorre. Il s'est ouvert le genou, il a été évacué en hélicoptère sur Tarbes. Un homme jugé cet après-midi par le tribunal judiciaire de Pau pour vol de bijoux à l'arraché. Samedi dernier, dernier avec un complice. Il s'en est pris à une dame de 92 ans. Il l'a fait tomber au sol, l'a étranglée et lui a volé ses bijoux. La victime souffre d'une fracture ouverte du poignet. Et puis un Palois de 37 ans condamné lui à 6 mois de prison ferme sous bracelet électronique pour appel à la haine en ligne. Dimanche dernier, quelques heures après l'attaque de la Gay Pride à Berlin qui a fait un mort et 16 blessés, il a écrit sur Facebook qu'il approuvait l'action du tueur. Au tribunal, hier, l'homme a assuré qu'il n'était pourtant pas homophobe. Déjà condamné pour des menaces de mort et pour des propos discriminatoires, il est également banni des réseaux sociaux. Lucas, est-ce qu'on respire plus qu'hier ?
4: Oui, ça fait du bien. D'ailleurs, si vous êtes sur Pau et l'agglomération, il y a une petite bruine ce matin. Même on nous le dit sur la page Facebook, c'est Raymond qui nous dit ça, 20 degrés, un peu de bruine au hameau de Bunien, mais globalement ça va être du soleil qui va nous accompagner avec des températures donc plus douces qu'hier. 30 degrés à Oloron, 31 sur le bassin de Lac et à Salis, et les maximales sont à 32 degrés, un petit peu partout ailleurs, comme à Pau, Tarbes, Lourdes ou encore Naï. Et la fin de semaine et le début du week-end s'annoncent mitigés entre nuages et soleil et les températures qui devraient atteindre les 29 degrés.
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4: Et on commence ce jeudi 30 juillet en douceur et en musique avec Jeanne Masse. Voici Johnny.

0: Johnny Johnny, c'est signé Jeanne Mas.
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0: Excellent réveil à l'écoute de votre radio locale. C'est jeudi, bientôt le week-end ou les vacances pour vous. Ça y est, vous allez pouvoir mettre la paperasse à la poubelle et vous concentrer uniquement sur votre bien-être. Et vous pouvez même fêter ça hein, en allant aux fêtes de Monin dès demain, histoire de souffler un petit peu. Mais avant le réconfort, il faut attaquer cette journée. Et pour la démarrer comme il se doit, notre expert jardin, Régis Mitteau, arrive dans un instant. On va se parler fraîcheur et surtout départ en voyage. Parce qu'il a fait chaud ces derniers temps, je vous apprends rien. Alors comment avoir de l'ombre et surtout garder de la fraîcheur à la maison? Et comment faire pour ne pas que vos plantes meurent pendant que vous n'êtes pas là? Eh bien la réponse, c'est juste après ça.
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0: Et à 6h13, vous êtes nombreux et nombreuses à vous demander comment faire de l'ombre sur votre balcon pour récupérer ne serait-ce qu'un tout petit peu de fraîcheur. Mais vous vous dites aussi que lorsque vous allez partir une semaine, eh ben vos plantes, elles vont mourir. Alors Régis Mitteau, notre spécialiste jardin, est avec Éric Dereux. Alors Régis, est-ce que c'est compliqué de trouver de la fraîcheur grâce à nos plantes?
5: Non, c'est assez facile, parce qu'il y a des trucs qui existent depuis assez longtemps qu'on appelle des parasols. Et donc on peut mettre des parasols, on peut mettre des petites pergolas avec un vélum, on va retrouver les joies de l'Italie romaine et de Florence, où avec deux poteaux en bois qu'on peut faire très joli, on va tendre des ficelles et puis on va mettre un vélum. Bien évidemment, on fera attention au moment où les orages arrivent, il faut que les vélums ou les parasols soient repliés, mais faire de l'ombre sur une terrasse, ça n'est pas bien compliqué. Mais effectivement, ça demande un petit peu de réflexion, faire de l'ombre à des endroits où je vais regrouper mes plantes. On l'évoquait, cette différence de température entre la partie ombrée et la partie plein soleil, elle est énorme. Et ne serait-ce que pour nous, les gens qui veulent aller dehors dans leur jardin, avoir un bon emplacement ombré avec un petit courant d'air. Donc n'hésitez pas, ça se fabrique de l'ombre. On a des végétaux qui sont faits pour devenir des végétaux d'ombre. Tout le monde se promène dans le sud-est de la France, dans le sud, ou dans les écoles de notre temps en France, où on avait des platanes qui étaient taillés en parasol pour ombrer les cours d'école. Il y a des mûriers platanes, il y a des acères, il y a tout un tas d'arbres qui sont de très bons outils pour faire de l'ombre et qui peuvent être mis. Et c'est des jolis choix pour préparer des endroits dans le jardin où je vais avoir un petit endroit adapté à pourquoi pas une terrasse, à me poser un coin de fraîcheur.
6: On sait qu'il y a beaucoup de touristes aussi qui sont là, qui arrivent dans nos départements, aussi bien en Béarn qu'en Bigorre, et qui se disent j'ai quitté mes plantes avec regret, je veux revenir, ça va être bousillé. Quelles sont les plantes que vous conseillez, Régis, peut-être, pour quand on part 8 jours ou 15 jours et qui sont sûrs de ne pas mourir, quoi?
5: Il n'y a pas de certitude. Alors, en fait, vous voyez, Eric, mais vous avez raison de poser la question, parce que souvent on a l'impression qu'il existe une sorte de recette universelle qui va vous garantir que tout se passera bien. Non, ce qui est certain, c'est que quelles que soient les plantes que vous avez chez vous, vous pouvez les préparer à passer 7-8 jours sans vous.
6: Ouais.
5: Les préparer, ça veut dire, je les ai habitués aussi à avoir des arrosages à durée bien séparés, c'est-à-dire je les ai pas sur-arrosés, je les ai habitués à les chercher. Ça veut dire des grands pots, ça veut dire des pots, comme on l'a dit, avec des couleurs adaptées pour ne pas monter en température.
6: Ça, j'ai bien compris.
5: On vient de le dire, c'est mettre de l'ombre. On l'avait dit la semaine dernière, c'est les regrouper. C'est tout un tas de petits trucs. Alors bien évidemment, les plantes qui sont originaires du sud-est de la France, des lavandes, des romarins, des thyms, on est sur des plantes qui sont plus aptes à passer dans des gros épisodes de forte chaleur. Ce sont toutes les plantes méditerranéennes.
0: Et vous avez bien sûr tous les autres conseils de Régis Mitteau et de nos spécialistes à retrouver sur ici.fr. 6h16, c'est Hanson qui vous accompagne ce matin, juste avant de retrouver vos histoires, celles des gens d'ici. Et on va parler d'une femme qui est amoureuse d'un militaire.

0: Retour en 1997, c'était Hanson. Et à 6h20, on s'intéresse à vos histoires, l'histoire des gens d'ici. Au micro de Lucie Miossec, vous partagez vos anecdotes, mais vous partagez aussi vos joies, vos peines et surtout vos interrogations. C'est le cas de Marthe, qui est amoureuse d'un militaire et qui, forcément, doit vivre avec le fait que son mari parte et revienne quasiment tout le temps.
1: Bonjour, je m'appelle Marthe, j'ai atterri à Pau par amour et j'essaye de vivre au mieux que possible. De mes passions, de la cuisine, de la lecture et des joies de la vie pendant que mon amoureux est en mission. Je suis kiné, je faisais des remplacements partout en France, donc j'avais pas d'endroit fixe. J'ai rencontré mon copain et l'amour a fait que je suis arrivée à Pau. Lui, il habite ici, il travaille ici et il est obligé de travailler ici, il est militaire. Il est parti au Moyen-Orient pour quelques mois. Donc je suis toute seule à Pau en ce moment.
2: Ça, c'est une chose que vous aviez envisagée en venant rejoindre votre copain, de vous dire qu'il y avait des mois pendant lesquels vous alliez être toute seule dans un endroit que vous connaissiez pas spécialement.
1: Oui, c'était un des points. Forcément, en tant que militaire, il est amené à partir de temps en temps. C'est une des raisons pour lesquelles j'ai pas voulu m'installer directement avec lui, d'avoir mon appartement, mon chez-moi, pour créer ma vie à moi en dehors de lui et d'avoir mon espace à moi aussi. Avant d'arriver à Pau, on était déjà ensemble, il était déjà parti, donc c'est un peu différent maintenant d'être dans un endroit où il y a du quotidien avec lui et de faire un quotidien où il est pas là alors qu'il est censé être là. J'essaye de m'adapter un petit peu à ça et à trouver un nouvel équilibre quand il est pas là et retrouver encore un nouvel équilibre quand il revient, quoi.
2: Ça doit être à la fois très agréable de se retrouver et en même temps perturbant quand on crée un quotidien toute seule.
1: Ouais, moi c'est le truc qui m'a le plus perturbée, je crois, la première fois qu'il est parti en mission. Parce que je crois que je me suis blindée de me dire ça va, c'est 3 mois, ça, je vais surmonter ça, ça va aller, je vais faire des trucs. Et donc je me suis vachement préparée à la mission et au moment où il serait pas là. Je me suis pas du tout préparée au retour et au fait que ben il faut retrouver un équilibre et retrouver du quotidien, retrouver des habitudes. Et c'était vraiment le plus dur quand il est rentré finalement. Et à la fois les premiers jours c'est trop bien et c'est trop cool, il est revenu et tout. Et mais en fait sur la longueur, sur le quotidien, ça peut être un peu perturbant, quoi. Et c'est quelque chose dont on parle pas du tout. Enfin moi les compagnes de militaires que je connais, c'est pas trop quelque chose dont on a parlé plus que ça. Donc ouais, moi j'étais étonnée de ça.
2: Et alors du coup, vous vous sentez comment ?
1: Ça dépend des jours. Il y a des jours où je me sens très mal et où il me manque énormément et où je peux pleurer comme ça pour rien. Et il y a des jours où j'arrive à voir la chose dans un côté positif et de me dire mais c'est chouette, en fait, ça me permet de justement déjà créer encore plus ma vie à moi ici et de faire des choses que j'aurais pas forcément fait avec lui ou de les faire différemment. Et ça me permet aussi de retrouver ma solitude parce que j'aime beaucoup la solitude quand même. D'aller me balader toute seule, d'aller faire des trucs toute seule aussi. Et donc il y a un peu vraiment des jours où ça va très bien et des jours où ça va moins bien. Mais du coup, j'essaye de trouver un équilibre entre mon besoin d'indépendance et la nécessité aussi d'être indépendante et réussir à garder un contact et un lien avec lui alors qu'il est loin et qu'il a pas toujours du réseau. Et j'arrive à pas trop angoisser la plupart du temps. Ça arrive quand je suis pas bien de hop, j'ai un petit coup de stress, mais globalement ça va, ça, sur ça. La vie est belle.
0: Mais ça fait du bien. La vie est belle, effectivement, avec les gens d'ici que vous pouvez retrouver à tout moment sur notre application ici. 6h24, place désormais à Marine avec Escro, juste avant de retrouver votre horoscope.

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1: La gagnante de la Star Academy, c'était Marine avec son titre Escroc. 6h27, quelque chose me dit que les Verseaux, c'est une belle journée qui vous attend. Mais pour le savoir, il faut rester avec nous.
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1: Et à 2 minutes de l'info d'ici, c'est l'heure de retrouver votre horoscope en compagnie de Catherine Viguier. Alors Catherine, ce matin, vous aviez quelque chose à ajouter pour un signe.
5: Pour les Verseaux et pas que, écoutez bien. Bélier, votre enthousiasme est de mise avec des réjouissances amicales et en société. Taureau, s'il y a un souci familial ou travail, il faut vous accrocher, vous sortirez vainqueur. Gémeaux, c'est positif pour vous, avec ce désir d'aller de l'avant, vous êtes bien parti. Cancer, vous enrichissez votre vie intérieure sans oublier de regarder vos sous, votre argent. Lion, cette journée ne passe pas inaperçue, vous êtes tenu d'assurer un rendez-vous qui compte pour vous. Vierge, vous ferez plaisir aux uns aux autres, vous faites peut-être un bon plat. Balance, chouette journée, attractive, votre ego, votre petit nombril est valorisé, on vous aime. Scorpion, une journée qui ne sera pas simple, mais faites de ces difficultés un défi. Sagittaire, en partant sous chez vous, une réponse tant attendue vous parvient. Capricorne, biens et acquisitions sont d'actualité, faites-vous conseiller si besoin. Verseau, alors c'est une journée importante, marquante et vous êtes maître du jeu. Poisson, vous serez plus réservé que d'habitude, de quoi vous ressourcer. Et pour nous tous, pas question de se prendre trop la tête, pas question.
1: Merci beaucoup Catherine Viguier. Oui, une personne ne se prend la tête, surtout l'été, parce que c'est le moment où on souffle et on décompresse un petit peu. L'horoscope est à retrouver à tout moment sur notre application, ici.
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1: Et on décompresse parce qu'il fait un petit peu moins chaud, c'est ce que vous nous dites sur la page Facebook, 20 degrés à Gurs, c'est 21 à Mourenx chez Michel. Dans quelques instants, c'est l'info d'ici, on va donner la parole aux professionnels du tourisme en Béarn, impactés par le méga-feu en Gironde, parce que certains touristes se demandent s'ils vont pouvoir traverser la Gironde pour venir dans les campings béarnais. 6h30, place à toute l'actualité en France et dans le monde.
6: Qui pour aider les pompiers face à l'ampleur des incendies en France? Il n'y a plus suffisamment de monde dans les casernes. Le syndicat national des sapeurs-pompiers volontaires appelle tous les intéressés à se manifester. Secours, logistique, transport, restauration, administration, les compétences recherchées sont nombreuses. 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Pour une émission spéciale, vous saurez tout des initiatives en cours, de l'accueil des animaux égarés au reboisement des forêts. Sur le front, en Gironde, troisième journée hier, sans nouvelle progression de l'incendie. 42 000 hectares ont brûlé depuis le départ de ce méga-feu il y a un peu plus d'une semaine. Et enfin, les autorités envisagent un retour, je cite, à une vie plus normale ces prochains jours, encouragés par des températures en baisse. Plus de vigilance à la canicule en Gironde et dans les Landes ce matin. De l'air plus frais arrive par l'ouest, mais 21 départements d'un large quart sud-est sont encore en orange sur la carte de météo France pour un risque de forte chaleur. Terminus à Bordeaux encore ce week-end pour les voyageurs de la SNCF. Conséquence des incendies, aucun TGV ne circulera au sud de Bordeaux, au moins jusqu'à dimanche, sauf ceux pour Toulouse. Le chassé-croisé du 1er août approche et Bison Futé annonce déjà le pire week-end de l'été sur la route. C'est noir, extrêmement difficile de circuler dès demain dans toute la région sud-ouest pour les départs et toute la France sera concernée samedi. Et oui, vous l'entendiez, les trains ne circulent toujours pas après Bordeaux et l'autoroute A63 est toujours fermée. Conséquence, chez nous, en Béarn, les professionnels du tourisme sont inquiets pour leur activité, selon Loïc Perron, président du syndicat de l'hôtellerie de plein air dans le 64.
0: On a eu quelques coups de téléphone de propriétaires de camping en Béarn qui nous parlent d'appels qu'ils reçoivent de gens qui se posent des questions ou qui s'inquiètent, suite justement à la fermeture de l'autoroute A63 qui s'est produite dimanche soir. Il y a des gens qui doivent arriver le week-end prochain et qui ont passé des coups de téléphone pour savoir si jamais ils pourraient toujours venir malgré tout. Donc effectivement, nous n'avons pas, nous, de vision d'ici la fin de semaine. Le département, le sud des Landes et le département des Pyrénées-Atlantiques a eu beaucoup de chance parce qu'en fait, ça s'est produit après les allers-retours du week-end. La fermeture aurait eu lieu plus tôt, vendredi ou samedi. Nous aurions eu forcément un impact très très significatif sur notre changement de clientèle sur le week-end. Donc pour l'instant, on est passé au travers. Je croise les doigts pour que ça continue et j'espère vraiment qu'au niveau de la Gironde, qu'il va y avoir de grosses pluies, histoire de bien aider les pompiers dans leur mission.
6: Et Julie travaille à l'Office du tourisme Béarn des Gaves qui gère notamment les communes de Salis, Navarinx, Sauveterre, un site rempli de plusieurs couples de Bordelais.
7: Au bureau d'accueil de Navarinx, par exemple, on a des Bordelais ou de la métropole bordelaise qui ont des fourgons ou des camping-cars et qui, du coup, ont fui. Alors, eux, ils n'ont pas été évacués ni rien, mais vraiment, la fumée et l'atmosphère ambiante les incommodaient beaucoup. Donc, ils avaient cette facilité de partir facilement. Et on les a retrouvés dans les rues de Navarinx. Ils sont partis en vacances, mais voilà, ils avaient cette facilité d'avoir un fourgon aménagé et du coup, ne pas être soumis à des réservations ou de liberté-là.
6: Des Bordelais qui fuient, des touristes aussi qui cherchent à finir leurs vacances chez nous en Béarn. Christophe Bador est directeur adjoint de l'Office du tourisme de la Vallée d'Ossau qui regroupe 5 bureaux à La Reims, Artouste, Arudy, au Bonnet-Gourette.
8: Samedi, je travaillais toute la journée sur le bureau de La Reims et on a été très surpris d'avoir entre 2 et 3 coups de fil de personnes qui étaient en vacances sur la zone soit Biscarros, soit Bassin d'Arcachon et qui ont appelé pour savoir un petit peu si effectivement on avait de la place en Vallée, si effectivement il y avait du feu en Vallée d'Ossau, parce qu'on a eu un début de feu, un incendie au niveau de La Reims, mais qui voilà maintenant est terminé. Et voilà, on a été très surpris de ces personnes qui ont fait la démarche d'appeler pour savoir s'il y avait de la dispo et comment on était, comment ça se passait de notre côté. On n'a pas eu de retour. Là, bon ben voilà, on sait que dimanche on a eu énormément de passages dans les 5 bureaux. Est-ce qu'ils venaient des zones de feu ou pas du tout? Ça, j'en sais rien encore.
6: Dossier signé Juliette Mélie. On le disait, le feu n'a pas progressé après avoir englouti 42 000 hectares en Gironde. Les autorités envisagent le retour des évacués d'une 20aine de communes et ceux dans le besoin pourront compter sur la solidarité nationale. Aussitôt ouverte, aussitôt complète, la collecte de dons à Pau prend fin ce midi. 500 personnes ont donné, sans compter les associations. Un camion est parti hier soir vers la commune de Teche qui centralise les dons. Le parc des expositions de Bordeaux qui accueille des milliers de sinistrés ne prend plus de dons. Le maire de Pau, Jérôme Marbeau, veut maintenant se concentrer sur une aide financière, vous l'entendrez à 7h. Lucas, après les 40 degrés hier, on respire.
1: Oui, on souffle un petit peu et ça fait du bien. Les températures se sont radoucies, on a un petit peu plus d'air. Il fera 30 degrés sur Oloron, 31 degrés à Barèges, Orthès et Salis. Et les maximales seront à Pau, Lons, Bedouce, Tarbes et Argelès-Gazoste avec 32 degrés. Puis pour la fin de semaine et le week-end, ce sont des nuages qui vont faire leur apparition dans le ciel. Mais globalement, le soleil restera bien présent et les températures monteront jusqu'à 29 degrés.
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1: 6h35, place à la musique. Désormais, voici Alain Chamfort, Déchaîne-moi.

0: Alain Chamfort pour vous réveiller ce matin. C'était Déchaîne-moi, 6h39. On va aussi avoir une pensée ce matin pour les sinistrés des incendies qui ont touché la Gironde. Et d'ailleurs, la ville de Lescar organise une collecte ce jeudi de 10h à midi et de 16h à 18h. Vous pouvez déposer vos dons au centre technique municipal. Ils ont besoin de produits d'hygiène, mais aussi de couches, savons et serviettes. Et puis, on n'oublie pas, bien sûr, les animaux qui sont aussi impactés. Donc, si vous avez de la nourriture, des laisses, des gamelles ou encore des cages de transport, eh bien c'est le moment d'aller les déposer au centre technique municipal de Lescar aujourd'hui de 10h à midi et de 16h à 18h ce matin. On montre vraiment notre soutien à toutes les personnes touchées de près ou de loin par ces incendies.
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0: Et on va aussi se faire plaisir en été, relâcher un petit peu la pression, passer du temps en famille. C'est la période où tout le monde souffle un bon coup et c'est aussi à ce moment-là qu'on pense à soi. Je me suis baladé sur Pau et j'ai pu rencontrer Thierry qui, lui, adore le calme et surtout ses petits-enfants.
3: Bonjour, je m'appelle Thierry et mon plaisir de l'été, c'était d'aller faire du bateau en mer, ensuite pêcher, profiter, plonger un petit peu, nager. L'après-midi, aller à la plage avec les enfants et en soirée, profiter des fêtes foraines et des orchestres en plein air. On allait en Méditerranée, au large du Cap d'Agde, derrière une île qui s'appelle Brescou. Des dorades, du maquereau, un peu tout ce qu'ils voulaient bien mordre. Ah, bah, c'est un plaisir, ouais, c'est agréable d'être en mer. C'est surtout le cadre hein, qui permet de prendre du plaisir. Après, les prises, c'est optionnel. Le plaisir, le repos et puis quelques activités tranquilles, on va dire. Oh, bah, c'est les étés comme je viens de le préciser, avec les enfants, le plaisir de voir les enfants heureux, de patauger en mer, de s'amuser, de pas vouloir partir le soir et être heureux de faire plaisir aux autres. Oh, c'est le moment où on se retrouve en famille, donc c'est important, oui.
0: Pêche, fête foraine, entre les deux on choisit quoi ?
3: On choisit pas, on prend les deux et on rajoute une sieste. C'est l'ambiance, tout le monde est détendu, presque tout le monde est agréable et puis voilà, on voit un peu la famille, voilà, c'est profiter, se reposer. Oui, bien sûr, je souhaite à tout le monde un très bel été.
0: Et oui, c'est le principal, passez un très très bel été. Vos plaisirs de l'été vous accompagnent durant tout ce mois de juillet et tout ce mois d'août sur votre radio locale.
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0: 6h42, c'est le moment de vous donner des bons conseils pour vos animaux. Parce que quand vous revenez d'une longue journée de boulot et que vous ne sentez plus rien dans votre corps, eh ben un bon massage, ça fait du bien. Et bien pour nos animaux, c'est la même chose. Pierre Fabin, vous êtes vétérinaire et vous nous rejoignez donc ce matin pour parler du massage canin. Donc si je comprends bien, il faut sortir la table et l'huile pour décontracter nos petits toutous.
7: Et oui, les massages, ce n'est pas que pour les humains stressés ou les sportifs de haut niveau. Nos chiens aussi peuvent en profiter. Et on n'a pas besoin de formation poussée pour commencer. D'abord, il faut comprendre que le massage agit à plusieurs niveaux. Il stimule la circulation sanguine, aide à détendre les muscles, soulage certaines douleurs et peut même calmer votre chien s'il est anxieux. En plus, c'est un excellent moment de complicité. On renforce la relation, on apprend à mieux connaître le corps de son chien et parfois, on peut même détecter un petit problème de santé en passant la main. Une boule, une zone douloureuse, une irritation. Mais attention, on ne masse pas n'importe comment. On ne tord pas les pattes, on ne force pas. Et surtout, on choisit le bon moment. Un chien qui vient de courir partout, qui est excité ou qui n'a qu'une envie, c'est d'aller se promener, ce n'est pas le bon candidat. Il faut qu'il soit calme, détendu et qu'il ait envie d'interagir.
0: Oui, mais alors docteur, concrètement, comment on masse son chien à la maison ?
7: Déjà, installez-vous dans un endroit calme, sur une surface confortable. Posez vos mains doucement sur votre chien et respirez. Parce que oui, il sent si vous êtes stressé et il va l'être aussi. On commence souvent par des effleurages, des caresses lentes avec la paume entière dans le sens du poil. Ça permet de chauffer les tissus, d'installer une ambiance zen. Et ensuite, on peut faire des pressions circulaires douces sur les zones musculaires. Les épaules, les cuisses, les lombaires. Évitez les articulations et le ventre. Parfois, les chiens n'aiment pas. Et si vous voyez qu'il s'agite, qu'il commence à bailler, qu'il détourne la tête ou qu'il gémit, on arrête, c'est qu'il n'est pas à l'aise.
0: Oui, mais alors docteur, est-ce que c'est vraiment utile pour tous les chiens ou c'est plutôt adapté aux chiens âgés ou malades ?
7: Alors c'est utile pour quasiment tous les chiens, à condition d'adapter. Les chiens sportifs ou très actifs, par exemple, récupèrent mieux après un effort s'ils sont massés. Les chiens stressés, eux, trouvent un apaisement dans le massage. Et les chiens âgés, ceux qui ont de l'arthrose ou des douleurs chroniques, peuvent vraiment en tirer un bénéfice. Et je connais des gens qui massent leurs chiens tous les jours pour les soulager de leur arthrose. Alors bien sûr, ça ne remplace pas un traitement médical, mais ça peut être un très bon complément. Et si vous avez des doutes, parlez-en à votre vétérinaire ou à un ostéopathe animalier. Ils pourront vous montrer les bons gestes.
0: Merci beaucoup Pierre Fabin. Tous les conseils de nos vétos sont à retrouver à tout moment sur votre application ici. 6h45, avant de vous donner quelques conseils et quelques idées de sortie à faire en Béarn et en Bigorre, il est temps de sortir sa meilleure voix. Là, vous qui allez rentrer dans la douche, c'est le moment de vous échauffer. Voici The Time of My Life.

Bill Medley, Jennifer Warnes, il fait du bien ce titre, c'était The Time of My Life. Et à 6h50, vous pouvez d'ores et déjà réserver la journée de mercredi prochain pour vos enfants et petits-enfants parce que le 5 août, le Zoo d'Asson propose son stage de mini-soigneur, de quoi découvrir les animaux et surtout leur alimentation. En plus, à la fin de la journée, les enfants repartent avec une empreinte moulée de leur animal préféré. Ça aide à sortir des écrans et surtout partir à la découverte.

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1: Et en plus, si vous n'avez pas encore vos lunettes pour l'éclipse du 12 août, eh bien vous pouvez en récupérer à l'Office de tourisme de Pau. Petit aussi message qu'on voulait vous faire passer concernant les incendies. On ne jette pas, bien sûr, ces mégots par la fenêtre et encore moins sur des zones où c'est très sec. Hein. C'est pas très vert en ce moment. Donc vraiment, gardez vos mégots dans votre voiture ou dans votre cendrier portable et ensuite, on le jette à la poubelle. Et puis, je vous rappelle aussi cette très, très belle initiative de nos collègues d'ICI Gironde, parce qu'ils lancent ICI Gironde Urgence Solidarité. Le principe, il est très simple. Face aux incendies qui touchent actuellement la région, eh bien, il va falloir aider tous les sinistrés. Donc, que vous soyez professionnel, particulier ou même une collectivité, eh bien, c'est le moment de se montrer solidaire. Donc, vous nous appelez au 05 59 98 09 09 et on vous donnera toutes les coordonnées si vous avez la moindre idée d'un hébergement, d'une chambre, d'un logement secondaire. Sachez que chacune de vos propositions sera transmise dans un délai de 24 heures. Donc appelez-nous et on vous donnera tout ce qu'il faut pour aider les sinistrés. Et puis je vous rappelle aussi qu'il y a une émission spéciale tout à l'heure entre 13h et 13h30. C'est une émission spéciale Solidarité Incendie, parce que les incendies dans le Var, la Gironde ou encore les Landes sont toujours en proie aux flammes en ce moment même. Donc émission spéciale tout à l'heure à partir de 13h sur votre radio locale, soit sur le site ici.fr ou l'application ici. 6h53, avant de retrouver l'humour en tube de Fred Ballard, parce qu'aujourd'hui c'est la journée mondiale de l'amitié, mais d'abord de la musique, à nos actes manqués tout de suite.

0: Ça, c'est un réveil de bonne humeur avec Frédéric Goldman-Jones. C'était à nos actes manqués à 6h57, juste avant votre journal de 7h. Eh bien, aujourd'hui, c'est la journée mondiale de l'amitié. Alors, c'est le moment d'envoyer de l'amour à ceux qui vous écoutent lorsque ça ne va pas, mais aussi à ceux avec qui vous partagez vos fous rires et du rire. Croyez-moi qu'il y en a toujours avec Fred Ballard. Ce matin, elle met l'humour en tube pour prouver que l'amitié est plus fort que tout.
1: On a encore parmi vous qui se demandent si une sincère amitié homme-femme est authentiquement possible. C'est possible. Enfin, pas avec moi, hein, mais c'est possible.
2: Ok, bon bah tant pis hein, pour toutes celles qui auraient bien aimé avoir Thierry's amitié comme poteau pour passer un été bien déglingo à se fendre la poire en buvant des mojitos. Ce qui est possible pour certains est impossible pour lui et il a des arguments implacables.
1: J'ai toujours pensé que l'amitié homme-femme est aussi hypocrite que l'amitié franco-allemande entre début 40 et fin 44. Ou l'amitié Villepin-Sarkozy entre début 04 et milieu 07. Ou l'amitié Zidane-Materazzi entre juillet 06 et juillet 06, vous voyez.
2: Alors c'est sûr que vu comme ça, la mixité en amitié c'est pas gagné. Mais c'est pas grave, hein, parce que d'un autre côté, quand on reste entre filles, on se marre comme des fofolles. Et on développe des complicités de dingue. On a toutes hein, une meilleure amie et aussi la meilleure des meilleures amies.
3: Tu sais, c'est la fille, tu te fais larguer, elle t'écoute pendant des heures, tu... Perds ton appart, elle te prête le sien. Tu veux partir en vacances, elle t'accompagne à l'aéroport. À 6h du matin. Et toi t'es là, mais c'est incroyable tout ce que tu fais pour moi. Je sais pas comment te remercier, sérieux, c'est fou. Et elle te dit, mais c'est normal. T'aurais fait la même chose pour moi. Franchement, non hein.
2: Oui, bon, il peut arriver que la réciprocité ne soit pas une règle absolue en amitié. L'amitié se calcule-t-elle en nombre de services rendus? Certainement pas. L'amitié se jauge au nombre de fous rires partagés. Donc, à votre bon cœur, les amis, aujourd'hui, on rit.
0: Merci beaucoup, Fred Ballard. Je rappelle que l'humour en tube est à retrouver aussi à tout moment sur notre application. Ici, on est avec vous sur notre page Facebook parce que ce matin, il fait un petit peu plus doux et surtout, il y a un petit peu de bruine un peu partout chez vous, notamment sur les hauteurs de Pontac, où il fait 21 degrés chez Isa, mais aussi à Gouès, chez Marie, où il fait 20 degrés. Puis à Mont, ce matin, 21 degrés avec un ciel couvert. Ça, c'est chez Maïté.
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0: Il est tout pile 7h, soyez les bienvenus sur Ici Béarn Bigorre. Et le journal, c'est avec vous Juliette Gloria et on commence par la Gironde où le méga-feu ne progresse plus depuis 3 jours.
5: Oui, malgré les fortes chaleurs, les flammes ont cessé d'avancer après avoir englouti 42 000 hectares en Gironde. Grâce au travail, nuit et jour, des centaines de pompiers sur place depuis une semaine. Plus de 80 pompiers des Pyrénées-Atlantiques sont sur place et une quinzaine des Hautes-Pyrénées, dont le lieutenant Nicolas Gardère, mobilisé dès les premières heures à Biscarros, puis à Lacanau et Saumur. 2 jours non-stop et il s'est porté volontaire pour y retourner.
6: C'est probable, en tout cas je me suis porté volontaire pour le faire. On a organisé des relèves parce qu'on a toujours du personnel qui est engagé en Gironde, pardon, on a une quinzaine de personnel qui est engagé. Oui, je me suis porté volontaire, on fait des relèves tous les 48 heures ou 72 heures pour la partie commandement. L'envie de poursuivre ce qu'on a commencé peut-être. On a travaillé un peu, c'est vrai que l'engagement est intense mais c'est quand même court. 48 heures c'est assez court. Et une fois qu'on est reposé, on a envie de continuer à prêter main forte aux collègues et puis que ça s'arrête tout simplement quoi. Là où j'étais très touché, c'est de voir certains collègues locaux qui étaient présents sur le feu, travaillant sur un secteur et ne sachant pas si leur maison avait été ou non touchée par l'incendie ou allait l'être. Ça m'a beaucoup touché.
5: Et le récit du lieutenant Nicolas Gardère de ces 2 jours de lutte est à retrouver sur notre site internet ici.fr et en longueur dans l'info d'ici à 7h30. Après une nouvelle nuit calme, les autorités envisagent donc, selon leurs mots, un retour à une vie plus normale pour les 200 000 évacués d'une vingtaine de communes. Mais où rentrer? Comment reprendre une vie normale lorsque sa maison est réduite en cendres? À Biscarros, la mairie travaille avec la Croix-Rouge pour accompagner les 2000 personnes qui ne peuvent toujours pas rentrer chez elles, mais veulent récupérer quelques affaires et parfois même leurs animaux. Armand Morera, suivi de sinistrés.
7: C'est à bord d'une camionnette de la Croix-Rouge que l'on part en direction du quartier Ambergouin, l'un des plus touchés par les flammes à Biscarros.
8: Vous aurez plus de place à l'arrière.
7: C'est Juliette qui a demandé à pouvoir retourner chez elle.
9: On a perdu un chat, en fait. Tout est fondu. Il n'y a plus rien.
7: Et effectivement, une fois sur place,
9: on est arrivé.
7: On se retrouve devant une maison entièrement brûlée. Il ne reste que les fondations.
9: Tout a cramé, explosé.
10: Je peux vous demander comment ça se passe dans ces moments-là?
9: C'est rude. C'est une partie de sa vie qui s'arrête. Il faut tout recommencer.
11: Non, c'est moi qui les ai posés.
7: Ça, c'est Alice. Elle est venue aider sa mère.
12: C'est ma maison d'enfance, hein. Ça fait mal de l'avoir comme ça, mais bon, c'est que du matériel. On va se refaire des souvenirs. Là, j'essaie juste de chercher mon chat.
7: Et pour ça aussi, les bénévoles donnent un coup de main.
13: Un chat noir. Ouais. Okay.
14: Il a qu'un œil. Il s'appelle Pirate.
15: Vous pensez que le chat, potentiellement, il continue?
12: Non, je crois qu'il va pas là-bas.
10: Donc là, votre collègue, il cherche le chat, c'est ça?
15: Il est plus équipé pour aller dans les décombres. Donc il y va en éclaireur. Et là, il nous a déconseillé d'y aller parce que le sol est encore chaud et il y a des clous qui sortent de...
7: du sol. Alors Alice cherche plus loin, dans les rues d'à côté.
12: Donc le feu était aussi par là, en fait, il peut être partout et nulle part. Donc on va laisser des choses avec nos odeurs pour essayer que le vent lui apporte tout ça.
7: Au final, après une heure de recherche, pas de traces de pirates, Alice et Juliette, elles, ont donc déjà prévu de revenir dès que possible.
5: Et pour les aider, ces sinistrés peuvent compter sur la solidarité de ceux épargnés par les flammes. À Pau, par exemple, il a fallu à peine 2 jours pour collecter les dons nécessaires. 500 personnes se sont rendues au Parc des Expos pour donner. Le Parc des Expositions de Bordeaux, qui accueille des milliers de sinistrés, est submergé. Alors pour le maire de Pau, Jérôme Marbeau, il faut maintenant se concentrer sur une aide financière.
16: Les Palois ont été extrêmement généreux là depuis 2 jours. On est presque débordés. Vous voyez qu'il y a un grand nombre d'élus qui sont venus donner un coup de main de renfort aux agents de la ville et du CCAS pour pouvoir absorber l'ensemble des noms des Palois. Donc vraiment, je tiens à remercier les Palois et les habitants des communes alentours. Les nouvelles qui nous reviennent de Gironde, c'est qu'ils croulent sous les dons. Donc on va être amené en fait à mettre fin plutôt que prévu à l'opération de collecte. L'aide en revanche ne s'arrête pas puisque je vais proposer au conseil municipal et au conseil de la communauté d'agglomération d'adopter des aides financières. Le maximum, je crois que c'est 40 000 euros par collectivité, donc on travaille là-dessus. De toute façon, on est en lien et avec les associations et avec les communes sur place, donc on adaptera notre aide et le montant que je proposerai au conseil municipal et au conseil d'agglomération en fonction des besoins.
5: Et le chèque de Pau sera envoyé à la Croix-Rouge des Landes et de Gironde et celui de l'agglomération reversé à la protection civile.
0: Et en Béarn et en Bigorre, l'appel à l'aide des agriculteurs face à la sécheresse.
5: Ils voient leur maïs dépérir complètement impuissant. Un sol sec, pas de pluie et des restrictions d'eau. Les pertes de la future récolte sont déjà estimées à plusieurs milliards d'euros dans toute la France, selon la FNSEA, et qui milite donc pour une réforme des indemnisations de l'État et par les assurances. Franck Laborde des céréaliers à Préchac Navarinx et président de la commission gestion des risques climatiques de la FNSEA. Il explique leur demande.
17: C'est un dispositif qui amènera possiblement quelques dizaines d'euros à l'hectare. C'est pas, les pertes vont être pour certaines cultures, le maïs et le soja par exemple, certainement de l'ordre de 1 000 euros l'hectare sur certaines fermes. Donc vous comprendrez que ça ne réglera pas tout. Il faudra certainement une solidarité nationale qui aille au-delà de ça. C'est ce que nous avons demandé dès lundi matin à la ministre de l'Agriculture, dans un moment, je le sais bien sûr, où les finances de l'État ne sont pas de nature à soutenir fortement, mais cette solidarité, indemnisation de solidarité nationale telle qu'elle est construite actuellement ferait que les fonds arriveraient dans les fermes au mois de mars-avril. C'est pas possible parce que les trésoreries des exploitations sont déjà dégradées. Les ventes que nous n'allons pas faire au mois d'octobre ou au mois de novembre doivent être compensées le plus tôt possible, en tout cas avant la fin de l'année, pour que les agriculteurs puissent passer le cap de cette année très très difficile.
5: Et il y a des critères pour bénéficier de ces aides. Il faut subir au moins une perte de 50% de sa production pour espérer bénéficier de cette indemnité de solidarité nationale. À Lourdes, une plainte déposée contre X après le feu d'artifice du 13 juillet. Il avait provoqué un incendie au pied du château, rapidement maîtrisé par les pompiers. L'association AC Anticorruption estime que la préfecture des Hautes-Pyrénées aurait dû interdire tous les feux d'artifice à cause de la canicule. Un homme est bloqué depuis hier soir sous le sol. Il faisait de la spéléologie à Arrête, près d'Oloron, lorsqu'il s'est retrouvé bloqué à 350 mètres de profondeur. Une équipe médicale est arrivée dans la nuit vers 5 heures du matin pour établir un premier bilan de cet homme dont on ignore pour le moment l'âge. La préfecture a déployé un important dispositif pour lui porter secours. Lucas, la météo du jour est plus agréable qu'hier.
0: Oui, effectivement, le soleil va continuer de nous accompagner tout au long de la journée, mais les températures sont plus douces. On aura 30 degrés à Oloron, 31 sur le bassin de Lac et à Salis, et les maximales sont à 32 degrés à Pau, Tarbes, Lourdes ou encore Naï. Et puis, la fin de semaine et le début du week-end sera partagé entre nuages et soleil et des températures qui devraient être en dessous des 30 degrés avec 29.
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0: Et on est aussi avec vous en Béarn et en Bigorre, bien sûr, où pour le moment le soleil, c'est vrai, il a du mal à se montrer, il brille un petit peu partout. Mais rassurez-vous, le soleil devrait bien sûr revenir en début de matinée, 7h07. Là, il va falloir aussi rester avec nous parce qu'on a un beau cadeau hyper rafraîchissant à vous offrir dans moins de 5 minutes. En attendant, c'est le moment de danser, de chanter parce que c'est bientôt le week-end et les vacances. Et encore plus quand on se réveille avec AA, voici Take On Me.

0: Et ça, ça fait du bien pour se réveiller, ça met de bonne humeur. C'était AA, Take On Me.
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0: Et à quasiment 7h15, vous le savez, c'est votre rendez-vous tout au long de cet été avec Gérald Roux, Mon œil dans le rétro. On se retourne sur ce qui nous a marqué depuis le début de l'année. Et ce matin, on part à Dubaï qui était en panique hein, au mois de mars avec tous ses expatriés complètement déboussolés.
5: Et oui, souvenez-vous, aux premières heures, aux premiers jours de la guerre dans le Golfe Persique, ces influenceurs français de Dubaï, sous les bombardements, qui réclament à cor et à cri que leur pays les rapatrie dardard, leur situation étant devenue trop dangereuse. Et dans la foulée, une avalanche de réactions d'internautes pas du tout compatissantes, qui rappellent à ces influenceurs qu'ils sont un peu gonflés de demander d'être pris en charge par l'État, par les impôts des autres, alors qu'ils sont partis à Dubaï pour ne pas en payer. Ces réactions peu charitables ont été partagées par de nombreuses personnes dans notre pays. Reste que l'État français a déployé de grands moyens pour venir au secours de ses ressortissants installés dans l'Émirat, influenceurs ou pas. Sur ce genre d'opération, la France est probablement un des pays les plus généreux, ne l'oublions pas. Au-delà des influenceurs, les expatriés de tous bords, français ou autres, se sont retrouvés le bec dans l'eau du Golfe quand les drones et autres missiles pleuvaient sur ce territoire qu'on appelle souvent la Suisse du Moyen-Orient. Et certains ont alors tourné leurs yeux vers une valeur sûre, la vraie Suisse, verdoyante et accueillante, celle qui cajole les plus riches depuis des générations. En avril, le journal Courrier International nous a appris que la ville suisse de Zoug, tout près de Zurich, s'est retrouvée encore plus convoitée que d'habitude. À Zoug, les grosses fortunes ont

0: De logement. Seulement, Zoug, c'est petit, 30 000 habitants, avec des prix immobiliers aussi hauts que les montagnes suisses. Bref, ça ne sera pas forcément facile de passer des buildings de Dubaï au chalet en bois de la Suisse.
1: Merci beaucoup, Gérald Roux. Mon œil dans le rétro tout cet été, à la même heure sur ici Béarn Bigorre. 7h16, on a rendez-vous avec France Gall tout de suite.

0: Cézanne Pain, c'était France Gall ce matin pour vous accompagner.
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0: Et on part à Monin chez Sandrine. Bonjour Sandrine.
3: Bonjour.
0: Sandrine, est-ce que Monin est en train de se transformer pour les fêtes qui démarrent demain ?
3: Eh ben oui, ce soir.
0: Ah, ce soir, ben oui, mais c'est ce soir.
3: Jeudi.
0: Oh là là, ça commence le jeudi, effectivement. Ça y est, ça se transforme. Qu'est-ce qui se passe là près de chez vous ?
3: Oh ben, moi je suis loin de la ville, mais ben, les cafetiers vont se mettre en place aujourd'hui. Parce que c'est la soirée des cafetiers.
0: Eh ben c'est ça, l'idée c'est de passer un bon moment. Et en plus Sandrine, vous ce week-end, vous serez soit aux fêtes de Monin, soit peut-être à Aqualand, à la Benne Océan sur la côte landaise. Sandrine, est-ce que vous y êtes déjà allée ?
3: Oui.
0: Ah, alors c'était comment votre expérience ?

0: Bon, alors Sandrine, attention de ne pas mettre le téléphone dans l'eau. Est-ce que vous nous entendez ? Ah, on a perdu visiblement Sandrine, qui était déjà très pressée. Ah, Sandrine, est-ce que vous êtes avec nous ?
1: Je vous entends,
0: Parfait. Bon, alors Sandrine, on va commencer. Le jeu, il est très simple. 3 questions, 2 bonnes réponses, et vous repartez avec ce passe-famille pour Aqualand à la benne. Est-ce que c'est bien compris ?
1: C'est compris.
0: Allez, on y va. Quel super-héros Marvel, incarné par Tom Holland, a fait son grand retour hier sur le grand écran au cinéma ?
1: Tom Sisley.
0: Oh, oh bah je m'attendais pas à cette réponse. Un super-héros Marvel avec Tom Holland. Ah, c'était Spider-Man. C'était Spider-Man, Sandrine.
1: Pardon.
0: Bah, c'est pas grave. Il vous reste encore 2 possibilités. À 2 jours, là, du chassé-croisé entre juilletistes et haussiens, selon Bison Futé, quelle couleur annonce que la circulation sera extrêmement difficile ?
1: Je dirais rouge.
0: Oh, je l'ai entendu derrière ?
1: Noir.
0: Oui, noir, c'est une bonne réponse.
1: Pardon.
0: C'est une bonne réponse. Tout se joue là-dessus, Sandrine. Parce que c'est l'anniversaire d'un réalisateur aujourd'hui. Il est à l'affiche en ce moment avec son film L'Odyssée, mais il nous a créé aussi des films comme Inception, Interstellar, The Dark Knight ou encore Oppenheimer. Mais de qui s'agit-il ?
1: Christopher Nolan.
0: Oh là là là là là là ! Ça s'est joué à rien, Sandrine. On a failli passer à côté de la fraîcheur. Mais finalement, c'est pour vous. Le passe-famille pour le parc Aqualand, vous allez pouvoir y aller. Je vois que vous allez y aller avec votre mari et votre fille. C'est une belle journée qui se prépare. J'espère que toute la famille est contente.
1: Ah oui, si elle est contente, elle
0: a le sourire. Ah ben je suis ravi. On est ravi vraiment de vous offrir du sourire et surtout ce très très beau cadeau. Merci beaucoup Sandrine.
1: Merci, merci.
0: Pour être au cœur de vos vacances et vous aider à passer un bel été, la Haute-Bigorre s'est équipée de plusieurs véhicules légers intermédiaires. Et pour nous en parler, nous sommes avec la directrice de l'Office de tourisme du Tourmalet-Pic du Midi. Bonjour Maggie Berthier.
2: Bonjour.
0: Alors on le précise, hein, il s'agit d'une expérimentation, c'est la première fois que vous faites ça. L'idée, c'est de susciter l'intérêt des vacanciers et de venir à leur rencontre.
2: Oui, alors en fait, depuis plusieurs années, l'Office de tourisme sort de ses bureaux d'accueil pour aller à la rencontre des visiteurs sur le terrain, là où ils sont, les sites du col du Tourmalet, les sites de Payolles, les sites des Grands Thermes, le marché à Bagnères sont des lieux qui sont largement fréquentés et donc on essaye d'aller vers eux dans ces moments-là.
0: Alors on a parlé de ces véhicules légers intermédiaires, mais à quoi ils ressemblent ? Est-ce qu'ils sont facilement distinguables ?
2: Alors, ils sont très facilement repérables. Déjà, le nôtre a été logoté avec le logo de l'Office de tourisme, mais aussi du CPIE, puisqu'on mène cette expérimentation avec le Centre permanent d'initiative pour l'environnement. Ils sont différents. Ce sont des véhicules entre les vélos et les véhicules électriques. Donc, il y a toute une gamme. On expérimente déjà à l'Office de tourisme depuis 2 ans, grâce à des prêts de la communauté de communes de la Haute-Bigorre, un triporteur. Donc, c'est un vélo avec 3 roues et puis une caisse à l'avant qui permet d'emporter du matériel, qui nous permet de nous délocaliser devant les grands thermes notamment. Et cette année, on va un petit peu plus loin et on va utiliser donc en juillet une Wiz qui est un véhicule électrique fabriqué en France, 2 places qui nous permet d'embarquer du matériel et donc de nous déplacer un petit peu plus loin. Et pour le mois d'août, on va essayer d'expérimenter la bagnole. Donc là, c'est un autre type de véhicule qui a un look un petit peu plus fun, un petit peu 4x4 de montagne, qui va un petit peu moins vite, 80 km maximum.
0: Pourquoi vous avez dû mettre en place ce système-là, c'est-à-dire aller à la rencontre des gens ? Est-ce que c'est parce que c'est une volonté de votre part ? Est-ce que c'est parce qu'il y a moins de demandes aussi de la part des touristes qui pensent peut-être moins à aller voir les offices de tourisme ?
2: Oui, tout à fait. Le réflexe des visiteurs aujourd'hui, ils cherchent des informations sur la destination par différents moyens. Le premier, ce sont les outils numériques, les sites internet. Mais effectivement, quand ils sont sur place, ils ne vont pas forcément penser à franchir la porte de l'office de tourisme ou se rendre dans le lieu. Donc l'accueil hors les murs, c'est une pratique qui se développe de plus en plus et qui est peut-être la l'avenir des offices de tourisme d'aller sur le terrain à la rencontre des gens pour les accueillir au mieux, pour les renseigner au mieux.
0: Et c'était important pour vous d'avoir aussi ces véhicules électriques avec des matériaux recyclables. C'est important aussi de s'inscrire dans une démarche écologique.
2: Absolument, la destination est porte une démarche Green Destination, donc on est très engagé dans le tourisme durable.
0: Maggie Berthier, vous êtes la directrice de l'office de tourisme du Tourmalet Pic du Midi et vous êtes venue nous présenter ces vélis, donc ces véhicules légers intermédiaires que vous, touristes ou même habitants de la Haute-Bigorre, vous allez pouvoir retrouver tout au long de cet été. Donc ce sont ces petits véhicules électriques qui viendront à votre rencontre pour vous aider à passer un très très bel été. Maggie Berthier, merci beaucoup.
2: Merci beaucoup.

0: mieux.
1: C'était Merveille, signé Jean-Louis Aubert.
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1: Très très belle journée à vous sur votre radio locale. On vous accompagne jusqu'à 9h. Mais en attendant, dans moins de 2 minutes, on va faire place à l'info d'ici, l'info de chez nous. On va vous plonger au cœur du méga-feu en Gironde avec le témoignage d'un pompier des Hautes-Pyrénées qui lui a passé 2 jours donc sur ce méga-feu. Mais en attendant, il est 7h30, place à toute l'actualité en France et dans le monde en 90 secondes avec vous, Valentine Letès.
4: Le méga-feu de Gironde, toujours stabilisé ce matin, après une nuit plutôt calme selon la préfecture et une météo plus favorable aujourd'hui, puisque la Gironde, comme les Landes, ne sont plus en vigilance orange pour canicule ce matin. La lutte continue aussi dans le Var, où le départ d'un nouvel incendie hier a entraîné l'évacuation de 650 habitants de Brignoles dans la soirée, 24 heures à peine après l'annonce du feu fixé à quelques kilomètres dans le massif du Gros-Bessillon. Un combat remporté cette nuit par les pompiers dans la forêt de Fontainebleau, traversée elle aussi par les flammes à la mi-juillet. Les reprises de feux d'hier sont fixées, une dizaine d'hectares de plus ont brûlé. Et vous, êtes-vous prêt à monter au front? Les pompiers manquent de bras face à l'ampleur des incendies dans le pays et vous pouvez les aider sur le terrain, mais aussi pour la logistique, la restauration, les transports, le soutien aux victimes. Un formulaire pour s'inscrire est disponible sur le site internet du Syndicat National des Pompiers Volontaires. 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Des collectes de dons à l'accueil d'animaux blessés dans les incendies jusqu'au reboisement des forêts. De l'air à l'ouest, c'est la bonne nouvelle de Météo France. Les températures baissent nettement aujourd'hui grâce à l'arrivée d'une nouvelle perturbation. Reste tout de même dans un large quart sud-est, 21 départements en vigilance orange canicule, de la Saône-et-Loire à la Corse.
5: Et oui, on vous en parle, ceux qui sont en première ligne sur le front des incendies depuis une semaine, à lutter jour et nuit contre celui qu'ils ont rebaptisé entre le monstre. Ce matin, on vous partage le témoignage fort d'un pompier du SDIS des Hautes-Pyrénées, venu prêter main forte aux milliers de pompiers déployés en Gironde sur le méga-feu. Le lieutenant Nicolas Gardère du SDIS 65 a passé 48 heures, d'abord sur l'incendie de Biscarros, puis celui de Lacano et de Somos. Il raconte son arrivée sur les lieux.
6: Nous, quand on est arrivé, effectivement, on voyait que le feu était déjà rentré dans les premiers quartiers de la ville de Biscarros. Le feu progressait de haie en haie ou d'habitation en habitation. Une certaine impuissance parce qu'en fait, le feu était tellement violent. On était en pleine nuit, il faisait encore chaud, beaucoup de vent. Nous sommes restés 24 heures seulement à Biscarros. On a été contactés par le centre opérationnel de zone sud-ouest qui nous a détournés vers la Gironde.
7: Quelle différence vous voyez entre le premier incendie, celui de Biscarros, où vous intervenez, et ensuite celui en Gironde?
6: La différence, c'est surtout l'étendue de ce feu qui a ravagé des hectares et des hectares en Gironde. Les pistes de Gironde sont toutes droites et très longues, et on a l'impression de passer des heures interminables en roulant au milieu du brûlé.
7: À Biscarros, quand vous luttez contre ce feu, et que des maisons brûlent quand même?
6: Je vous cache pas qu'il y a des moments où, qu'on regarde autour de nous, oui, il y a un peu de désolation, et on est essayent de se mettre à la place de ces pauvres gens qui vont rentrer, qui ne savent toujours pas dans quel état ils vont retrouver leur maison. Nous, on a fait tout ce qu'on a pu pour en sauver le maximum. Et effectivement, oui, ça touche, parce que on sait qu'on défend pas que des murs et qu'on défend le lieu de vie d'une famille, quoi.
7: Vous avez croisé des habitants qui vous ont remercié, peut-être?
6: J'ai le souvenir d'un 4x4 qui s'arrête en bord de route où on était en train de faire un point avec le chef de secteur. Un monsieur qui en sort et qui nous dit « Je suis restaurateur, je n'ai pas de clients, mon restaurant est fermé. Mais par contre, je ne veux pas rester inactif et donc je vous ai préparé à manger. » On était nombreux, il avait préparé à manger pour 40 ou 50 personnes. Là où j'étais très touché, c'est de voir certains collègues locaux travaillant sur un secteur et ne sachant pas si leur maison avait été ou non touchée par l'incendie, ou allait l'être.
7: Vous allez repartir ?
6: C'est probable. En tout cas, je me suis porté volontaire pour le faire. On a organisé des relèves parce qu'on a toujours du personnel qui est engagé en Gironde. L'envie de poursuivre ce qu'on a commencé peut-être, de continuer à prêter main forte aux collègues et puis que ça s'arrête tout simplement quoi.
5: Deux jours au cœur des flammes, le témoignage du lieutenant Nicolas Gardère au micro de Thomas Giraudot. En tout, plus de 80 pompiers des Pyrénées-Atlantiques ont été envoyés en renfort et 15 pompiers des Hautes-Pyrénées. La préfecture de Gironde confirme que le feu n'avance plus. 3000 pompiers sont toujours mobilisés. Ils pourraient être un peu appuyés par la météo aujourd'hui avec une chute des températures et même quelques averses attendues sur le littoral ce matin qui pourrait toucher la zone de feu. Et oui, de l'air aussi chez nous, Lucas.
1: Oui, et ça fait du bien. Les températures se sont radoucies. On a un petit peu plus d'air. Donc, il fera 30 degrés sur Oloron, 31 degrés à Barège, Orthès et Salis. Et les maximales seront à Pau, Lons, Bedouce, Tarbes ou encore Argelès-Gazost avec 32 degrés. Puis pour la fin de semaine et le week-end, ce sont des nuages qui vont faire leur apparition dans le ciel, même si le soleil restera bien présent. Et les températures, elles, resteront en dessous des 30 degrés parce qu'on aura jusqu'à 29.
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1: 7h35, souvenez-vous de ce petit instrument qu'on utilisait en cours pour les élèves un petit peu malicieux. C'est Francis Cabrel qui nous rappelle ça. C'est la Sarbacane tout de suite.

0: C'était Francis Cabrel à l'instant. Retour en 1989 avec Sarbacane.
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0: Et à 8h20, parfois, devenir une légende du sport, ça se joue à rien du tout. Une victoire à l'arraché, une détermination sans faille, voire même un dépassement qui va marquer les esprits à tout jamais. Chez nous, quand on parle sport, on pense rugby, mais aussi cyclisme. Le Tour de France est mythique en Béarn et en Bigorre. Et tout cet été, Marc Bruning revient sur les meilleurs moments du Tour dans les Pyrénées. Et ce matin, on s'intéresse à un coureur qui vise non pas un, mais deux Tourmalets.
3: Pour Jean-Pierre Danguillaume, en 1974, il a bien fallu deux Tourmalets pour faire la une de la presse. Le Tour de France 1974 s'annonce sous un jour bien particulier. Eddy Merckx a remporté 4 fois la course en 1969, 70, 71 et 72. En 1973, celui que l'on surnomme le cannibale pour son insatiable appétit de victoire n'en peut plus de l'anti-merxisme ambiant, particulièrement virulent en France. Son exaspération est telle qu'il a préféré jeter l'éponge et se concentrer sur le doublé Giro-Vuelta qu'il réalisera. Mais il s'est ainsi privé de la possibilité de devenir le tout premier coureur à s'imposer sur 5 Tours de France consécutifs. Lorsqu'il revient sur le Tour en 1974, ses rivaux sont bien décidés à tourner la page de Merckx. Coup de théâtre, le 16 juillet, dans le final de la redoutable étape, l'ACO d'Urgel, Saint-Lary-Soulan. Dans l'ultime ascension, la terrible montée du plat d'Adé que les coureurs attaquent sous un soleil de plomb. Merckx est littéralement déposé par Raymond Poulidor, âgé de 38 ans, qui remporte l'étape. Eddy Merckx conserve malgré tout son maillot jaune. Mais il a perdu près de 2 minutes. Sa suprématie en montagne est bien ébranlée. La presse fait ses choux gras de ce revers pour le champion belge. Le lendemain, l'étape part de Saint-Lary-Soulan, passe par le col d'Aspin et arrive pour la toute première fois au sommet du Tourmalet. La canicule a fait place à un épais brouillard. Jean-Pierre Danguillaume, de l'équipe Peugeot, s'échappe dans l'Aspin. La chasse tarde à s'organiser. Au bout d'un terrible effort, il s'effondre à l'arrivée, grimaçant et incapable de parler. Il entre dans l'histoire en devenant le premier coureur victorieux au sommet de ce col mythique. Entre les cadors du classement général, la lutte est féroce. Les Français Poulidor, Santi et Martinez s'entendent pour attaquer Merckx, qui concède encore du temps sur cette étape, mais parvient à conserver sa tunique jaune. Le lendemain, la presse n'en a que pour la rivalité Merckx-Poulidor. La performance de Danguillaume passe largement au second plan. Il s'attendait à faire la une, il a tout juste quelques lignes en page intérieure. Le Tourangeau est piqué au vif. L'étape qui suit emmène les coureurs de Bagnères de Bigorre à Pau et la course passe à nouveau par le Tourmalet. Danguillaume annonce la couleur à son directeur sportif. Aujourd'hui, j'attaque. S'il n'est pas en tête au sommet comme la veille, il recolle à l'échappée dans le Soulor et réglera le sprint à Pau en s'adjugeant une deuxième victoire consécutive. Lorsque la meute des journalistes se précipite vers lui, il les repousse en leur disant « Écoutez-moi bien, si je vous réponds, je veux la une », qu'il obtiendra cette fois. Mais c'est bien l'imbattable Eddy Merckx qui remporte son 5e et dernier Tour de France. Raymond Poulidor termine 2e, vous vous en doutiez.
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0: Face aux incendies dévastateurs en Gironde et dans les Landes, on a vu de la solidarité et surtout de la générosité jaillir un petit peu partout, de la part d'énormément de personnes. Et ça a été le cas de Margalida Sombrin, la gérante des écuries du Cours à la Barthe de Neste. C'est juste en dessous de Lannemezan. Bonjour Margalida.
6: Bonjour.
0: Alors ces incendies qui touchent le sud-ouest nous concernent, mais touchent aussi les animaux. Et vous avez décidé d'ouvrir vos box pour leur venir en aide. Mais comment vous avez mis ce dispositif en place ?
6: Alors, très simplement, en fait, l'année dernière, j'avais accueilli un cheval qui avait été brûlé sur les incendies dans l'Aude. Le cheval qui était brûlé sur, la moitié du corps. Cette année en Gironde, moi, je ne pouvais pas me déplacer directement pour pouvoir y aller, c'est un peu loin. Mais par contre, de suite, je me suis dit que les gens allaient avoir besoin pendant les évacuations de place. Et c'est pas forcément facile de trouver tout aux alentours, sachant qu'on ne sait pas jusqu'où le feu va aller.
0: Et quel a été le déclencheur ? Qu'est-ce qui vous a dit qu'à un moment donné, vous alliez ouvrir vos box ?
6: Tous les passionnés de chevaux ou d'animaux, de manière générale, face à une détresse quelconque et à une urgence, se posent la question d'ouvrir pour pouvoir en sauver le plus possible. Et là, c'est de la détresse animale, mais c'est aussi une détresse humaine. Moi, j'estime qu'on ne peut pas rester insensible vis-à-vis de ça.
0: Est-ce que pour les animaux, il y a des traumatismes ? Est-ce qu'ils peuvent garder un traumatisme des incendies ?
6: Oui, ils peuvent garder des traumatismes des incendies. Après, quand les évacuations sont faites à temps, c'est sûr qu'il y a du stress et ils sentent le stress des personnes qui les manipulent. Mais tant que le feu n'est pas arrivé à leur porte, ils sont beaucoup plus résilients que nous, donc ils s'en sortent beaucoup mieux. Un cheval qui a été brûlé ou qui était vraiment dans les flammes, je pense que le traumatisme reste un moment.
0: Et comment on fait pour les remettre d'aplomb, pour les aider à se sentir de nouveau bien, ces chevaux ou ces animaux de manière générale ?
6: Alors déjà, on leur laisse du temps et c'est beaucoup de soins. Tous les jours, le cheval que j'avais eu récupéré après un passage de 3 semaines quand même en clinique vétérinaire en soins intensifs, c'était des soins toute la journée. C'est c'est des brûlures à soigner. Hein. Et après, c'est leur laisser beaucoup de temps, beaucoup d'amour il ne faut pas vouloir brusquer les choses, il faut leur laisser le temps.
0: Et on a tous en tête ces images où l'on voit d'ailleurs ces chevaux et autres animaux courir un petit peu dans tous les sens pour échapper aux flammes. Est-ce qu'aujourd'hui, il y a des moyens qui sont mis en place par les écuries pour prévenir d'un éventuel incendie ?
6: L'idéal aujourd'hui, c'est d'avoir les abords de nos structures propres, mais ça, c'est pas que chez nous, c'est chez tout le monde. On le dit, essayer d'éviter les broussailles, faire de l'entretien régulier. On met en place, et je pense que plus ça va aller, plus ça va se faire, mettre en place des plans d'évacuation, puisqu'il y a quand même, au dire du comité régional d'équitation de Nouvelle-Aquitaine, pas loin de 2000 chevaux qui ont été évacués, sans accident, sans le calme.
0: Parce que dans la panique et dans la confusion, on pourrait se dire que les chevaux partent dans tous les sens, mais on arrive quand même à les garder et surtout à les ramener à temps et en vie.
6: On essaye du plus qu'on peut. Après, j'imagine bien que ça n'a pas dû être le cas pour tous. On n'a pas les chiffres, on ne sait pas quelles ont été réellement les pertes, mais ils ont essayé de mettre des gens capables de gérer leurs émotions. Plus on est calme, plus les chevaux sont calmes. Ils se calquent sur les émotions des gens qui les manipulent.
0: Et aujourd'hui, vous gardez encore vos box ouverts, ça veut dire qu'on peut vous déposer ou vous ramener des animaux qui ont été victimes d'incendies, que ce soit des chevaux ou des chiens ?
6: Tout à fait. La grosse urgence des évacuations a l'air d'être passée, mais tout autour du périmètre des incendies, on a accueilli. Et je pense que certains ne vont peut-être pas pouvoir garder sur du plus long terme tous ces chevaux, parce qu'il y a des structures qui ont accueilli 60 chevaux ou 80 chevaux. On se doute bien qu'à un moment donné, ça va être difficile de garder cet accueil-là. Sachant qu'en plus de ça, avec les conditions météo, les stocks de fourrage et d'herbe dans toutes les structures sont quand même assez faibles. Donc évidemment, s'il y a des gens qui se retrouvent avec nulle part où placer leurs chevaux, ils seront les bienvenus, tout comme des chiens ou des animaux de ferme.
0: Margalida Sombrin, vous êtes la gérante des écuries du cours à la Barthe de Nest. C'est juste en dessous de Lannemezan. Merci d'avoir été avec nous.
6: Avec plaisir.
0: Et à 8h10, juste avant de s'intéresser à un futur champion d'athlétisme, voici Amel Bent avec son titre.

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2: Et à 7h51, comme tous les matins, c'est Olivia Leray qui met en lumière les sportifs et sportives qui compteront dans les années à venir, nos futurs champions de demain. Et ce matin, on s'intéresse à un champion qui, normalement, devrait percer en athlétisme.
3: Aloïs Abraham, 17 ans. Il a la coupe et la moustache naissante des jeunes de son âge. Des yeux qui donnent envie de lui dire bonjour et un sourire qui s'en va assez rarement. Alors lui, c'est simple, en athlète, il va tout faire péter. Spécialité, faire du ménage, dépoussiérer tous les records. De l'audace, oui. Du talent, bien sûr. Des complexes, pas du tout. Le 1500 mètres, 3 minutes, 39 secondes et 46 centièmes. Le temps de cuisson de votre œuf à la coque. Record de France cadet pulvérisé il y a quelques mois. 3000 mètres, 7 minutes, 46 secondes et 78 centièmes. Il est dans le top 5 des meilleurs juniors du monde de l'année. Et quand c'est un peu plus long, bah ça marche aussi. Hein. Aloïs a couru un 5 km en 13 minutes 38 à Barcelone cette année. Record. Ai-je oublié ? Il est aussi champion olympique de la jeunesse européenne sur 1500 mètres. Alors ça vient d'où ce talent ? De ce que la vie nous met entre les mains dès le départ, d'accord, du travail, de la rigueur, mais surtout, derrière Aloïs, il y a aussi son père, Alexis, ancien coureur de haut niveau qui l'entraîne. Il n'y a pas vraiment de règles préétablies entre Alexis. Il vit encore chez ses parents. Son père sait être son père quand il faut et son entraîneur quand il le doit. À part lui rappeler qu'il faut boire de l'eau à la maison, les deux rôles ne se mélangent pas. Joshua, le frère aîné d'Aloïs, il court aussi. Lui, il s'entraîne aux États-Unis. La route est encore longue pour le petit frère. Mais tenir la distance, vous l'avez compris, c'est sa spécialité. Avec sa vitesse, son talent et son endurance, on se fait pas vraiment de soucis pour lui. Et même s'il vient de Toulouse, je vous assure que Jules aurait pu écrire cette chanson pour lui.
4: On m'appelle l'OVNI.
2: Et l'OVNI dans quelques instants, ce sera Stéphane Bern parce qu'il va remonter le temps pour nous. Mais avant ça, voici Alan Parsons Project, Eye in the Sky.

0: écoutez Alan Parsons Project avec Eye in the Sky, 7h57, chaque jour avant le journal de 8h. On vous retrouve Stéphane Bern, bonjour Stéphane.
1: Bonjour Lucas et bonjour le Béarn et la Bigorre.
0: Et ce matin, on voyage au temps où le coq devient l'emblème de la France.
1: Fier, bruyant, un peu vaniteux, mais pourquoi donc le coq s'est-il perché sur les églises, installé sur les blasons et maintenant les t-shirts de foot? À l'origine, traiter son voisin de coq n'était pas un compliment. Dans l'Antiquité, les Romains voient les Gaulois comme des sauvages à plumes. Et pour cause, en latin, Gallus veut dire à la fois coq et gaulois. Un petit jeu de mots qui en aura fait rire plus d'un. Notez qu'en anglais, coq a également un rapport avec la Gaule, mais c'est nettement plus grivois. Le coq se laisse moquer pour mieux s'emparer de la moquerie. Au Moyen-Âge, le gallinacé devient peu à peu un emblème de fierté, de courage, d'audace, de combativité. Bref, l'inverse d'une poule mouillée. Mais le coq symbolise aussi la vigilance face à la lumière chrétienne, ce qui explique qu'il grimpe tout en haut des églises et s'installe sur les clochers. Tout cela permet au fier animal de monter en grade et de s'immiscer même dans les représentations des rois de France. À la Révolution, c'est au tour du peuple de s'en emparer. Crête fière, poitrine bombée, cocorico sonore. Vive le coq républicain et vive la cocarde, évidemment. Avec Napoléon Ier, il est brièvement mis au placard. L'empereur refuse d'en faire le symbole national au prétexte que le coq n'a point de force. Il ne peut être l'image d'un empire tel que la France. Il réapparaît dans le courant du 19e siècle, frappé sur les pièces d'or de la 3e République. Et depuis, il ne nous a plus quittés. Qui aurait pu prédire un tel avenir à un simple animal de la basse-cour? C'est bien la preuve que l'avenir appartient à ceux qui se lèvent tôt.
0: Et en parlant de ce fameux coq, aussi Stéphane, qui est aussi l'emblème donc de l'équipe de France de football, je ne sais pas si vous l'avez vu passer, mais il s'est refait une beauté, hein. Fini le gros coq blanc sur fond bleu, place à un coq couleur or beaucoup plus fin. Je vous invite à aller voir le nouveau logo de l'équipe de France de foot sur leurs réseaux sociaux. Et puis, si vous voulez découvrir aussi d'autres histoires, d'autres voyages dans le temps, vous n'hésitez pas, c'est avec Stéphane Bern et c'est à retrouver sur notre application ici.
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0: Passez une très très belle journée à l'écoute d'Ici Béarn Bigorre, il est 8h. Et on s'informe avec vous, Juliette Gloria, et on parle de ces agriculteurs qui n'en peuvent plus d'attendre la pluie.
3: Sécheresse des sols et désespoir des céréaliers. Pas de pluie. Et la préfecture des Pyrénées-Atlantiques a activé son niveau d'alerte pour l'eau potable. Les agriculteurs contraints de couper le robinet, moins d'irrigation dans les champs et les tiges de maïs jaunissent sans produire le moindre épi. Baisse de rendement inévitable qui ne pourra être compensée par les assurances. Exemple à Montardon, au nord de Pau, où Vincent Bergès cultive une centaine d'hectares de maïs.
4: En moyenne, sur ce parcelle, j'estime entre 10 et 20 quintaux.
0: Par rapport à une année habituelle?
4: Par rapport à une année normale où on peut faire 110 quintaux hectares. Moi, je suis assuré aléa climatique pour assurer mes 120 hectares de maïs. J'en ai pour 40 000 euros.
0: L'indemnisation vous permet de rentrer dans vos coûts, vos charges ou pas?
4: Absolument pas. J'ai une perte, à mon avis, avant expertise, minimum 150 000 euros. Ça va très vite. Un hectare, 1 200 euros, 1 400 de perte. 100 hectares, 140 000 euros. L'indemnisation va nous permettre de passer l'année. La trésorerie, si elle le peut, va nous permettre de payer les engrais, les phytos, les semences. Voilà. Mais l'indemnisation ne couvre pas les frais de mise en culture, et du matériel et des travaux. Je suis inquiet pour mon fils, quoi, qui est pas loin, là, parce qu'il a fini son BTS, il veut s'installer avec moi. Jusque-là, deux en vie, sur une ferme comme la nôtre, là. Mais là, même un, si le climat est comme ça, si on n'a pas d'eau, même un, ça sera compliqué.
3: Alors la FDSEA milite pour que les agriculteurs reçoivent des compensations plus tôt que d'habitude. Un système d'indemnité de solidarité nationale ne leur verse des compensations qu'au printemps l'année prochaine.
0: Et puis en Gironde, les sinistrés retournent sur les cendres de leur maison.
3: Oui, le méga-feu est toujours stabilisé, confirme ce matin la préfecture. préfecture de Gironde après une nouvelle nuit calme. Retour chez eux envisagé pour les 200 000 évacués. Non sans séquelles, certains sinistrés sont traumatisés de voir leur maison réduite en cendres. La mairie de Biscarrosse a donc mis en place un accompagnement avec la Croix-Rouge. Sylviane est secouriste et secrétaire territoriale de l'association dans les Landes.
5: Il y a une trentaine de secouristes, 12 véhicules qui s'occupent d'aller accompagner des gens sinistrés sur leur lieu d'habitation. Donc la Croix-Rouge est là déjà pour les mettre en sécurité, voir le périmètre, voir s'il n'y a rien qui peut gêner à leur entrée dans leur maison. On va leur laisser faire une petite visite, prendre du matériel s'il y a encore quelque chose à prendre. On les accompagne jusqu'au bout. S'ils ont besoin de nous dans la maison, on vient avec eux et les ramener ici sur le CAI de Saint-Exupéry pour un contrôle avec la CUMP, un contrôle psychologique si jamais il y en avait besoin. Les questions qu'ils peuvent avoir, c'est qu'est-ce qui va se passer après? Où est-ce que je vais aller? Est-ce que je vais avoir un hébergement? Comment je récupère des papiers? Donc là, on va être là pour les accompagner. La mairie a mis en place une cellule administrative avec des assureurs, des avocats aussi, des aides juridiques, parce qu'il y a des entreprises qui ont tout perdu et ils ont besoin de soutien. Donc nous, on est là pour les accompagner, pour les diriger vers ces différents services.
3: Et du soutien matériel, il y en a aussi. Le centre d'accueil des sinistrés à Bordeaux croule sous les dons. À Pau, dernières heures ce matin pour venir déposer vos dons avant de clore la collecte. Plus de 500 personnes sont venues donner en à peine 2 jours. Le maire de Pau souhaite désormais mettre la main au portefeuille avec 2 chèques, un de la mairie et un de l'agglomération. Les collectivités peuvent donner jusqu'à 40 000 euros d'aide. On le disait, la situation se stabilise sur le front des incendies. En revanche, la préfecture de Gironde est moins optimiste pour les déplacements et demande à la SNCF de prolonger l'interruption des trains au sud de Bordeaux. Aucun TGV donc après Bordeaux en raison d'incendies à quelques mètres des voies jusqu'à ce week-end. Même difficulté sur les routes, autoroute A63 toujours fermée. Et conséquence, pas ricoché, les touristes s'inquiètent de pouvoir traverser la Gironde pour venir dans les campings béarnais. Écoutez Loïc Perron, président du syndicat de l'hôtellerie de plein air dans le 64.
6: On a eu quelques coups de téléphone de propriétaires de camping en Béarn qui nous parlent d'appels qu'ils reçoivent de gens qui se posent des questions ou qui s'inquiètent suite justement à la fermeture de l'autoroute A63 qui s'est produite dimanche soir. Il y a des gens qui doivent arriver le week-end prochain et qui ont passé des coups de téléphone pour savoir si jamais ils pourraient toujours venir malgré tout. Donc effectivement, nous n'avons pas, nous, de vision d'ici la fin de semaine. Le département, le sud des Landes et le département des Pyrénées-Atlantiques a eu beaucoup de chance parce qu'en fait, ça s'est produit après les allers-retours du week-end. La fermeture aurait eu lieu plus tôt, vendredi ou samedi. Nous aurions eu forcément un impact très très significatif sur notre changement de clientèle sur le week-end. Donc pour l'instant, on est passé au travers. Je croise les doigts pour que ça continue et j'espère vraiment qu'au niveau de la Gironde, qu'il va y avoir de grosses pluies, histoire de bien aider les pompiers dans leur mission.
3: Et les conséquences des incendies de Gironde en Béarn, on y revient dans l'info d'ici dans moins d'une demi-heure. C'est dans ce contexte qu'une association décide de porter plainte contre X. Après un feu d'artifice tiré à Lourdes le 13 juillet dernier, 350 mètres carrés d'herbe sèche avaient brûlé, rapidement éteinte, mais qui révolte l'association assez anticorruption. Elle accuse la mairie d'avoir maintenu le spectacle malgré la canicule et les risques de feu. Marcel Claude, le président de l'association, estime même que la préfecture des Hautes-Pyrénées aurait dû interdire tous les feux d'artifice.
7: On met en danger les pompiers, on met en danger la population, on met en danger tout ce qu'est la faune et la flore. On est en train de nous pleurer qu'on n'a pas d'eau et on va utiliser des milliers d'hectolitres d'eau pour éteindre les feux. Mais là, il y a quelque chose qui ne colle pas. La Suisse vient de prendre un arrêté comme quoi il n'y a plus de feux d'artifice en Suisse. Parce que c'est trop dangereux en ce moment, vu ce qui s'est passé en Espagne et en France. Donc terminé. Et c'est l'État. C'est pas la décision d'un maire ou non, c'est l'État. Pourquoi on a laissé faire? Comment?
8: Là, c'était pas formellement interdit.
7: Pas formellement interdit, mais il y avait quand même il y a beaucoup d'alertes qui étaient données. Ils auraient jamais dû, jamais, jamais, jamais. S'il y a des étés comme celui-ci, oui, on interdit.
3: Contacter la ville de Lourdes n'a pas souhaité réagir. L'association AC Anticorruption a aussi déposé des plaintes similaires à Belfort, Nancy et Bordeaux après des feux d'artifice.
0: Un sauvetage en cours à Arrête après un accident de spéléologie.
3: Oui, depuis plusieurs heures maintenant, les secours tentent de dégager un homme coincé à 350 mètres de profondeur. Il est blessé et bloqué depuis hier soir. Une équipe médicale est arrivée vers 5h du matin pour établir un premier bilan médical de cet homme. La préfecture a déployé un important d'importants dispositifs pour lui porter secours. Gendarmes et pompiers sont sur place. Un poste de commandement interministériel est également déployé sur le parking en face de la maison de la Pierre Saint-Martin. 6 mois de prison ferme sous bracelet et l'interdiction de réseaux sociaux pour un palois de 37 ans, condamné hier par le tribunal de Pau pour une publication Facebook dimanche dernier, quelques heures après l'attaque de la Gay Pride à Berlin qui a fait un mort et 16 blessés. Il a écrit sur Facebook qu'il approuvait l'action du tueur. Au tribunal, l'homme a assuré qu'il n'était pas homophobe, déjà condamné pour des menaces de mort et pour des propos discriminatoires. La météo, Lucas, je vois que vous regardez à travers la fenêtre du studio. Pas de soleil.
0: C'est exactement ça. Pour le moment, il y a des nuages, un petit peu de bruine, un petit peu partout d'ailleurs en Béarn ce matin. C'est ce que vous étiez nombreux à nous dire sur la page Facebook, que ce soit à Gouès, que ce soit sur les hauteurs de Pontac ou encore à Eslourantis. Donc un petit peu de pluie, ça aussi, ça fait du bien, ça rafraîchit et surtout, ça ramène des températures plus douces parce qu'on aura 30 degrés à Oloron, 31 sur le bassin de Lac et à Salis et les maximales qui sont à 32 degrés à Pau, Tarbes, Lourdes ou encore Naï. Et puis, la fin de semaine et le début du week-end sera partagé entre nuages et soleil avec des températures qui devraient atteindre les 29 degrés.
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0: 8h08, on vous accompagne sur la route du travail avec Marc Lavoine. Voici pour une begin avec toi.

0: C'était Marc Lavoine pour une Begin avec toi.
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0: Et la journée démarre bien, vous n'êtes plus qu'à quelques heures de profiter de vos vacances. Et pour vous aider à finir cette semaine, eh bien on va se rappeler ce titre de Calogero.

0: 55 ans aujourd'hui pour celui qui chante en apesanteur ou encore... La mer que vous rejoindrez peut-être ce week-end en famille ou entre amis. On n'oublie pas les raquettes et encore moins le parasol. Votre été continue sur votre radio locale et on va même vous aider à lutter contre les arnaques pour que vos vacances se passent bien. Parce que je sais pas si vous avez vu passer ces vidéos qui vous font croire tout et n'importe quoi sur vos animaux de compagnie. Sachez qu'il y a des faux vétérinaires sur Internet et dans moins de 2 minutes, vous saurez comment ne pas tomber dans le piège.
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0: Et à quasiment 8h15, vous le savez, c'est votre rendez-vous anti-arnaque. Et c'est avec vous, Aude Razo. Ce matin, vous vouliez nous parler de nos compagnons à quatre pattes qui sont aussi les victimes de nos escrocs. Et oui, vous avez trouvé sur les réseaux sociaux des vidéos dangereuses pour nos chiens.
6: Effectivement, et je ne parle pas de vidéos confidentielles que j'ai trouvées en fouillant très fort sur Instagram. Non, je parle de vidéos qui font un carton.
7: Why the fuck is no one talking about this? This vet just saved me thousands.
6: Je fais la traduction, cette vidéo je l'ai trouvée un peu partout, sur des comptes français. Pourquoi personne n'en parle, dit cette dame très fâchée, ce vétérinaire m'a fait économiser des milliers de dollars. Le vétérinaire en question, on le voit tout de suite après. C'est un monsieur, cheveux blancs, micro à la main, il a l'air de donner une conférence. Que dit-il? Eh bien, en gros que les autres vétérinaires sont tous des escrocs et que pour éviter que votre chien ait des puces, il n'y a qu'à lui vaporiser du vinaigre de cidre. Contre les vers intestinaux, faites-lui manger des graines de citrouille, pas besoin d'un médicament très cher. Sauf que, attention, la vidéo est truquée, cette dame et ce prétendu vétérinaire sont des faux. La séquence est générée par intelligence artificielle et en plus, ce qui est raconté n'est pas prouvé scientifiquement.
0: Oui mais d'accord Aude, mais c'est quoi le but de cette vidéo ?
6: L'argent, c'est toujours l'argent, parce que vient le moment où, tiens, le soi-disant vétérinaire nous parle d'une poudre dentaire incroyable et 100% naturelle, très efficace pour éviter à notre chien des problèmes de dents. Ça tombe bien, il nous donne la marque. Et ça tombe bien aussi, on nous met le lien juste en dessous pour en acheter. 45€ le petit paquet quand même, je suis allée voir. Et je vous le donne en 1000, les spécialistes, les vrais, assurent que l'efficacité n'est pas prouvée non plus.
0: Ben oui, merci beaucoup Aude Razo. Tous les conseils anti-arnaque, je vous le rappelle, sont disponibles sur notre application ici, donc n'hésitez pas à aller la télécharger. 8h15, juste avant de s'intéresser à vos histoires avec vos anecdotes, c'est l'heure d'écouter de la musique. Voici Kenny Williams, Come Back to Me.

0: Kenny Williams, Come Back to Me à l'instant.
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0: Et Come Back to Me, c'est ce qu'espère Martin, qui est amoureuse d'un militaire. Elle évoque avec nous ses joies, ses peines, mais aussi ses interrogations, surtout au moment du départ, grâce aux gens d'ici. Lucie Miossec récolte aussi vos histoires.
3: Bonjour, je m'appelle Marthe, j'ai atterri à Pau par amour et j'essaye de vivre au mieux que possible de mes passions, de la cuisine, de la lecture et des joies de la vie pendant que mon amoureux est en mission. Je suis kiné, je faisais des remplacements partout en France, donc j'avais pas d'endroit fixe. J'ai rencontré mon copain et l'amour a fait que je suis arrivée à Pau. Lui, il habite ici, il travaille ici et il est obligé de travailler ici, il est militaire. Il est parti au Moyen-Orient pour quelques mois. Donc, je suis toute seule à Pau en ce moment.
4: Ça, c'est une chose que vous aviez envisagée en venant rejoindre votre copain, de vous dire qu'il y avait des mois pendant lesquels vous alliez être toute seule dans un endroit que vous connaissiez pas spécialement?
3: Oui, c'était un des points. Forcément, en tant que militaire, il est amené à partir de temps en temps. C'est une des raisons pour lesquelles j'ai pas voulu m'installer directement avec lui, d'avoir mon appartement, mon chez-moi, pour créer ma vie à moi en dehors de lui et d'avoir mon espace à moi aussi. Avant d'arriver à Pau, on était déjà ensemble, il était déjà parti, donc c'est un peu différent maintenant d'être dans un endroit où il y a du quotidien avec lui et de faire un quotidien où il est pas là alors qu'il est censé être là. J'essaye de m'adapter un petit peu à ça et à trouver un nouvel équilibre quand il est pas là et retrouver encore un nouvel équilibre quand il revient, quoi.
4: Ça doit être à la fois très agréable de se retrouver et en même temps perturbant quand on crée un quotidien toute seule.
3: Ouais, moi c'est le truc qui m'a le plus perturbée, je crois, la première fois qu'il est parti en mission. Parce que je crois que je me suis blindée de me dire ça va, c'est 3 mois, ça, je vais surmonter ça, ça va aller, je vais faire des trucs. Et donc je me suis vachement préparée à la mission et au moment où il serait pas là. Mais je me suis pas du tout préparée au retour et au fait que ben, il faut retrouver un équilibre et retrouver du quotidien, retrouver des habitudes, et c'était vraiment le plus dur quand il est rentré finalement. Et à la fois les premiers jours c'est trop bien et c'est trop cool, il est revenu et tout, et mais en fait sur la longueur, sur le quotidien, ça peut être un peu perturbant, quoi. Et c'est quelque chose dont on parle pas du tout. Enfin, moi, les compagnes de militaires que je connais, c'est pas trop quelque chose dont on a parlé plus que ça. Donc ouais, moi j'étais étonnée de ça.
4: Et alors du coup, vous vous sentez comment?
3: Ça dépend des jours. Il y a des jours où je me sens très mal et où il me manque énormément et où je peux pleurer comme ça pour rien. Et il y a des jours où j'arrive à voir la chose dans un côté positif et de me dire mais c'est chouette, en fait, ça me permet de justement déjà créer encore plus ma vie à moi ici et de faire des choses que j'aurais pas forcément fait avec lui ou de les faire différemment. Et ça me permet aussi de retrouver ma solitude parce que j'aime beaucoup la solitude quand même. D'aller me balader toute seule, d'aller faire des trucs toute seule aussi. Et donc il y a un peu des jours où ça va très bien et des jours où ça va moins bien. Mais du coup, j'essaye de trouver un équilibre entre mon besoin d'indépendance et la nécessité aussi d'être indépendante et réussir à garder un contact et un lien avec lui alors qu'il est loin et qu'il a pas toujours du réseau. Et j'arrive à pas trop angoisser la plupart du temps. Ça arrive quand je suis pas bien de hop, j'ai un petit coup de stress, mais globalement ça va, ça, sur ça. La vie est belle.
0: Et la vie est belle, bien sûr, avec les gens d'ici que vous pouvez retrouver à tout moment sur notre application ici. Et la vie va être encore plus belle le 12 août, puisque je vous le rappelle, il y a l'éclipse solaire. Alors si vous n'avez pas encore vos lunettes pour le voir, pour la voir, cette éclipse, eh bien sachez que vous pouvez en récupérer à l'office de tourisme de Pau. 8h23, désormais place à la musique. Voici Alain Souchon.

0: Retour en 1986 avec Alain Souchon, c'était le Bagad de l'Ambiway.
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0: Et juste avant l'info d'ici, elle vient d'arriver dans le studio. Alors attendez que je vérifie. Vous avez votre gilet, vous avez votre casque. Est-ce que vous avez votre triangle de signalisation ? Bonjour Cynthia Lafontaine.
5: Bonjour Lucas. Oui, j'ai tout dans ma besace, évidemment. On va se parler aujourd'hui des bonnes pratiques pour rouler en toute sécurité à vélo. Si vous avez écouté un petit peu ces derniers jours les journaux d'ici Béarn Bigorre, on vous a parlé de cet accident mortel à Billère. Donc on s'est dit, tiens, on va rappeler les bases. Il faut être absolument vigilant quand on est automobiliste, mais à quoi ? Peut-être que quand on a passé le permis il y a 30, 40 ans, on a un petit peu oublié certains points. Bon, ben, on va vous rappeler un peu comment prendre un rond-point pour que tout le monde soit en sécurité. On va se rappeler les angles morts. On va rappeler aussi aux cyclistes comment faire attention à tout, quels gestes adopter quand on est cycliste, à quoi il faut vraiment prêter attention, à quels endroits c'est particulièrement dangereux. En fait, on sera avec le coprésident de à vélo. Donc il y a peut-être des endroits de l'agglomération paloise dans lesquels il faut être particulièrement vigilant. Évidemment, on fait attention partout et tout le temps, mais il y a vraiment des endroits particulièrement risqués. On va vous les donner. Comment on circule sur les routes de montagne ? Est-ce qu'on se met en file indienne ou non ? Quels équipements ? Tout ça, voilà. C'est ce qu'on va voir ensemble de 9 à 10. Si vous avez des questions, surtout, c'est votre moment. 05 59 98 09 09 ou si vous avez évidemment des témoignages à apporter, hein, si justement vous avez déjà vécu des moments un peu dangereux, si vous vous êtes parfois fait peur dans ces fameux carrefours ou des choses comme ça, vous nous appelez. Et donc on est ensemble de 9 à 10 avec le coprésident de Poids Vélo.
0: Eh bien c'est noté, merci beaucoup Cynthia Lafontaine, à tout à l'heure.
5: À toutes.
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0: Très belle journée à vous sur Ici Béarn Bigorre. Dans quelques instants, c'est l'info d'ici où nous allons donner la parole aux professionnels du tourisme en Béarn impactés par le méga feu en Gironde parce que certains touristes se demandent s'ils vont pouvoir traverser la Gironde. Mais en attendant, il est 8h30, place à toute l'actualité en France et dans le monde. Et c'est avec vous, Valentine Letès.
6: Des petites victoires sur le front des incendies. Le méga feu de Gironde est toujours stable ce matin pour le 4e jour d'affilée. Dans le Var, l'incendie démarré hier soir à Brignoles est sous contrôle, selon les mots du maire. Et en Île-de-France, les pompiers ont fixé les reprises de feu dans la forêt de Fontainebleau. Et maintenant, qui pour les aider face à l'ampleur des incendies en France ? Il n'y a plus suffisamment de monde dans les casernes. Le syndicat national des sapeurs-pompiers volontaires appelle tous les intéressés à se manifester. Secours, logistique, transport, administration, les compétences recherchées sont nombreuses. La solidarité, c'est aussi depuis chez vous. Émission spéciale à 13h sur votre radio ici avec toutes les initiatives en cours, du relogement des sinistrés à l'accueil des animaux perdus jusqu'au reboisement des forêts. 21 départements sont encore en vigilance orange canicule ce matin, du territoire de Belfort à l'est, aux Alpes-Maritimes et à la Corse au sud, alors qu'à l'ouest, le temps se rafraîchit. Météo France observe une baisse nette des températures. La croissance de la France, quasi nulle, elle atteint 0,2% au second trimestre selon l'INSEE, l'Institut National de la Statistique. Une reprise très timide, principalement due à un rebond de la consommation des Français au printemps. Le pire week-end de l'été sur la route approche, le chassé-croisé entre Juilletiste et Aoussien. Bison Futé annonce un trafic extrêmement difficile. Dès demain, c'est noir pour les départs dans tout le quart sud-ouest. Et on le disait, le méga-feu en Gironde n'a pas progressé depuis 3 jours. Les autorités envisagent un retour à la normale pour les évacuer. Mais les trains ne circulent toujours pas après Bordeaux et jusqu'à ce week-end. Et l'autoroute A63 est toujours fermée. Conséquence, chez nous en Béarn, les professionnels du tourisme sont inquiets pour leur activité, explique Loïc Perron. Il est président du syndicat de l'hôtellerie de plein air dans le 64.
2: On a eu quelques coups de téléphone de propriétaires de camping en Béarn qui nous parlent d'appels qu'ils reçoivent de gens qui se posent des questions ou qui s'inquiètent suite justement à la fermeture de l'autoroute A63 qui s'est produite dimanche soir. Il y a des gens qui doivent arriver le week-end prochain et qui ont passé des coups de téléphone pour savoir si jamais ils pourraient toujours venir malgré tout. Donc effectivement, nous n'avons pas, nous, de vision d'ici la fin de semaine. Le département, le sud des Landes et le département des Pyrénées-Atlantiques a eu beaucoup de chance parce qu'en fait, ça s'est produit après les allers-retours du week-end. La fermeture aurait eu lieu plus tôt, vendredi ou samedi. Nous aurions eu forcément un impact très très significatif sur notre changement de clientèle sur le week-end. Donc pour l'instant, on est passé au travers. Je croise les doigts pour que ça continue et j'espère vraiment qu'au niveau de la Gironde, qu'il va y avoir de grosses pluies, histoire de bien aider les pompiers dans leur mission.
6: Le Béarn aussi a un endroit pour venir trouver refuge et pour fuir Bordeaux, c'est ce que nous explique Julie. Elle travaille à l'office du tourisme Béarn des Gaves qui gère notamment les communes de Salis, Navarinx ou Sauveterre.
7: Au bureau d'accueil de Navarinx, par exemple, on a des Bordelais ou de la métropole bordelaise qui ont des fourgons ou des camping-cars et qui du coup ont fui. Alors eux, ils n'ont pas été évacués ni rien, mais vraiment, la fumée et l'atmosphère ambiante les incommodaient beaucoup. Donc, ils avaient cette facilité de partir facilement. Et on les a retrouvés dans les rues de Navarinx. Ils sont partis en vacances. Mais voilà, ils avaient cette facilité d'avoir un fourgon aménagé et du coup, ne pas être soumis à des réservations ou de liberté-là.
6: Des Bordelais qui fuient et des touristes pour qui le Béarn, ça est un plan B, qui viennent passer le reste de leurs vacances chez nous. Christophe Bador est directeur adjoint de l'Office du tourisme de la vallée d'Ossau. Il l'a constaté, la vallée d'Ossau qui regroupe 5 bureaux, notamment la Reims, Artoust, Arudy, Aubonne et Gourette.
8: Samedi, je travaillais toute la journée sur le bureau de la Reims et on a été très surpris d'avoir entre 2 et 3 coups de fil de personnes qui étaient en vacances sur la zone soit Biscarrosse, soit Bassin-d'Arcachon et qui ont appelé pour savoir un petit peu si effectivement on avait de la place en vallée, si effectivement il y avait du feu en vallée d'Ossau parce qu'on a eu un début de feu, un incendie au niveau de la Reims mais qui voilà maintenant est terminé. Et voilà, on a été très surpris de ces personnes qui ont fait la démarche d'appeler pour savoir s'il y avait de la dispo et comment on était, comment ça se passait de notre côté. On n'a pas eu de retour. Là, bon bah voilà, on sait que dimanche on a eu énormément de passages dans les 5 bureaux. Est-ce qu'ils venaient des zones de feu ou pas du tout? Ça, j'en sais rien encore.
6: Dossier signé Juliette Méliard, trouvé sur notre site ici.fr. Et puis on le disait, le feu n'a pas progressé en Gironde après avoir englouti 42 000 hectares. Les autorités envisagent le retour des évacués d'une 20aine de communes. Et ceux dans le besoin peuvent compter sur la solidarité qui s'organise comme à Pau où aussitôt ouverte, aussitôt complète, la collecte de dons prend fin ce midi. 500 personnes ont donné. Un camion est déjà parti hier soir vers la commune de Teche qui centralise les dons. Le parc des expositions de Bordeaux qui accueille des milliers de sinistrés ne prend plus de dons, il est submergé. Alors le maire de Pau, Jérôme Marbeau, envisage désormais de proposer une aide financière. On en reparle dans le journal de 9h. Lucas, la météo de ce jeudi.
0: Oui, alors avec beaucoup de nuages ce matin sur le Béarn et la Bigorre, on voit que le soleil essaye de transpercer ces nuages. Les températures sont donc un petit peu plus douces, elles ont radouci. On a un petit peu plus d'air, 30 degrés sur Oloron, 31 degrés à Barège, Orthès et Salis, ça c'est pour l'après-midi. Et les maximales seront à Pau, Lons, Bedouce, Tarbes et Argelès-Gazost avec 32 degrés. Et puis pour cette fin de semaine et ce week-end, ce sont aussi des nuages qui vont être présents, malgré aussi le soleil qui sera là. Et les températures monteront jusqu'à 29 degrés.
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0: Et à 8h36, dans quelques instants, on va s'intéresser à l'histoire du Béarn, juste après avoir chassé les idées noires avec Bernard Lavilliers.

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0: Bernard Lavillier avec Idée Noire pour vous accompagner.
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0: Et oui, parce qu'on est à deux petits jours du week-end et surtout en attendant sur la route du travail. Et bien, c'est le moment où vous allez vous replonger dans notre passé. Richard Lacazette revient sur les moments forts qui ont marqué le Béarn. Et ce matin, on s'intéresse à un homme que vous connaissez très très bien puisqu'il s'agit de Gaston Phébus.
3: Si nous faisons un petit récapitulatif de tout ce que nous avons vu, l'histoire du Béarn commence à ne plus avoir de secret pour nous. Nous avons vu la société béarnaise au XIIIe siècle, les cagottes, les abbayes laïques, les traditions du carnaval, et tout cela sous l'hégémonie de la seconde famille régnante de l'histoire de Béarn, les Moncades. Mais on arrive à la fin de la dynastie, car en effet Gaston VII Moncade, celui-là même qui avait fait construire le château d'Orthès avec l'argent des Anglais, car il n'arrêtait pas de les trahir, n'a pas d'héritier mâle, mais il a une fille, Marguerite. Un petit mariage avec le comte de Foix, et voilà la famille des Foix Béarn qui arrive dans notre secteur au XIVe siècle. Le plus connu de tous, on le connaît, c'est Gaston Phébus. De son vrai nom, Gaston III de Foix Béarn. Vous savez pourquoi Phébus d'ailleurs ? On raconte que ce surnom a été donné au comte car celui-ci possédait une chevelure de feu comme le soleil. Probablement une belle tignasse blonde ou rousse.
4: Ce sont ses cheveux. C'est une moumoute. Elle moute.
5: Très bien faite. Superbe.
3: N'hésitez pas à retrouver la vieille série là avec Jean-Claude Drouot, celui qui a fait Thierry la Fronde. Il incarne Phébus dans cette autre série sur l'histoire du Béarn, justement. Bref, Gaston Phébus, on le connaît surtout pour être le premier à avoir déclaré l'indépendance du Béarn vis-à-vis de la France et de l'Angleterre. Je rappelle les faits, on est au XIVe siècle. Phébus arrive au pouvoir en 1343 et la fameuse guerre de Cent Ans a débuté en 1328. Elle oppose les couronnes de France et d'Angleterre sur des questions d'héritage au trône de France. Si je vous dis que grâce à Gaston, nous n'avons jamais connu la guerre de Cent Ans chez nous. Mais pourquoi ? C'est un seigneur puissant, riche, caractériel, que l'on surnomme le Lion des Pyrénées. Son père Gaston II de Foix avait pris le parti des Français. Mais Phébus, lui... Il a un peu les fesses entre deux chaises, et sachant que certains de ses chevaliers et barons ont des accords commerciaux avec les Anglais en Aquitaine, il peut pas se permettre de prendre ouvertement parti. Donc il va essayer d'être le plus neutre possible.
6: Je suis neutre et impartial.
3: Quand le roi de France lui demande de lui faire serment d'allégeance pour le Béarn, Phébus lui répond « Je ne tiens le Béarn que de Dieu et de mon épée ». Phrase très connue, ou alors la fameuse réplique de la ville d'Orthès « Toc ici gaussis, touches ici tu oses ». Mais retrouvez-nous très vite, car Phébus a encore beaucoup de choses à nous dire.
0: Et on se retrouvera bien sûr demain à la même heure avec vous, Richard Lacazette. On parlera de Phébus contre Armagnac.
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0: Et à 9h moins le quart, on s'intéresse à vos plaisirs de l'été. Parce que se faire plaisir en été, relâcher la pression, passer du temps en famille, c'est la période où tout le monde souffle un bon coup. Et c'est aussi à ce moment-là qu'on pense à soi. Alors en me baladant sur Pau, j'ai pu rencontrer Thierry qui, lui, adore le calme et surtout ses enfants et petits-enfants.
9: Bonjour, je m'appelle Thierry. Et mon plaisir de l'été, c'était d'aller faire du bateau en mer, ensuite pêcher, profiter, plonger un petit peu, nager. L'après-midi, aller à la plage avec les enfants et en soirée, profiter des fêtes foraines et des orchestres en plein air. On allait en Méditerranée, au large du Cap d'Agde, derrière une île qui s'appelle Brescou, des dorades, du maquereau. Un peu tout ce qu'il voulait bien mordre. Ah, bah c'est un plaisir, ouais, c'est agréable d'être en mer. C'est surtout le cadre hein, qui permet de prendre du plaisir. Après, les prises, c'est optionnel. Le plaisir, le repos et puis quelques activités tranquilles, on va dire. Oh, bah, c'est les étés comme je viens de le préciser, avec les enfants, le plaisir de voir les enfants heureux, de patauger en mer, de s'amuser, de pas vouloir partir le soir et être heureux de faire plaisir aux autres. C'est le moment où on se retrouve en famille, donc c'est important, oui.
0: Pêche, fête foraine, entre les deux, on choisit quoi ?
9: On choisit pas, on prend les deux et on rajoute une sieste. C'est l'ambiance, tout le monde est détendu, presque tout le monde est agréable et puis voilà, on voit un peu la famille, voilà, c'est profiter, se reposer. Oui, bien sûr, je souhaite à tout le monde un très bel été.
0: Et oui, l'été se passe bien sûr ici Béarn Bigorre et vos plaisirs de l'été vont vous accompagner durant tout le mois de juillet, surtout tout le mois d'août. 8h45, on va continuer de rêver désormais, place à Alex Warren, Fever Dream.

0: C'était le tout dernier titre d'Alex Warren et il s'appelle Fever Dream ce matin sur Ici Béarn Bigorre.
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0: Et on va aussi vous donner de belles idées de sortie à faire en Béarn et en Bigorre parce que le Zoo d'Assong propose son stage de mini-soigneur, de quoi bien découvrir les animaux et surtout leur alimentation. En plus, à la fin de la journée, vos enfants et petits-enfants, eux, repartent avec une belle empreinte moulée de leur animal préféré. C'est une belle idée pour sortir des écrans, partir à la découverte de la nature et vous avez même la possibilité d'inscrire vos enfants au stage de mini-soigneur donc proposé par le Zoo d'Assong. C'est mercredi prochain, le 5 août. Et puis, il y a aussi cette éclipse, ne l'oubliez pas, c'est le 12 août prochain. Si vous n'avez pas encore vos lunettes, c'est le moment d'aller les récupérer à l'Office de tourisme de Pau. Et j'en profite aussi à 8h48 pour vous rappeler ce qu'a mis en place nos collègues d'Ici Gironde, puisque c'est Ici Gironde, Urgence Solidarité. Vous le savez, hein, la région est actuellement touchée par des incendies. Et vu le nombre de maisons détruites, eh bien, il va falloir reloger toutes ces personnes-là. Donc, si vous avez la moindre idée, une chambre, des logements secondaires ou tout autre solution d'hébergement, et bah vous nous en faites part au 05 59 98 09 09. Il faut se mettre à la place évidemment de toutes les personnes et de toutes les sinistrées de ces incendies. C'était à quelques kilomètres de chez nous, donc je pense que tout le monde se sent concerné. Si vous avez la moindre idée d'un logement, d'une habitation ou même d'une résidence secondaire, vous nous appelez au 05 59 98 09 09 et on vous donnera toutes les coordonnées pour soutenir nos collègues d'Ici Gironde. 8h49, on va retourner il y a quelques années maintenant, il y a 25 ans, en l'an 2001, voici Pierre Bachelet.

0: En l'an 2001, c'était Pierre Bachelet.
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0: Et à 8h54, on parle de la première édition du festival Polyphonie qui démarre ce lundi et qui se terminera vendredi prochain, le 8 août. Et pour nous en parler, c'est Florent Desbosques, le directeur artistique du festival, qui est avec nous. Bonjour Florent.
2: Bonjour.
0: Alors vous êtes né à Pau et vous êtes aussi chef d'orchestre et vous avez eu l'idée de faire rayonner la musique classique. Vous souhaitez la faire briller en Béarn tout en nous faisant profiter de la gastronomie locale. C'est une expérience sensorielle complète que vous cherchez à créer.
2: Oui, tout à fait. Évidemment, le premier objectif de ce festival est de mettre en avant le territoire et de le faire rayonner, parce qu'on a un territoire qui est magnifique. Mmh. Et l'idée était donc d'associer ce qu'on sait peut-être faire de mieux, si j'ose dire, la gastronomie locale et la musique classique, ce que moi, je sais faire de mieux.
0: Vous n'avez pas en plus choisi n'importe quels endroits pour vos concerts. Il y aura le château de Franqueville à Bizanos, le théâtre Saint-Louis à Pau. Être dans des lieux aussi symboliques, ça aide à percevoir aussi la musique autrement.
2: Oui, l'idée était de créer une expérience où chaque personne qui vient écouter un concert passe forcément un bon moment. Et pour cela, des lieux aussi prestigieux et magnifiques que le château de Franqueville et le théâtre Saint-Louis aident forcément, oui.
0: Dans le contexte actuel où actuellement tout va extrêmement vite, que ça soit sur les réseaux sociaux et même au niveau du style musical, comment on fait pour prendre le temps de vraiment apprécier la musique classique ?
2: Eh ben alors, ce qui est génial avec la musique classique, c'est qu'on peut vraiment l'apprécier n'importe où, du moment qu'elle y est. Et donc c'est aussi l'objectif de ce festival, c'est de l'apporter aussi dans des lieux où elle n'est pas forcément. Et pour ce faire, on va aussi intervenir à l'hôpital et dans des centres aérés.
0: Quand vous dites musique classique et gastronomie locale, est-ce que il y a un lien qui se crée entre les deux? Quand on va manger, par exemple, un plat typique de chez nous, on va l'associer à une musique?
2: C'est ça, c'est tout à fait l'objectif. En fait, pour prendre quand on va décrire un plat ou un vin, on va utiliser du vocabulaire, des adjectifs. On va dire que il est structuré, il est boisé, il est coloré, il est vif. Et en fait, c'est des termes qu'on retrouve parfaitement en musique classique. Et donc, le but était d'associer gastronomie locale et musique par ses caractéristiques communes.
0: Alors, quand vous dites boisé, quand on utilise justement ces adjectifs-là pour la gastronomie, par exemple, le Beethoven, la symphonie numéro 5 qu'on vient d'entendre, comment on la qualifie, cette chanson?
2: La symphonie numéro 5, c'est quelque chose de très tragique, de très prenant. Pour le coup, j'irais sur quelque chose d'assez vif, d'assez rouge, d'assez prononcé. Et donc, c'est des caractéristiques. Alors, il faudrait que je réfléchisse au plat, là, comme ça, je suis un peu plus dépourvu, mais c'est quelque chose qu'on peut très bien imaginer aussi, oui.
0: Donc, en fait, chaque plat peut être associé à une musique classique.
2: Oui, c'est l'idée. C'est l'idée qu'on défend, en tout cas.
0: Bon, alors ce festival, on va le retrouver donc dès lundi et il se terminera le vendredi 8 août. C'est le festival Polyphonie. Alors Pau, on l'écrit comme la ville, hein, P-A-U au début, et normalement on trouve.
2: Oui, c'est ça, c'est un petit jeu de mots, Polyphonie avec Pau, la ville.
0: Ouais. Et vous allez le retrouver donc au château de Franqueville de Bizanos et au théâtre Saint-Louis à Pau. Florent Desbosques, vous êtes le directeur artistique du festival. Merci d'avoir été avec nous.
2: Merci à vous de m'avoir reçu.
0: Et à 8h57, on va aussi retrouver les bons conseils du docteur Kierzek. Tout cet été, le docteur vous apporte ses bons conseils. Et ce matin, on va parler tatouage. Bonjour docteur.
3: Bonjour à toutes et à tous. Les beaux jours sont là, les t-shirts se raccourcissent et vos tatouages s'apprêtent à sortir de leur hibernation. Mais attention, le soleil, lui, n'a aucune pitié. Alors, je vais être très clair, un tatouage tout frais que vous venez de faire, c'est comme une glace dans le désert, ça fond, ça part.

0: En vrille, ça laisse des traces, c'est une très mauvaise idée. Un tatouage récent, c'est une plaie ouverte. Bah oui, l'aiguille du tatoueur a transpercé la peau, laissant derrière elle des milliers de petites lésions, des micro-lésions. Et le soleil, lui, va brûler la surface, un coup de soleil, déshydrater la peau et surtout aggraver la formation de croûtes, de cicatrices et de boursouflures. Sans parler du risque d'infection. Bref, un tatouage exposé trop tôt, c'est un dessin qui peut perdre ses couleurs, devenir flou ou même cicatriciel. Donc même si vous avez envie de le montrer, la seule et unique solution, c'est de le cacher ce premier été. On le couvre d'un vêtement ample en coton ou d'un pansement stérile et on attend patiemment. La règle d'or, c'est au moins un mois sans exposition directe et en réalité, la cicatrisation superficielle prend 2 à 3 semaines, mais la cicatrisation complète de la peau, ça dure plusieurs mois. Donc on se protège, t-shirt, manches longues, ombre, et au bout d'un mois, si la peau est bien lisse, là on peut commencer à appliquer la crème solaire, indice 50+.
1: Oui mais docteur, pour les tatouages beaucoup plus anciens, comment on fait pour les protéger du soleil ?
0: Même pour les tatouages anciens, le soleil reste un ennemi silencieux. Avec le temps et les expositions répétées sans protection, les rayons UV dégradent les pigments, notamment les couleurs claires comme le rouge, le jaune ou le orange. Ça peut pâlir, ça peut virer au brun. Donc la peau tatouée vieillit aussi plus vite. Elle se dessèche, s'affine et les contours du dessin s'estompent. Pour préserver l'éclat de votre encre, appliquez systématiquement une crème solaire indice 50+ sur le tatouage dès que vous vous exposez. Renouvelez l'application toutes les 2 heures et n'oubliez pas qu'un vêtement en tissu anti-UV reste la meilleure des protections. Un tatouage, ça s'entretient. Hydratation quotidienne, protection solaire, c'est vraiment les 2 clés pour qu'il reste beau le plus longtemps possible. Je résume, un tatouage récent, on joue la carte de l'ombre et du vêtement, et un tatouage plus ancien, on sort la crème SPF 50+. Et rappelez-vous, en cas de coup de soleil sur le tatouage, rincez à l'eau fraîche, hydratez et surtout ne grattez pas. Et s'il y a des cloques qui apparaissent, je vous conseille de consulter votre médecin. Allez, bon été, bonne santé, à l'écoute d'ici bien sûr.
1: Merci beaucoup docteur Kierzek, ces conseils-là aussi. Cynthia Lafontaine les applique, et Cynthia, vous êtes venu à bicyclette ce matin.
2: Oui, et on va vous donner avec le président de Pau à vélo tous les meilleurs conseils pour passer un été en toute sécurité. Si vous aimez circuler à vélo ou si vous êtes automobiliste, on va vous rappeler un peu les bonnes pratiques pour que tout le monde puisse partager la chaussée. On fait cette émission évidemment suite à ce qui s'est passé à Billère hein, il y a quelques jours. Là, si vous avez un peu écouté les journaux d'ici Berne-Bigorre, vous avez entendu cet accident mortel au rond-point. Bon, on vous remet les fiches à jour pour éviter au maximum que ce genre d'accident se reproduise. Et je vous souhaite une très belle journée, Lucas.
1: Et très belle journée à vous.
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2: Jeudi 30 juillet, bienvenue, il est 9h. Le journal de 9h, c'est avec vous Juliette Gloria et opération toujours en cours à Arrête pour tenter de sortir un homme bloqué dans une cavité.
4: Oui, il faisait de la spéléologie hier soir lorsqu'il est tombé. Il souffre d'un traumatisme bloqué à 350 mètres de profondeur. Une équipe médicale est arrivée vers 5h ce matin, mais l'opération est très longue pour le sortir. La préfecture a déployé un important dispositif. Des pompiers du SDIS, des Hautes-Pyrénées, des Pyrénées-Atlantiques sont mobilisés aux côtés des gendarmes et de la SSF, la Spéléo Secours Français. En Gironde, la météo enfin favorable. Aujourd'hui, le méga-feu ne progresse plus depuis 3 jours et les conditions météo pourraient enfin aider les pompiers. Température moins chaude et averse ce matin. Depuis le début de l'incendie, 100 de pompiers des Pyrénées-Atlantiques et des Hautes-Pyrénées sont mobilisés. Le lieutenant Nicolas Gardère en fait partie. Sur place, dès le premier jour à Biscarrosse, puis à Lacanau et Somos, 2 jours non-stop et il s'est porté volontaire pour y retourner.
5: C'est probable, en tout cas je me suis porté volontaire pour le faire. On a organisé des relèves parce qu'on a toujours du personnel qui est engagé en Gironde, on a une quinzaine de personnels qui est engagé. Oui, je me suis porté volontaire, on fait des relèves tous les 48 heures ou 72 heures pour la partie commandement. L'envie de poursuivre ce qu'on a commencé peut-être. On a travaillé un peu, c'est vrai que l'engagement est intense mais c'est quand même court. 48 heures c'est assez court. Et une fois qu'on est reposé, on a envie de continuer à prêter main forte aux collègues et puis que ça s'arrête tout simplement quoi. Là où j'étais très touché, c'est de voir certains collègues locaux qui étaient présents sur le feu, travaillant sur un secteur et ne sachant pas si leur maison avait été ou non touchée par l'incendie ou allait l'être. Ça m'a beaucoup touché.
4: Et après une nouvelle nuit calme, les autorités envisagent, selon leurs mots, un retour à une vie plus normale. n'est pas sur les rails. La préfecture de Gironde demande à la SNCF de prolonger l'interruption des trains au sud de Bordeaux jusqu'à ce week-end. Aucun TGV donc après Bordeaux en raison d'incendies à quelques mètres des voies. Les autorités qui vont tout de même permettre aux milliers d'évacués de regagner leur maison lorsque c'est possible. À Biscarros, la mairie travaille avec la Croix-Rouge pour accompagner les 2000 personnes qui ne peuvent toujours pas rentrer chez elles, mais peuvent accéder à leur logement et récupérer quelques affaires, parfois même leurs animaux. Pour les aider matériellement, ces sinistrés peuvent aussi compter sur la solidarité de ceux épargnés par les flammes. À Pau, il a fallu à peine 2 jours pour collecter les dons nécessaires. 500 personnes se sont rendues au parc des Expos pour donner. Le lieu à Bordeaux qui accueille des milliers de sinistrés complètement submergés. Alors pour le maire de Pau, Jérôme Marbeau, il est désormais temps de se concentrer sur une aide financière.
6: Les Palois ont été extrêmement généreux là depuis 2 jours. On est presque débordés. Vous voyez qu'il y a un grand nombre d'élus qui sont venus donner un coup de main de renfort aux agents de la ville et du CCAS pour pouvoir absorber l'ensemble des noms des Palois. Donc vraiment, je tiens à remercier les Palois et les habitants des communes alentours. Les nouvelles qui nous reviennent de Gironde, c'est qu'ils croulent sous les dons. Donc on va être amené en fait à mettre fin plutôt que prévu à l'opération de collecte. L'aide, en revanche, ne s'arrête pas puisque je vais proposer au conseil municipal et au conseil de la communauté d'agglomération d'adopter des aides financières. Le maximum, je crois que c'est 40 000 euros par collectivité, donc on travaille là-dessus. De toute façon, on est en lien et avec les associations et avec les communes sur place, donc on adaptera notre aide et le montant que je proposerai au conseil municipal et au conseil d'agglomération en fonction des besoins.
4: Et le chèque de Pau sera envoyé à la Croix-Rouge des Landes et de Gironde et celui de l'agglomération reversé à la protection civile. Conséquence de ces fumées, la qualité de l'air est toujours mauvaise aujourd'hui sur le Béarn et la Bigorre. Une dégradation qui s'explique aussi par une hausse des concentrations en ozone en raison des fortes chaleurs et du rayonnement solaire. Il est donc recommandé de reporter les activités physiques et sportives intenses.
2: En Béarn et en Bigorre, l'appel à l'aide des agriculteurs face à la sécheresse.
4: Ils voient leur maïs dépérir complètement impuissant. Un sol sec, pas de pluie et des restrictions d'eau. Les pertes de la future récolte sont déjà estimées à plusieurs milliards d'euros dans toute la France selon la FNSEA qui milite pour une réforme des indemnisations de l'État et des assurances. Franck Labordé, céréalier à Préchac Navarinx et président de la commission gestion des risques climatiques de la FNSEA, il explique cette demande.
7: C'est un dispositif qui amènera possiblement quelques dizaines d'euros à l'hectare. C'est pas les pertes vont être pour certaines cultures, le maïs et le soja par exemple, certainement de l'ordre de 1000 euros l'hectare sur certaines fermes. Donc vous comprendrez que ça réglera pas tout. Il faudra certainement une solidarité nationale qui aille au-delà de ça. C'est ce que nous avons demandé dès lundi matin à la ministre de l'Agriculture. Dans un moment, je le sais bien sûr, où les finances de l'État sont pas de nature à soutenir fortement, mais cette solidarité, indemnisation de solidarité nationale telle qu'elle est construite actuellement ferait que les fonds arriveraient dans les fermes au mois de mars-avril. C'est pas possible parce que les trésoreries des exploitations sont déjà dégradées. Les ventes que nous n'allons pas faire au mois d'octobre ou au mois de novembre doivent être compensées le plus tôt possible, en tout cas avant la fin de l'année, pour que les agriculteurs puissent passer le cap de cette année très très difficile.
4: Et il faut aussi subir un certain niveau de perte pour espérer bénéficier de cette indemnité de solidarité nationale. Au moins 50% de production, au moins pour les grandes cultures de maïs, de blé ou d'orge. À Lourdes, une plainte contre X déposée après le feu d'artifice du 13 juillet. Il avait provoqué un petit incendie au pied du château, rapidement maîtrisé par les pompiers. Mais l'association AC Anticorruption estime que la préfecture des Hautes-Pyrénées aurait dû interdire tous les feux d'artifice sur le territoire à cause de la canicule. Elle a aussi déposé des plaintes similaires à Belfort, Nancy et Bordeaux après des feux d'artifice. 2 enfants secourus hier en montagne. D'abord une fillette de 3 ans mordue par une vipère près du camping de Gavarny dans les Hautes-Pyrénées. Et puis un enfant de 11 ans, il a fait une chute sur des rochers au lac Doncé à 2300 mètres d'altitude sous le pic du Midi de Bigorre. Il s'est ouvert le genou et a été évacué en hélicoptère sur Tarbes. La météo, c'est plus frais qu'hier.
2: Absolument. Des nuages ce matin et de la pluie aussi, enfin de la bruine qui se calme. Le vent aussi se calme en cours de matinée. Le ciel se dégage à la mi-journée. Nous sommes toujours en vigilance jaune sur nos deux départements en raison de la canicule. La qualité de l'air passe de mauvais à dégradé en Béarn comme en Bigorre. Ça s'améliore tout doucement. En montagne, c'est instable ce soir avec des rafales de vent au-dessus de 40 km/h. C'est peut-être pas la meilleure journée pour aller faire un tour en rando là-haut. Cet après-midi, à Oloron, on devrait avoir le soleil, hein, donc Oloron, 30 degrés. Sur le bassin de Lac, la vallée d'Aspe, Limbeil, Salis, 31. En vallée d'Ossau, ainsi qu'à Naï, Garlin, Orthez, Houppeau, 32. Tarbes, 33. Et puis ce week-end, bon ben, le soleil va partager le ciel avec les nuages et même quelques gouttes possibles dans la nuit et des maximales autour de 28 à 30. On est quand même toujours en sécheresse et en canicule, donc vous vous hydratez bien, vous prenez bien soin des plus fragiles.
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2: Pour ce qui est de la circulation, surtout en train, évidemment, prenez bien soin de vous renseigner en gare parce qu'il y a encore beaucoup de trains supprimés, des bus mis en place. Donc voilà, vous prenez bien soin de vous rendre sur le site de la SNCF ou de calculer le temps que vous allez mettre à prendre toutes les infos au guichet. Passez une très belle matinée avec nous et ici Béarn Bigorre.

0: Michel Berger, il n'y a pas de honte.
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0: Si vous avez écouté les journaux d'ici Béarn Bigorre ces derniers jours, vous avez très certainement entendu cet accident mortel qui s'est produit à Billères. C'est un poids lourd qui a percuté un cycliste et c'est donc le sujet de l'émission d'aujourd'hui. Comment circuler à vélo en toute sécurité? On va vous rappeler les bonnes pratiques, que vous soyez justement cycliste ou automobiliste. Nous sommes avec Sébastien Lamy, le co-président de Pau à vélo. Bonjour Sébastien.
3: Bonjour.
0: Et merci beaucoup d'être avec nous ce matin, évidemment, pour nous rappeler toutes les bonnes pratiques. Démarrons en mode chronologique, si je puis dire, avant de prendre le vélo, on s'équipe. J'ai appris que le casque n'était pas obligatoire. Quel est votre avis là-dessus?
3: Alors on aborde tout de suite un sujet sensible. C'est vrai que le casque n'est pas obligatoire pour les adultes. Il est obligatoire pour les enfants jusqu'à 12 ans. Le casque, c'est vrai que c'est quelque chose qui est très utile en cas de chute pour éviter les traumatismes crâniens. Donc quand on est un enfant, ça fait tout à fait sens parce qu'on est encore à l'âge où on chute. Et puis après, il est obligatoire aussi dans la pratique sportive, donc dans les sports un petit peu de... On va dire quand on va très vite, quand on fait du VTT, quand on fait de la course à grande vitesse, les chutes peuvent être importantes et puis on prend des risques en fait. La logique que défend notre association, c'est que le vélo comme moyen de transport, ça doit pas être un sport à risque. On a des pays où le vélo est très développé avec des taux d'accidents et de problèmes liés aux chutes qui sont largement inférieurs aux nôtres, qui sont comme par exemple la Hollande. Et puis à l'inverse, on a des pays où le casque est obligatoire et malgré tout il y a une mortalité importante, c'est comme par exemple l'Australie. Ce qu'on observe aussi, c'est que ce casque-là, il porte un message, qui porte le message, le vélo c'est dangereux. Pour d'autres raisons, il freine la pratique, c'est-à-dire c'est ce qu'on a observé en Australie. À partir du moment où ils ont mis la loi qui oblige au casque, eh bien il y a eu un recul de la pratique du vélo. Alors nous, on est une association qui essaye que les gens se mettent au vélo, en sécurité, mais pas en se protégeant d'un contexte qui est hostile, en rendant le contexte propice à la pratique du vélo. Donc notre modèle, ça va plus être la Hollande, où le vélo est très pratiqué, communément admis, et on peut le pratiquer en sécurité. C'est pas un sport dangereux sur lequel on a besoin d'un casque, plutôt que quelque chose où on est en milieu hostile et il nous faut un casque absolument. Soit dit en passant, il y a autre chose, c'est que le casque vous protège effectivement des chutes accidentelles, entre guillemets. Par exemple, vous glissez sur une plaque, un trottoir avec un rebord un petit peu traître, vous voulez le monter et puis boum, vous tombez. Là, le casque va être extrêmement utile. Et c'est des choses qui existent à Pau, donc je vous invite à porter le casque à Pau. Bien sûr, c'est recommandé, mais pas obligatoire. Et puis la situation d'accident, où là, par contre, peut-être des fois, il faut pas croire que le casque solutionne tous les problèmes. Quand on passe sous un poids lourd, casque ou pas casque, la sanction est souvent la même. Pour la position de notre association. Après, on le recommande le casque, c'est-à-dire il est bienvenu. L'idée, c'est que ça soit pas un frein à la pratique du vélo. Voilà. Si vraiment vous voulez pas mettre de casque, mettez-vous au vélo quand même. Alors après, il faut être vigilant, il faut savoir qu'on peut tomber, etc. Mais il faut pas que ça vous empêche de vous mettre au vélo.
0: Mais c'est très intéressant aussi de se dire que il faut pas se considérer complètement protégé et baisser sa garde parce qu'on a un casque aussi. Quoi. C'est un peu ce que vous disiez.
3: Ça va dans les deux sens, c'est-à-dire que les autres usagers de la route qui nous observent aussi, quand on a un casque, ils ont tendance à être moins prudents avec nous, considérant qu'on est protégé. Oui, ça a été montré. Les automobilistes, par exemple, vous nous dépassez plus près ou plus vite, en considérant que c'est bon, on est protégé. Donc c'est pas tout le monde, mais c'est un petit phénomène inconscient quand on voit une protection et on est plus. C'est comme au football américain, ils sont tout protégés, ils sont plus violents aussi.
0: Ils se mettent des plus gros bras. On va se demander évidemment. Alors ça c'est pour le casque. On va se demander ce qu'il faut absolument avoir quand on prend le vélo, quand on circule, et on voit les bonnes pratiques ensemble, qu'on soit automobiliste ou cycliste, entre 9 et 10. Si vous avez des questions, vous nous appelez au 05 59 98 09 09 ou des témoignages. S'il vous est arrivé des déconvenues, si vous avez vécu un accident et évidemment que ça s'est bien soldé pour vous, on vous attend aussi via le WhatsApp également. On a une question de Martine, on va y revenir juste après. Vita

0: Guita, avec Ça fait mal.
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0: Le but de l'émission de ce matin, si vous nous rejoignez, c'est de vous permettre de faire du vélo en toute sécurité, principalement en agglomération, puisque nous sommes avec Sébastien Lamy, le coprésident de Pau à vélo. Cette émission se tient évidemment suite à l'accident qui s'est produit au rond-point de Billard, l'accident mortel qui a eu lieu là il y a quelques jours chez nous. Donc, pour éviter ce genre de passage, on vous permet de faire du vélo en toute sécurité et vous poser vos questions au 05 59 98 09 09. Vous pouvez également témoigner, bien sûr. On était en train de s'équiper avec vous, Sébastien Lamy, avec le casque chaudement recommandé, évidemment. Et les points importants à ne pas négliger sur un vélo, voire les points obligatoires, lesquels sont-ils ?
3: Tout à fait. Alors oui, il y a une série d'obligations quand on roule en vélo, qui sont liées surtout au fait d'être visible et d'être entendu. Et puis d'être capable de freiner. Donc les freins avant-arrière sont obligatoires, il faut qu'ils marchent, il faut que c'est en état de fonctionnement, ça paraît évident mais c'est bien de le dire quand même. Après, il y a tout ce qui est réflecteur aussi bien sur les roues que sur les pédales. Et puis à l'avant et à l'arrière, un rouge derrière, un blanc devant. Et puis en cas de voilà de visibilité réduite, il faut aussi bien sûr des éclairages. Et alors quand on roule hors agglomération, il y a aussi obligatoire par visibilité réduite, le gilet jaune. Voilà.
0: Pour revenir juste sur les freins, comment je peux tester l'état de mes freins sans attendre la situation d'état d'urgence en fait ? Comment je peux être sûr que mes freins ils fonctionnent si finalement j'ai pas besoin de les utiliser en urgence tout le temps ?
3: Alors, sur le vélo à vide, moi ce que j'ai tendance à faire, je freine la roue arrière. Si le vélo dérape, quand on freine et qu'on n'est pas dessus, c'est-à-dire on pousse le vélo et on freine, la roue arrière dérape, c'est déjà pas mal. Si on se met dessus et qu'on essaye de forcer et que ça dérape aussi, c'est super.
0: Ah, il faut que ça dérape.
3: Ah, normalement, il faut qu'on puisse arriver jusqu'au dérapage, ouais.
0: Okay.
3: Ouais, c'est-à-dire un frein qui freine bien, il est capable de serrer pour empêcher vraiment la roue de rouler, quoi.
0: Ok.
3: Voilà. Et à l'avant, eh ben quand on freine et qu'on pousse le vélo, normalement, on doit être capable de soulever la roue arrière en poussant. De la soulever un peu, il n'y a pas besoin de la soulever un mètre de haut, mais si on sent que ça décolle de 2-3 cm, c'est que le frein avant est très effectif. Si c'est pas le cas, mais qu'on y arrive presque, voilà, il faut connaître son freinage, on va dire, quoi. C'est, si on roule doucement, qu'on anticipe, on peut avoir un petit peu moins de freinage. Et c'est sûr que si on roule à toute berzingue et qu'on regarde au dernier moment les choses, il faut vraiment un freinage. D'ailleurs, il faut pas faire ça, en fait. Voilà.
0: Donc, être vu, être entendu aussi, et puis...
3: J'ai pas parlé, être entendu, la sonnette est obligatoire. Ouais. Voilà, une sonnette audible à 50 mètres.
0: À 50 mètres,
3: ouais.
0: Ok. C'est loin, 50 mètres, sacré son, ok. Ouais. Et être entendu, et peut-être entendre aussi. Il y a plein de gens qui roulent avec des écouteurs.
3: Tout à fait. Alors là, on n'est pas sur les obligations, on est sur les interdictions. Mm-hmm. C'est interdit d'avoir des écouteurs quand on roule à vélo.
0: Ah, c'est interdit.
3: Ouais, c'est interdit, tout à fait. Donc voilà, si vous roulez avec des écouteurs, c'est mieux quand même de savoir ce qui se passe autour de vous que ce qui se passe comme musique dans votre casque. S'il y a des bruits de moteur, s'il y a des, enfin voilà, le contexte, le bruit environnant, c'est quelque chose d'hyper important. Donc non, vraiment, ne mettez pas de casque, n'écoutez pas de musique quand vous roulez. Vous ferez ça en étant arrivé, quand vous serez arrivé.
0: Est-ce que rouler en tong, c'est comme en voiture, c'est interdit ou c'est plutôt déconseillé ?
3: Non, c'est pas interdit, mais c'est plutôt, enfin voilà, c'est vrai que c'est un peu comme le casque, quoi. Mmh. Si on chute. Normalement, on chute pas, mais enfin, faut être très sûr de soi, quoi, voilà, pour mettre des tongs.
0: Ok.
3: Voilà.
0: Sébastien Lamy, co-président de Pau à vélo, répond à toutes vos questions au 05 59 98 09 09. On vous permet de passer cet été cycliste en toute sécurité. On est ensemble jusqu'à 10h.
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0: Girls, ça c'est vachement bien. C'est This Girls, c'était la musique d'une pub, il me semble. Je crois que c'était une pub pour une voiture. Cette musique, je sais qu'elle vous parle, voilà. Bon, bah vous le savez maintenant, je vous ai mis le doigt dessus. C'était une pub pour une voiture.
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0: Faire du vélo en toute sécurité. Nous sommes avec Sébastien Lamy, co-président de Pau à vélo. Oui, évidemment, Pau à vélo, néanmoins, tout ce qu'on vous dit ce matin s'applique aussi bien à l'agglomération de Tarbes que celle d'Oloron ou de Bagnères. Bon, voilà, évidemment, tous les conseils qu'on vous donne ce matin s'appliquent un petit peu partout. Et quitte à se parler d'agglo, on va justement se parler un petit peu des aménagements et du partage de la chaussée avec une question de Martine via notre WhatsApp. Ça, vous n'hésitez pas, vous faites comme Martine, hein, vous envoyez un petit mot ou un vocal. Le numéro, c'est le même que celui pour les jeux, 05 59 98 09 09. Martine qui s'interroge sur la rue Serviez, qui est le genre de rue dans lesquelles tout le monde peut partager la chaussée et qui est semi-piétonne. Il y a beaucoup de piétons. Elle se demandait, voilà, qui doit passer en premier et comment on partage ce genre de rue pour être tous le plus en sécurité possible.
3: Très bonne question. Alors, cette histoire de semi-piétonne, on va commencer par s'attaquer à ça. Semi-piétonne, ça n'existe pas au niveau national. C'est piéton ou c'est pas piéton. Il y a un panneau avec un rond bleu et puis un adulte et un enfant qu'on voit en blanc dessus. Ça veut pas dire semi-piéton, ça veut dire piéton. Voilà, donc à partir de là, clairement, ceux qui sont prioritaires, c'est les piétons. Et c'est super, c'est chouette d'avoir un centre-ville avec des piétons prioritaires.
0: Mais ça veut dire que les voitures, par exemple, n'ont pas le droit d'y circuler ?
3: Non, ça ne veut pas dire que les voitures n'ont pas le droit d'y circuler. Et bien sûr, il y a des riverains, il y a des livraisons, il y a des choses comme ça, mais il faut respecter ce qu'est une aire piétonne. Donc il y a des horaires, notamment pour les livraisons. Et puis, pour les riverains, il n'y a pas d'horaire, mais quand on est derrière des piétons, normalement en zone piétonne, eh bien on doit rouler au pas et on ne doit pas klaxonner, les dépasser. C'est exactement la même chose en vélo. La vitesse dans une aire piétonne, c'est la vitesse du pas. On est tranquille, on respecte le pas, c'est la marche, c'est le mode de déplacement prioritaire et normal dans cette zone-là. Et donc quand on est autrement que à pied, ben on est un petit peu en intrus, et il faut le comprendre. On n'a pas la priorité qu'on a sur une autoroute, sur un grand boulevard, et on attend que les gens marchent. Et on participe à pacifier cette zone-là, où c'est bien à vélo qu'en voiture, au pas, c'est la vitesse obligatoire, on ne doit pas rouler plus vite que le pas normalement. Voilà. Donc 10 km/h grand maximum, et si vous voyez des piétons qui marchent à 10 km/h, c'est des vrais sportifs, donc en fait c'est plutôt 5. Voilà.
0: La rue Serviez, d'ailleurs, juste pour vous rappeler, c'est celle qui va de la place Clémenceau à là où vous avez la place des Sept Cantons. Voilà. Donc ça, c'est la fameuse rue Serviez. Donc oui, on fait bien attention aux panneaux et en général, l'ordre de priorité, si je dis pas de bêtises, il est indiqué en fait selon si c'est le piéton qui est en gros ou la voiture qui est en gros ou le vélo qui est en gros, ça indique celui qui a le plus, entre guillemets, la priorité sur les autres.
3: Oui, les panneaux sont un petit peu intuitifs comme ça. Donc là, quand on parle de zone piétonne, on voit que des piétons dessus. Donc c'est clairement fait pour les piétons et les autres sont des invités. Après, on a ce qu'on appelle des zones de rencontre, avec effectivement un piéton en gros, un vélo un petit peu moins gros et la voiture en petit. C'est ça qui indique un peu cet ordre de priorité dans le même esprit. Voilà, le piéton d'abord. Dans les zones de rencontre, il y a quand même cette idée de laisser passer qui est plus présente. On va pas vraiment dans la rue Serviez, vous marchez au milieu de la rue, normalement la voiture elle doit rester derrière vous. Dans une zone de rencontre, quand vous l'entendez, vous êtes censé vous pousser quand même, voilà.
0: On va évoquer dans quelques petites minutes comment rouler dans les sens uniques, parce que ça, les sens uniques, c'est la spécialité de Pau, mais des sens uniques, il y en a pas qu'à Pau. Ce sera juste après Renault dans mon HLM. Et on partage la chaussée ensemble. Vous n'hésitez pas à nous appeler au 05 59 98 09 09 ou à nous laisser un vocal ou un petit mot via WhatsApp au même numéro. Renault.

0: dans mon HLM, 1980. Mais ça ne rajeunit pas tout ça, dis donc.
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2: Les fêtes de Monin démarrent ce soir, 19h, avec la soirée des cafetiers Place de la Mairie, ainsi qu'un concert et des animations jusqu'à 2h du matin. Et j'en profite pour vous dire, très important, que le feu d'artifice de lundi soir à Monin est reporté. Le comité des fêtes est évidemment désolé, ils savent à quel point ils comptent pour les Moninchons ce feu d'artifice, mais vous vous doutez bien qu'en cette période de canicule et d'incendie, ils ont préféré reporter. Donc pas annuler, mais reporter. Et je vous rappelle d'ailleurs que si vous souhaitez apporter votre aide aux sinistrés, vous avez la liste des points de collecte les plus proches de chez vous sur ici.fr. Et puis si vous pouvez ou souhaitez mettre à disposition un logement ou une chambre pour héberger des évacués, vous appelez ici au 05 59 98 09 09 et on vous donne la marche à suivre.
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2: Et vous nous appelez aussi pour témoigner au 05 59 98 09 09, même numéro. On fait la route ensemble, alors ça vous le savez, tous les matins, vous nous donnez les conditions de circulation chez vous, en Béarn comme en Bigorre. Et on va circuler ensemble à vélo, en toute sécurité. On vous explique comment partager la chaussée. Et si vous êtes automobiliste, c'est pareil. Les bonnes pratiques, nous sommes ensemble jusqu'à 10h.

0: Mylène Farmer, avec pourvu qu'elle soit douce.
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0: On fait du vélo en toute sécurité. Aujourd'hui, on vous rappelle les bonnes pratiques pour que vous puissiez circuler avec vos petites reines en toute sécurité, donc tout cet été. Nous sommes avec Sébastien Lamy, coprésident de Pau à Vélo. Un point qui nous semblait hyper important de vous rappeler, les sens uniques qui ne sont pas tout à fait uniques pour les vélos. Comment ça se pratique? À quoi il faut faire hyper attention, Sébastien?
3: Alors, les sens uniques qui ne sont pas tout à fait uniques pour les vélos, mais il faut faire attention quand on est cycliste à bien être conscient que des fois les automobilistes ne le savent pas, que ce n'est pas un sens unique pour les vélos. Donc des fois, ils débarquent un peu vite, notamment aux intersections, il faut être hyper vigilant. Les entrées et les sorties de ces endroits-là, c'est les points les plus cruciaux, entre guillemets. Et s'ils sont pas bien aménagés, s'il n'y a pas des panneaux nickel et des peintures nickel au sol, les automobilistes peuvent ne pas avoir conscience qu'on arrive en face. Donc il faut être conscient de ça, ralentir, se positionner de façon à ce que, avec un virage, l'automobiliste, en tournant, s'il débarque de la route perpendiculaire, donc pas d'en face, parce que quand il est en face, il nous voit, il y a pas de souci. Mais s'il vient pas d'en face, qu'il soit, même s'il est surpris, qu'il nous rentre pas dedans. Et puis, quand on est automobiliste, bien sûr, il faut être vigilant que ces choses-là existent. Et puis, il y a un point particulier aussi, c'est ceux qui sont vraiment marqués, où il y a une voie dédiée pour les vélos. Donc là, en général, c'est clair pour les automobilistes. Mais des fois, ils imaginent que cette voie-là, elle va dans les deux sens pour les vélos. Et c'est pas le cas, en fait. Donc, il y a une voie qui est dédiée au fait de remonter en double sens pour les vélos. Et dans l'autre sens, dans le sens où les voitures descendent, les vélos descendent aussi, ils ne sont pas censés se mettre sur cette voie qui, on tient pas à deux en général sur cette voie-là. Donc aussi bien les vélos que les voitures n'en ont pas toujours conscience et ça entraîne des difficultés déjà pour ceux qui arrivent en face, pour se croiser en même temps qu'une voiture dépasse et ça, on est dans une situation vraiment dangereuse. Donc si vous êtes dans le sens des voitures, restez sur la file des voitures même s'il y a une file pour ceux qui remontent, c'est pour ceux qui remontent, c'est pas pour vous.
0: Ouais, voilà. Quand on roule dans le même sens, on roule tous les deux à droite en fait, on se partage le côté droit.
3: Voilà, okay. On se partage le côté droit et puis du coup souvent c'est des zones qui sont limitées à 30, donc en général le vélo est pas loin de cette vitesse-là et c'est normal qu'il prenne sa place sur la chaussée, qu'il soit pas dépassé par les voitures. De toute façon, dans ces rues-là, c'est presque impossible d'être à trois, c'est-à-dire avec deux vélos plus une voiture, ça devient vraiment très serré et dangereux.
0: Et alors justement, il y a une façon de peut-être optimiser notre trajet et d'éviter les endroits les plus compliqués. C'est peut-être pas mal d'étudier une carte ou Maps ou n'importe quel moteur de recherche.
3: Ouais, on aborde là un point crucial pour la sécurité parce que souvent quand on est en vélo, quand on est débutant, on a tendance à reprendre les mêmes itinéraires qu'on prenait en voiture sans trop se poser de questions, mais c'est vraiment important de regarder s'il n'existe pas autre chose, aussi bien avec des applis ou nous sur notre site pauavelo.fr, dans le menu service, vous trouverez une cartographie un peu des itinéraires plus facile pour les vélos, plus sécurisé surtout. Et donc ça vaut le coup des fois de faire un petit détour, même des fois c'est des raccourcis, mais des fois c'est un petit détour pour avoir un itinéraire tranquille, un itinéraire sécurisé qu'on prend plaisir à faire, entre guillemets, on entend les oiseaux chanter, plutôt que les voitures à fond, les camions, et puis on a gagné 3 minutes, mais quel déplaisir, et puis on va arrêter le vélo un mois plus tard parce que c'est intenable quoi.
0: Les premiers facteurs de mortalité, lesquels sont-ils?
3: Alors les premiers facteurs de mortalité, il y en a deux à bien connaître quand on fait du vélo, comme ça on est bien conscient de ce à quoi il faut faire attention, c'est les portières qui s'ouvrent et puis les poids lourds. Donc les portières qui s'ouvrent, on reste toujours loin des voitures stationnées parce qu'à tout moment une portière peut s'ouvrir et puis s'il y a une voiture qui arrive derrière nous, on est vraiment coincé, ça peut être mortel. C'est vraiment dans l'agglomération de Pau, en tout cas que je connais bien, on retrouve ces statistiques. C'est une mortalité qu'on a trouvée à Billères, ça, l'ouverture de portières. Et puis il y a les poids lourds. Alors là, également dans l'agglomération, plusieurs cas. On n'est pas visible pour un poids lourd, on est vraiment... Et puis en plus, il se déporte d'une façon qu'on ne peut pas prévoir. Donc quand on est avec un bus, un camion ou quoi que ce soit, on est extrêmement prudent, on ne s'engage pas à le dépasser. Et si on est amené à le dépasser par une voie cyclable ou par quoi que ce soit, il faut vraiment être conscient que s'il tourne, il ne faut pas qu'il nous coince, et puis il faut le sentir, quoi. Et donc si on le sent pas, même si on le sent, il faut être extrêmement prudent. Quand on a ça en tête, on se calme. On ne va pas gagner 30 secondes, il vaut vaut mieux perdre une seconde dans la vie que la vie en une seconde. Donc, quand on a un poids lourd et qu'on est un petit peu pressé, on est dans les bouchons, on réfléchit à quatre fois, est-ce qu'il est vraiment bloqué? Est-ce qu'il va pas redémarrer? Est-ce qu'il va pas tourner? Est-ce que j'ai vraiment le temps d'aller au bout de ce poids lourd avant et d'être 5 mètres devant lui avant que lui puisse faire quelques mouvements que ce soit? Et si la réponse à ces questions, c'est je suis pas sûr, non, vraiment, on reste loin, quoi. Voilà.
0: Merci beaucoup, Sébastien Lamy, co-président de Pau à vélo, d'être passé par ici. Bernd Bigorre nous rappelait toutes les bonnes pratiques. Évidemment, vous retrouvez l'intégralité de cette émission sur ici.fr. Merci beaucoup.
3: Avec plaisir.
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0: One Republic avec Runaway. Il est l'heure de retrouver notre veto Pierre Fabin avec aujourd'hui un sujet qui n'est pas juste un effet de mode. Non, non, non, madame, non, non, non, monsieur. Vous avez peut-être envie de les papouiller, vos chiens, mais de le faire correctement, de masser vos chiens. Il se dit qu'il y a de vrais bienfaits au fait de masser nos compagnons à quatre pattes, nos petits poilus. On en parle avec notre vétérinaire, Pierre Fabin.
1: Et oui, les massages, ce n'est pas que pour les humains stressés ou les sportifs de haut niveau. Nos chiens aussi peuvent en profiter. Et on n'a pas besoin de formation poussée pour commencer. D'abord, il faut comprendre que le massage agit à plusieurs niveaux. Il stimule la circulation sanguine, aide à détendre les muscles, soulage certaines douleurs et peut même calmer votre chien s'il est anxieux. En plus, c'est un excellent moment de complicité. On renforce la relation, on apprend à mieux connaître le corps de son chien et parfois on peut même détecter un petit problème de santé en passant la main. Une boule, une zone douloureuse, une irritation. Mais attention, on ne masse pas n'importe comment. On ne tord pas les pattes, on ne force pas et surtout on choisit le bon moment. Un chien qui vient de courir

0: vite, qu'il commence à bâiller, qu'il détourne la tête ou qu'il gémit, on arrête, c'est qu'il n'est pas à l'aise.
1: Oh, mais est-ce que c'est toutefois vraiment utile pour tous les chiens ou est-ce que c'est seulement plutôt pour ceux qui sont âgés ou malades ?
0: Alors c'est utile pour quasiment tous les chiens, à condition d'adapter. Les chiens sportifs ou très actifs, par exemple, récupèrent mieux après un effort s'ils sont massés. Les chiens stressés, eux, trouvent un apaisement dans le massage. Et les chiens âgés, ceux qui ont de l'arthrose ou des douleurs chroniques, peuvent vraiment en tirer un bénéfice. Et je connais des gens qui massent leurs chiens tous les jours pour les soulager de leur arthrose. Alors bien sûr, ça ne remplace pas un traitement médical, mais ça peut être un très bon complément. Et si vous avez des doutes, parlez-en à votre vétérinaire ou à un ostéopathe animalier. Ils pourront vous montrer les bons gestes.
1: Merci beaucoup Pierre-Fabien, toujours de très très bons conseils. Demain on va s'intéresser à la mauvaise haleine du chien. Mais oui, d'où ça vient et surtout, qu'est-ce qu'on peut faire? Pour l'heure, c'est la dernière séance et c'est avec Eddie Mitchell, à tout de suite.
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3: L'Institut Pasteur œuvre pour transmettre aux générations futures un monde en meilleure santé. On en parle dans un instant avec Arnaud Fontanet, chercheur.
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Eddie Mitchell et sa dernière séance, que dis-je, Monsieur Eddie et la dernière séance, c'est toujours un grand moment de cinéma d'écouter Eddie Mitchell, on adore. Louis Chédid aussi est très fort pour nous faire de très belles chansons visuellement où on s'y croirait.

0: Visuellement, on s'y croirait. Il y a vos messages aussi. Si vous allez voir celui-là, il est trop chouette. Vos messages sur le répondeur d'ici Béarn Bigorre au 05 59 98 30 60. Vous nous dites les sorties que vous organisez ou ce que organisent les associations proches de chez vous. Écoutez celui-là si vous voulez voir l'éclipse du 12 août dans de bonnes conditions et au meilleur endroit. On a un message pour vous.
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0: Mais merci à vous, c'est trop mignon. 05 59 98 30 60, si vous aussi, vous avez envie de faire savoir ce qui se passe près de chez vous. Et un numéro, c'est le même, non, c'est pas tout à fait le même. 05 59 98 09 09. Vous savez, c'est celui que vous utilisez pour jouer. Et c'est celui que vous pouvez utiliser aussi si jamais vous avez un logement ou une chambre à mettre à disposition, vous savez, des sinistrés. C'est ici Gironde qui lance ici Gironde Urgence Solidarité. Bon, vous nous appelez si vous avez une pièce ou un logement à mettre à disposition. On vous explique la marche à suivre. Et ce numéro-là, voilà, vous le connaissez par cœur. Si vous avez quoi que ce soit à faire savoir, n'hésitez pas à nous le communiquer.
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0: Nous sommes le jeudi 30 juillet. Bienvenue, il est 10h. Les infos de 10h, c'est avec vous Juliette Gloria.
3: Et cela fait plus de 10h qu'un spéléologue est bloqué à 350 mètres de profondeur après une chute dans une cavité à La Pierre-Saint-Martin à Arrête, près d'Oloron. Il souffre d'un traumatisme. Une équipe médicale est arrivée vers 5h du matin. L'opération coordonnée par la préfecture va prendre plusieurs heures, compliquée par la profondeur à laquelle se trouve la victime. 5 pompiers du SDIS-65 sont venus renforcer les équipes du SDIS-64 et de la Spéléo Secours Français déjà sur place. Vigilance rouge pour le risque de feux de forêt dans les Pyrénées-Atlantiques. La préfecture vient de prendre un arrêté avec plusieurs mesures d'interdiction jusqu'à la mi-août. Il est ainsi interdit de brûler des végétaux, d'allumer un barbecue dans la nature, en bivouac ou de fumer à proximité d'une forêt. En un mois, 260 personnes ont été interpellées en France, soupçonnées d'être à l'origine de départs de feu. Pour deux tiers, il s'agit d'incendies criminels. Pour le reste, des départs de feu provoqués par des jets de mégots, par exemple. Le trafic ferroviaire ne reviendra pas à la normale avant la fin de la semaine au sud de Bordeaux. La préfecture de Gironde demande à la SNCF de prolonger la suspension des trains à cause des feux toujours en cours à proximité des voies. Il faut donc passer par Toulouse pour rejoindre Paris. En revanche, la préfecture annonce à l'instant la rouverture de l'autoroute A63 dès cet après-midi à 14h. La situation tend à se stabiliser au niveau du méga-feu qui ne progresse plus depuis 3 jours. Les autorités sont plutôt optimistes et envisagent même un retour à une vie plus normale, selon leurs mots, pour les 200 000 personnes évacuées par précaution. Pour leur venir en aide à ces sinistrés, le maire de Pau, Jérôme Marbeau, promet un chèque de la mairie et de l'agglomération. Leur montant sera discuté en conseil. Il peut atteindre jusqu'à 40 000 euros. L'association AC Anticorruption porte plainte contre X après le feu d'artifice tiré à Lourdes pour le 14 juillet. Il avait provoqué un petit incendie au pied du château, rapidement maîtrisé par les pompiers. Mais en pleine canicule, l'association estime que la préfecture des Hautes-Pyrénées aurait dû interdire tous les spectacles de pyrotechnique sur le territoire. Le club de rugby de Monin rend hommage sur Facebook au jeune de 25 ans, originaire du village, qui s'est tué dans un accident de moto à Biarritz. C'était dans la nuit de lundi à mardi. C'était un ancien joueur du SAM. Les obsèques du jeune homme auront lieu demain matin à 10h à l'église Saint-Giron de Mône. Et puis un homme jugé cet après-midi par le tribunal judiciaire de Pau pour vol de bijoux à l'arraché. Samedi dernier, il s'en est pris à une dame de 92 ans. Il l'a fait tomber au sol, l'a étranglé, lui a volé ses bijoux. La victime souffre d'une fracture ouverte du poignet. Et Cynthia, une journée un peu plus fraîche qu'hier.
0: Absolument, avec toujours de la bruine ce matin en Béarn, mais qui devrait s'atténuer assez rapidement. Ainsi que les coups de vent, hein, ça a pas mal soufflé ce matin. Le vent se calme également. Nous sommes toujours en vigilance jaune sur nos deux départements en raison de la canicule. Donc cet après-midi, on attend du soleil sur tout le Béarn et toute la Bigorre. En montagne, c'est assez instable ce soir, avec des rafales de vent toujours à 40 km/h attendues. Donc c'est peut-être pas la meilleure journée pour aller vous balader là-haut. Pour les températures cet après-midi, Oloron 30, Bedouce, Artix, Limbeil, Salis 31, Naï, Astebéon, Garlin, Orthès, Pau 32, Tarbes-et-Bagnères 33 degrés. Pour ce week-end, le soleil devra partager le ciel avec les nuages et quelques gouttes possibles même dans la nuit. Et vous aurez des maximales autour de 28 à 30 degrés.
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0: La qualité de l'air d'ailleurs passe de... Elle s'améliore doucement, tranquillement. Elle passe de mauvais à dégradé. Ça c'est le site de l'Atmo qui nous donne ces infos-là. Juliette Gloria vous en parlait il y a quelques instants à peine. Prenez bien soin de vous renseigner avant de courir en gare. Il y a toujours des trains supprimés en raison des incendies, principalement sur la Nouvelle-Aquitaine. Et des bus sont toutefois mis en place. Voilà, vous prenez les infos au guichet ou sur le site de la SNCF avant de vous rendre en gare.

0: Félix Gray et la Gitane.
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0: On passe tout l'été ensemble, mais merci de rester avec nous comme ça, de passer toutes ces vacances avec ici Béarn Bigorre, on est trop contents. On va vous amener à Bagnères avec l'événement Amène ton livre. C'est ce vendredi, c'est demain, et c'est un très très bel événement. Vous allez pouvoir en fait amener votre lecture préférée et échanger avec les autres sur pourquoi ce bouquin vous a plu, et toi pourquoi ce bouquin il t'a plu, et toi ah ouais tu lis ça mais c'est trop fou. Et vous allez voir qu'il y a plein d'autres choses à faire. On en parle à 10h20 avec la coordinatrice même de cet événement. On va aller faire un tour au marché à Brauban puisque c'est le jeudi, et puis au jardin, comment faire de l'ombre sur nos terrasses et partir en vacances sereinement. C'est ce qui arrive tout de suite. Ben oui, avec la question d'Éric Dreux à notre spécialiste jardin, Régis Muto, que vous retrouvez le samedi et le dimanche de 9 à 10, c'est émission jardin, et vous pouvez poser toutes vos questions en direct. Là c'est Éric, carrément, qui s'interroge. Il se demande si c'est particulièrement difficile de créer des zones d'ombre dans notre jardin et sur nos terrasses. Réponse de Régis Muto.
3: Non, c'est assez facile, parce qu'il y a des trucs qui existent depuis assez longtemps qu'on appelle des parasols, et donc on peut mettre des parasols, on peut mettre des petites pergolas avec un vélum, on va retrouver les joies de l'Italie romaine et de Florence, où avec deux poteaux en bois qu'on peut faire très joli, on va tendre des ficelles, et puis on va mettre un vélum. Bien évidemment, on fera attention au moment où les orages arrivent, il faut que les vélums ou les parasols soient repliés, mais faire de l'ombre sur une terrasse, ça n'est pas bien compliqué, mais effectivement, ça demande un petit peu de réflexion, faire de l'ombre à des endroits où je vais regrouper mes plantes. On l'évoquait, cette différence de température entre la partie ombrée et la partie plein soleil, elle est énorme. Et ne serait-ce que pour nous, les gens qui veulent aller dehors dans leur jardin, avoir un bon emplacement ombré avec un petit courant d'air. Donc n'hésitez pas, ça se fabrique de l'ombre. On a des végétaux qui sont faits pour devenir des végétaux d'ombre. Tout le monde se promène dans le sud-est de la France, dans le sud, ou dans les écoles de notre trente en France, où on avait des platanes qui étaient taillés en parasol pour ombrer les cours d'école. Il y a des mûriers platanes, il y a des acères, il y a tout un tas d'arbres qui sont de très bons outils pour faire de l'ombre et qui peuvent être mis. Et c'est des jolis choix pour préparer des endroits dans le jardin où je vais avoir un petit endroit adapté à pourquoi pas une terrasse, à me poser un coin de fraîcheur.
4: On sait qu'il y a beaucoup de touristes aussi qui sont là, qui arrivent dans nos départements, aussi bien en Béarn qu'en Bigorre, et qui se disent j'ai quitté mes plantes avec regret, je veux revenir, ça va être bousillé. Quelles sont les plantes que vous conseillez, Régis, peut-être, pour quand on part 8 jours ou 15 jours et qui sont sûrs de ne pas mourir, quoi?
3: Il n'y a pas de certitude. Alors, en fait, vous voyez, Eric, mais vous avez raison de poser la question, parce que souvent, on a l'impression qu'il existe une sorte de recette universelle qui va vous garantir que tout se passera bien. Non, ce qui est certain, c'est que quelles que soient les plantes que vous avez chez vous, vous pouvez les préparer à passer 7-8 jours sans vous.
4: Ouais.
3: Les préparer, ça veut dire, je les ai habitués aussi à avoir des arrosages à durée bien séparés, c'est-à-dire je les ai pas sur-arrosés, je les ai habitués à les chercher. Ça veut dire des grands pots, ça veut dire des pots, comme on l'a dit, avec des couleurs adaptées pour ne pas monter en température.
4: Ça, j'ai bien compris.
3: On vient de le dire, c'est mettre de l'ombre. On l'avait dit la semaine dernière, c'est les regrouper. C'est tout un tas de petits trucs. Alors bien évidemment, les plantes qui sont originaires du sud-est de la France, des lavandes, des romarins, des thym, on est sur des plantes qui sont plus aptes à passer dans des gros épisodes de forte chaleur. Ce sont toutes les plantes méditerranéennes.
0: Merci beaucoup, Régis Muto. Donc, les plantes méditerranéennes. Et on se renseigne auprès de nos fleuristes et dans les jardineries. Merci beaucoup. Alors, vous posez vos questions en direct, par exemple, le samedi matin ou le dimanche, ou vous nous laissez un mot sur le répondeur. Un petit goût des années 30, quand même. Ça, c'est nouveau. C'est sorti il y a quelques semaines à peine. Mais ça nous ramène quand même, il y a... vous allez voir, l'ambiance. Ça nous ramène il y a vraiment presque un siècle.

0: Soir et mondaine, c'est Oria. Mais ici, c'est nouveau. Vous avez l'impression d'être repassé à l'époque d'Edith Piaf. Mais non, c'est nouveau.
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0: Bon, ça y est, c'est sec. Hein. Il a plu, il a bruiné. Il reste, trois pavés mouillés sur la place de la République à Naï. Le sol est sec à Lourdes, à Pau aussi. C'est bon, vous pouvez aller faire un tour sans craindre de vous bousiller la mise en pli, comme disait ma grand-mère. Et nous, on va aller faire un tour au marché de Tarbes. Parce que le grand marché, c'est le jeudi, place Marcadieu. Et on fait forcément un détour par la halle Broban quand on va au marché, même si c'est ouvert tous les jours. Et on y retrouve Lucas de Roy, Denis Bénet.
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4: Alors c'est très simple, on prend un petit ciseau, on coupe la tête au ciseau. Ensuite, avec les doigts, on enlève les deux premières carcasses. Ensuite, on pince là, au niveau de la queue, tout au bout. Et en fait, on tire, la fin de la crevette va venir à l'entier.
3: Et du coup, on récupère toute la crevette sans rien laisser?
4: On a toute la chair, on perd rien du tout. Voilà.
3: Avec quoi on peut les manger, là, ces crevettes, maintenant qu'elles sont entières et qu'on a toute la chair? Avec quoi, quelle sauce on peut les prendre?
4: Alors, si on les aime froides, on se fait un petit aioli, une mayonnaise bien corsée en ail, c'est bien relevé. On peut se les faire, c'est la période, à la poêle, avec une petite persillade. Et si jamais on est un peu plus cuisinier, on fait un petit lait de coco avec du curry et éventuellement à côté, ou du riz ou des lentilles corail.
3: Et ça se mange plutôt à l'apéro ou plutôt vers la fin de repas, en plein repas? Ça peut même être carrément notre repas.
4: La crevette, lentilles corail et coco, c'est votre plat. Vous pouvez faire juste les crevettes avec le lait de coco et du curry dans des petites verrines pour l'apéro, tranquille, ou en petite cuillère, voilà.
3: Est-ce qu'elles se mangent forcément en entière comme ça, ou c'est peut-être mieux aussi de les découper et manger chair par chair? Comment on peut bien les découper, ces crevettes?
4: Alors si vous voulez vraiment les manger en plat, vous les laissez entières. Si vous devez faire des verrines ou des petites cuillères, là vous les recoupez pour qu'en bouche après ce soit plus facile à manger.
3: Merci beaucoup Isabelle. 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
0: Voilà, vous voyez, c'est ce que je vous disais, c'est ouvert tous les jours, mais le marché, si vous avez envie d'aller y faire un tour, le grand marché Place Marcadieu, c'est aujourd'hui, jeudi. On a un petit Michael Jackson pour vous avec Billie Jean.
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0: Billie Jean, Michael Jackson, c'est l'histoire de cette femme qui a harcelé Michael Jackson, en fait, qui lui écrivait constamment en lui disant qu'elle était folle amoureuse de lui et que c'était lui le père de ses jumeaux, et il en a fait des cauchemar, tellement elle lui écrivait tout le temps, jusqu'à ce qu'elle lui envoie un colis avec une photographie d'elle, avec une arme à feu et une lettre lui disant qu'il fallait qu'il se donne la mort à une heure précise et qu'elle ferait la même chose et qu'il se donnait rendez-vous dans la prochaine vie. Complètement fou. Et elle a été internée plusieurs années plus tard, et c'est à ne pas confondre avec une autre femme qui l'a harcelée et qui s'est elle-même fait appeler Billie Jean, mais c'est une autre femme. Elle l'a harcelée des années 80 jusqu'à sa mort. Paradoxe aussi, c'est que c'est sur cette chanson qu'il a inventé le fameux Moonwalk et qui a été un de ses plus gros succès. Voilà pour la petite histoire Michael Jackson.
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0: Et nous sommes à Bagnères-de-Bigorre ce vendredi. Oui, on est jeudi, mais je vous parle d'un événement génial auquel il faut absolument vous rendre demain. Ça s'appelle Amène ton livre et nous sommes avec la co-organisatrice Jennifer Bonnet. Bonjour Jennifer.
2: Bonjour tout le monde.
0: Merci d'être avec nous ce matin, mais cet événement, il est fantastique pour plein de raisons. Vous êtes la gérante du magasin Le Chocolatier. Et en fait, vous mettez à disposition votre boutique pour cet événement. Et il faut savoir que toute la commune, en fait, a mis la main à la pâte pour organiser Amène ton livre. Tout le monde a joué le jeu.
2: Oui, tout le monde. La mairie, la médiathèque, la bouquinerie associative, les librairies, pour amener vraiment la lecture à tout le monde.
0: Alors, ce Amène ton livre, le concept, c'est qu'on vient chacun avec son bouquin, et qu'est-ce qui se passe?
2: Oui, voilà. Chacun arrive avec son livre favori pour pouvoir en discuter et enlever la barrière de la timidité et se dire « Ah, oh, mais cette personne, elle lit comme moi, en fait. » Voilà.
0: Ou alors, si elle lit pas tout à fait comme moi, c'est l'occasion de découvrir aussi.
2: Exactement, et de parler de d'autres ouvrages qu'on ne connaît peut-être pas.
0: Avec un thème, le thème un peu fantasy, fantastique, pourquoi vous avez choisi ce thème-là?
2: Parce qu'on adore la fantasy. Je suis avec Morgane et Lily, avec les co-organisatrices. Mmh. Et on aime toute la dark fantasy, la science-fiction, l'imaginaire. Et c'est des mondes où on peut vraiment s'évader et prendre plaisir à lire.
0: Et c'est vrai qu'on se dit que c'est un peu, vous savez, c'est un peu le genre d'univers qu'on associe à ce qu'on appelle, vous savez, les geeks. Et qu'on associe eux-mêmes à des personnes vachement seules dans leur univers. Et c'est aussi ça que vous vous êtes dit, allez, ça on va le casser.
2: Oui, on va casser un peu les codes et on va se dire, on va tous se réunir et on a une passion commune. C'est vraiment les mondes imaginaires où on peut vraiment s'éclater et s'amuser avec tout ça.
0: Le but aussi, c'était de montrer qu'un livre, bon, c'est tout sauf ennuyeux.
2: Voilà, et que le savoir, c'est le pouvoir et la magie fait le lien.
0: De quelle façon vous trouvez qu'aujourd'hui, en 2026, le savoir, c'est le pouvoir?
2: Ben, on n'est pas obligé de casser quelqu'un ou de frapper quelqu'un. On peut très bien amener l'art et la manière avec les mots et se rendre beaucoup plus valorisé avec ça.
0: Donc cet événement, Amène ton livre, c'est demain, de 15h à 20h. C'est un événement absolument gratuit. Donc ça se passe au Chocolatier, c'est rue des Termes. L'objectif, on a dit, casser la timidité et aussi rencontrer des gens. En fait, il va y avoir des ateliers, voilà. Il va y avoir une tombola. Vous pouvez nous donner 2-3 temps forts?
2: On aura des ateliers Warhammer, de la peinture, des dessins, apprendre à dessiner comme les BD illustrateurs, des écrivains. Il y aura d'autres personnes bien plus connues encore qui seront sur place. Il y aura des dédicaces et il y a une grande tombola qui sera animée toutes les heures.
0: Qu'est-ce qu'on peut gagner à la tombola?
2: Des livres, sacs, des tote bags, plein d'autres choses et plein de surprises. Et des goodies et aussi des sucreries et gourmandises.
0: Évidemment. Jennifer Bonnet, co-organisatrice donc de ce bel événement Amène ton livre à Bagnères-de-Bigorre. On se retrouve au Chocolatier rue des Termes. Donc oui, de 15h à 20h. Et c'est gratuit. Mais tout est gratuit, les ateliers aussi, la participation,
2: oui, alors,
0: à la tombola aussi.
2: Il y a des ateliers Warhammer qu'il faut être inscrit parce qu'il y a des figurines et il y a du matériel qui va être amené. Donc c'est 5€ la place. Voilà.
0: Bon, et bien à demain après-midi à Bagnères, au Chocolatier. Merci beaucoup Jennifer
2: Merci
0: Bonnet
2: beaucoup.
0: D'avoir été
2: Belle
0: avec
2: journée
0: nous.
2: Bonne journée à tous.
0: À bientôt.
2: Au revoir.
0: Christophe avec les mots bleus. Et puis on fait un point sur les fêtes de Monin juste après. Il est

0: Les fameux mots bleus de Christophe.
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0: Le fameux point sur les fêtes de Monin qui se tiennent ce week-end et qui démarrent dès ce soir. Ce soir, 19h, avec la soirée des cafetiers, place de la mairie, un concert et des animations jusqu'à 2h du matin. Et j'en profite, alors ça c'est très important, pour vous dire que le feu d'artifice des fêtes de Monin qui devait se tenir lundi soir est reporté. Il n'est pas 100% annulé, il est reporté. Le comité des fêtes s'en excuse, il est désolé parce qu'il sait très bien, ainsi que la commune, à quel point il compte ce feu d'artifice pour les Moninchons, à quel point il est attendu. Mais voilà, vous vous doutez bien qu'en cette période de canicule et d'incendie, ils ont préféré reporter. D'ailleurs, si vous souhaitez, concernant ces incendies, si vous souhaitez apporter votre aide aux sinistrés, vous avez la liste des points de collecte les plus proches de chez vous sur ici.fr. Et si vous pouvez ou souhaitez mettre à disposition un logement ou une chambre chez vous pour héberger des personnes évacuées, vous appelez ici au 05 59 98 09 09. On vous donne la marche à suivre. Et puis, si vous êtes sur Pau, vous avez toujours cette fameuse grosse collecte au parc des expos de Pau, encore cet après-midi et demain matin, où vous pouvez amener tout ce qui est médicaments, des lampes, des serviettes, des rallonges, des choses comme ça. Parce que les vêtements et la nourriture, on en a déjà pas mal.
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0: Étienne Dao avec Dany. Nous sommes en 2001 et ça s'était vachement bien, écrit par Serge Gainsbourg.

0: comme un boomerang, la voix si iconique de Dany, à qui on pense qu'il nous a quitté il n'y a pas très longtemps, avec Étienne Dao.
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0: Et c'est le moment, tiens, de penser à ce qu'on va se mettre sous la dent à midi. C'est le moment plancha avec, mais une pointure, Liliane Autel, pas n'importe qui. Vous le savez, on s'entoure des meilleurs hein, sur ici Béarn Bigorre. Liliane Autel qui a écrit plein d'ouvrages hein, sur la cuisine et notamment Plancha Plancha, où là, elle revient avec sa Bible de la plancha, avec une nouvelle édition. Et vous savez qu'un de ses ouvrages a été préfacé par Michel Simès, oui, le fameux docteur que vous connaissez par cœur, Michel Simès, qui lui est un gros fan de plancha. Et vous avez donc cette fameuse Bible à la plancha qui est rééditée. On vous en offre quelques petits extraits avec votre voix, hein, carrément, Liliane Autel. Et aujourd'hui, c'est une recette de poulpe à la plancha que vous nous proposez.
3: Mais oui, poulpe en brochette. Donc vraiment, c'est une recette que j'aime bien parce que bon, comme beaucoup de gens d'ailleurs, j'adore le poulpe. Et donc j'avais vraiment envie de mettre des recettes de poulpe dans mon dernier livre, donc sur la plancha, parce que en général, ça fait plaisir à tout le monde. Le plus gros travail, c'est quand même de cuire le poulpe. Hein, donc là, on va pas le cuire à la plancha, on est d'accord. Hein, c'est vraiment, il faut le faire cuire, bien sûr, en cocotte. Bon, c'est assez long. L'idée, c'est d'abord, il faut bien le nettoyer, il faut bien le sécher, et il faut le mettre au congélateur, en fait, ce poulpe. C'est pas mal de le garder 24 heures au congélateur, parce que ça va attendrir les fibres. Il faut ensuite, donc, une fois l'avoir décongelé à température ambiante, il faut faire bouillir de l'eau dans une cocotte. Bon, bouquet garni, vous assaisonnez bien votre bouillon. Et là, il faut une bonne heure de cuisson pour arriver à avoir, donc, le poulpe bien, bien tendre, hein, parce que sinon, il faut vraiment que ce soit tendre. Il faut pas que ce soit caoutchouc, parce que, attention, sinon on gâche tout le plaisir.
0: Mais bien sûr, et c'est tout ce qu'on évite, hein, tout ce qu'on esquive, que nos poulpes aient goût de caoutchouc. Mais c'est quand même beaucoup de travail hein, avant de passer à la plancha, Liliane, qu'il faut faire. Qu'est-ce qu'on fait une fois qu'on a détaché les tentacules?
3: Une fois que vous avez détaché les tentacules, vous allez les couper en gros morceaux. On veut des gros morceaux. Et ce que j'adore, moi, donc, avec cette brochette de poulpe, c'est d'alterner donc un morceau de tentacule et les piments d'anglette. Les piments d'anglette, ce qu'on dit aussi, les piments d'anglette et du pays de Saignan, mais c'est vrai que pour moi, l'appellation pays d'anglette est chère à mon cœur. Et donc, c'est un produit que j'aime beaucoup, qu'on utilise souvent en omelette, mais là, vraiment, je vous assure que l'alliance poulpe et piment va très très bien. Alors là, c'est simplissime, hein, si ça, vous avez eu un peu de travail avant. Là, simplement, donc, ben, sur des petites brochettes, hein, vous enfilez poulpe et morceaux de piment d'anglette entiers, hein, vous laissez les graines, ça n'a aucune importance. Et là, vous arrosez quand même d'huile, donc vous allez bien les nourrir d'huile, et vous les posez sur la plancha, bien chaude. Le piment, il va cuire assez rapidement. Le poulpe, il est déjà cuit, mais il faut le faire quand même dorer. L'idée, c'est de lui donner une saveur particulière, donc avec cette cuisson minute à la plancha. Vous retournez hein, sur chaque face, et une fois que c'est cuit, vous sortez ça donc de votre plancha, vous servez. Pensez bien sûr à saler et à poivrer, et vous allez vraiment vous régaler.
0: Merci beaucoup. Je reviens sur le piment d'anglette. On a aussi du très bon piment, notamment à Monin, Madame Autel. Il n'y a pas qu'au Pays Basque qu'on a du bon piment. En tout cas, vous retrouvez évidemment tous les conseils plancha de Liliane Autel sur ici.fr. Pareil que toutes vos chroniques favorites.
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0: Jane Birkin et ses dessous chics.
1: Jusqu'à 11h, bienvenue chez vous, votre magazine du quotidien.
0: Alors, on va pas se parler des dessous, on va plutôt enfiler notre tenue de sport, parce qu'on retrouve Lucas Deroy d'Oni Béné, qui teste, vous savez, un petit peu tous les endroits à connaître pour passer un été sympa, que ce soit en Béarn ou en Bigorre, il se balade un peu, et il nous donne les meilleurs tuyaux. Là, il a testé le padel, attention, chaussez vos tennis, mais pas que.
2: Il va falloir sortir les bouteilles d'eau, sortir de quoi se réhydrater, parce que là, on va bouger, on va faire du sport. On est ici à Rugby Park 64. Vincent, vous allez être notre coach aujourd'hui pour qu'on apprenne à faire du paddle. Qu'est-ce que c'est que le paddle pour celles et ceux qui ne connaîtraient pas?
3: Alors, le paddle, c'est un sport qui nous vient des États-Unis et notamment du Mexique. C'est arrivé après dans les pays d'Espagne. Et là, aujourd'hui, nous sommes à Pau, pas très loin de la région espagnole, dans un sud-ouest avec une appétence sportive monstrueuse. Alors, le paddle, c'est quoi? Le paddle, c'est un sport qui se joue deux contre deux, dans une sorte d'arène, d'enclos fermé. C'est que, sur tous les côtés, c'est vitré et grillagé. Donc, on va utiliser ces éléments pour jouer. La balle est toujours en jeu. C'est un sport très accessible, très facile, mais qui peut être aussi déroutant parce que trop facile, j'ai pas pris ma suée du soir, j'ai passé une sale journée, j'ai pas eu ce que je voulais, donc il faut persévérer.
2: Je vois que vous avez une raquette bien rouge qui a l'air bien forte dans les mains.
3: Ton visage, donc parce que je sais que t'as essayé tous les sports, du coup, donc tu finis par le meilleur, hein, le paddle. Et donc on va essayer de tapoter tous les deux, parce qu'on peut aussi jouer en un contre un. Je veux dire, il n'y a pas d'obligation, on réserve la structure et puis on s'éclate.
2: Allez, et ben c'est parti. Franchement, il y a de quoi bouger. Par contre, moi j'admire la facilité avec laquelle vous arrivez à reculer et à voir que la balle va taper la vitre.
3: Alors ça, c'est à force en fait. À force de rentrer sur cette piste où c'est fermé, les dimensions elles changeront jamais. C'est nous, à force de jouer, on va commencer à savoir se déplacer dans l'espace, à savoir à quel moment elle va rebondir. On a quand même des aides de ligne, mais c'est à force. Okay. C'est à force. Et comme c'est addictif, vous pouvez aussi rentrer chez vous, aller sur YouTube, aller voir des vidéos de padel, il y en a des milliers. Du coup, on est dans un truc de curiosité visuelle, et puis on vient essayer, sans rien lâcher, quoi. Donc, c'est cool dans la vie que tout le monde mène aujourd'hui d'avoir ce genre de sport-là pour s'éclater.
2: Vincent, je vous propose qu'on se fasse un point, point gagnant. Celui qui gagne, il a tout gagné.
3: J'aime bien.
2: Oh, c'est quoi cette balle? Non, pas comme ça. Bon, Vincent, bravo, c'est tout.
3: Génial.
2: Merci
3: à toi. Belle journée.
0: Sans vouloir vous froisser, Lucas, on se doutait un peu de pour qui aurait été ce point. Mais bon, je dis ça, je dis rien. Mais peut-être que depuis, comme il disait Vincent, que c'est à force, peut-être que depuis, il a grandi en niveau, Lucas Deroy d'Oni Bénélis.

0: Talking About a Revolution, c'est Tracy Chapman.
1: Jusqu'à 11h, bienvenue chez vous, votre magazine du quotidien.
0: Et votre magazine du quotidien qui vous propose de mieux le comprendre, ce quotidien. Parce que parfois, le vocabulaire nous échappe, les nouvelles pratiques nous échappent un petit peu. Et puis, on a les copains de l'autre bout de la France, voire qui sont expatriés quelque part dans un autre pays, qui viennent nous voir pour les vacances et qui nous parlent de trucs mais qu'on trouve complètement lunaires. Muriel, avec vous, on dépatouille un peu tout ça. Et on s'intéresse aujourd'hui à un métier qui commence justement à émerger en France.
2: Oui, ces visites immersives qui nous permettent, sans bouger du canapé, de déambuler dans les plus beaux musées de France, d'Europe, du monde. Les musées, les galeries sont passés aux visites à 360 degrés en réalité virtuelle. Plus aucune contrainte géographique, ni file d'attente, ni horaire à respecter. On peut se pointer au musée Frida Kahlo de Mexico à 23h ou au MoMA de New York à 5h du mat si on est insomniaque. Pas de souci. Il suffit d'aller sur leur site internet respectif et de cliquer sur les visites virtuelles proposées. Un bon plan pour ne pas exploser son budget ni le bilan carbone. Dites, ça vous rappelle pas un truc ? En 1995, le présentateur du JT, Bruno Mazur, annonçait déjà une prouesse comme ça. Une véritable innovation, un CD-ROM, avec des centaines d'œuvres du Louvre à portée de clic.
3: Bien au chaud, chez vous, vous allez désormais pouvoir visiter le Louvre en pantoufle, et cela grâce à votre ordinateur.
2: Évidemment, on est en 2026, et tout ça a bien évolué. Les œuvres, les galeries sont tellement bien numérisées qu'on peut zoomer et voir des détails qu'on ne verrait même pas en vrai. Surtout si on a un groupe de touristes juste devant. Tiens, je claque des doigts, un coup de baguette magique et hop, je suis en Dordogne, au temps préhistorique ou dans le château de la Renaissance à Écouen ou même entouré des dessins du musée Ingres Bourdel de Montauban. Le kiff absolu pour s'offrir un peu de culture gratos via, par exemple, la plateforme Google Art et Culture qui donne accès aux œuvres d'art du monde entier.
0: Donc on est passé de l'image à l'immersion totale et

0: quelle date, mais aussi ce que font les archéologues, le travail donc, des archéologues, le travail de la métropole, de la commission des Balmes. On va expliquer tout ce qui se passe dans les arêtes depuis l'Antiquité jusqu'à aujourd'hui.
1: Bref, les visites virtuelles, c'est tendance. Bien sûr, elles ne remplaceront jamais l'expérience réelle et physique, mais elles ont le mérite d'être accessibles à tous quand on ne peut pas se les offrir en vrai parce qu'il faut de l'argent et que cet argent, lui, il est bien réel.
2: Exactement, celui qui est bien réel aussi, c'est Éric Dreux. Il nous rejoint pour faire gagner des cadeaux dans le jeu de 11h, juste après ceci.
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0: Ah mais non, c'est pas Patrick Fiori, c'est Éric Dreux. Bonjour Éric Dreux.
2: Oui, c'est vrai. Bonjour Cynthia, bonjour tout le monde. C'est la journée mondiale de l'amitié aujourd'hui.
0: Ah, mais qu'est-ce que vous faites là?
2: Ben oui, c'est ça. C'est... Moi, j'ai commencé tout à l'heure, m'avait fait un compliment. Je me suis dit, tiens, elle est fidèle, elle est raccord à l'amitié. Sur ma chemise, ben voilà.
3: Je sais mais pas, finalement... je devais pas être réveillée.
2: Ben voilà, exactement.
0: Mais c'est vrai que le bleu vous va très bien. Bon. Je vous trouve super beau dans cette chemise.
2: Oui, donc c'est pour ça que j'ai postulé déjà pour un poste de mannequin senior.
0: Pas mal.
2: Oui. C'est vrai.
0: Bon,
2: nous allons en tout cas accueillir tous les amis, tous les nouveaux aussi, auditeurs, tous les vacanciers qui sont là. Nous allons vous faire gagner des passes famille, des produits de la région. Enfin bref, on va faire les fous ensemble dans cette grande garbure avec 4 jeux. Et si vous avez envie de passer un bon moment avec nous, vous nous appelez dans quelques instants.
0: Oui. Juste après les infos de 11h qui arrivent à grands pas.
2: Exactement. À demain.
0: À demain. Très bonne journée.
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2: Il est 11h. Le Flash, signé Yannick Damon, bonjour.
4: Bonjour Eric, bonjour à tous. Un spéléologue de 62 ans est bloqué depuis hier soir à 350 mètres de profondeur à la Pierre Saint-Martin sur la commune d'Arrette, originaire de Franconville dans le Val d'Oise. Il a fait une chute alors qu'il explorait une cavité. Il s'agit du gouffre L'Épineux. L'homme souffre d'un traumatisme. Une équipe médicale est arrivée vers 5h du matin. Elle devait établir un premier bilan médical. L'opération coordonnée par la préfecture des Pyrénées-Atlantiques qui a déclenché un dispositif hors sec en milieu souterrain devrait prendre plusieurs heures, voire plusieurs jours. Le secours, en effet, risque d'être très long pour extraire le spéléologue qui est blessé. Compte tenu de la profondeur de cette cavité, ça va être compliqué. 5 pompiers du SDIS 65 sont venus renforcer les équipes du SDIS 64, et de la Spéléo Secours Français. La préfecture de région Nouvelle-Aquitaine annonce la réouverture de l'autoroute A63 entre Bayonne et Bordeaux pour 14 heures cet après-midi. La 63 était fermée entre Bayonne et Bordeaux depuis dimanche soir en raison des incendies dans le nord des Landes et en Gironde. Un report important du trafic avait été constaté chez nous sur la 64 et la 65. Bison Futé annonce un vendredi noir sur les départements du sud-ouest. Même chose samedi avec le chassé croisé entre Juilletiste et Aoussien et ce sera rouge encore dimanche dans le sens des départs. La circulation des trains est quant à elle toujours perturbée. Aucun TGV ne circule entre Pau, Hendaye, Bayonne, Arcachon et Paris. Pas de train de nuit non plus jusqu'au dimanche 2 août inclus. Les voyageurs sont obligés de faire un détour par Toulouse pour arriver jusqu'à Tarbes et Pau. Seuls les TER peuvent circuler en direction du nord depuis le Béarn, mais avec un terminus à Morsinx dans les Landes. Sur le front propre des incendies en Gironde, les pompiers se disent raisonnablement optimistes après une nuit très calme. Les habitants de 9 nouvelles communes peuvent immédiatement rentrer chez eux. Ça représente 84 000 personnes qui sont donc autorisées à réintégrer leur logement à Mios, au Barpe, à Cestas, Saint-Jean-d'Illac, Martignas-en-Jal, Saint-Médard-en-Jal, Saint-Aubin-du-Médoc, Salone et à Sainte-Hélène. Et puis à Pau, la collecte de dons pour les sinistrés des incendies est suspendue. 2 camions ont été remplis. Le maire de Pau, Jérôme Marbeau, va faire voter maintenant 2 aides de 40 000 euros par la ville et par l'agglomération paloise. Vigilance rouge toujours pour le risque feu de forêt dans les Pyrénées-Atlantiques. La préfecture a pris un arrêté avec plusieurs mesures d'interdiction jusqu'à la mi-août. Il est ainsi interdit de brûler des végétaux à son domicile, d'allumer un barbecue dans la nature ou en bivouac, de fumer à proximité d'une forêt. En un mois, 260 personnes ont été interpellées en France, soupçonnées d'être à l'origine de départs de feu. 11h03 sur ici Béarn Bigorre. Du côté du ciel, c'est plutôt gris. Oui. Et côté température, on respire ce matin.
2: Ah bah oui, c'est quand même mieux. Une pause relative fraîcheur ce matin. Profitons-en parce que le soleil va revenir cet après-midi, mais beaucoup moins chaud quand même qu'hier, puisque on annonce entre 30 et 32 degrés, entre 29 et 32 degrés. On annonce 29 à Oloron et Salisse de Béarn, 30 à Lembeil, 31 à Saint-Pé, Tarbes et Lourdes. Yannick Damon qui revient tout à l'heure à partir de midi pour le journal.
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2: Bon, pause fraîcheur, pause détente aussi, pause cadeau. Tout est bon pour venir nous rejoindre, pour faire les fous avec nous, avec notre roue et maître Thibaut, tiens, qui va tourner la roue pour vous. Le standard, après, éliminons tout de suite.

0: paf, ça se termine comme ça, hein. Baila Calypso, mais c'était bon quand même de danser, oui, comme il fait un petit peu plus frais ce matin, de danser au son d'Eli Medeiros.
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0: Et avec vous, je l'ai dit, maître Thibault, qui sera là pour faire tourner la roue avec une équipe de choc au standard, avec Mélinda, qui est là encore avec vous jusqu'à midi. 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Et à ce moment-là, bah, vous tentez la chance, on tourne la roue et vous tombez sur l'un des nombreux jeux, mini-jeux de l'été. Ça fait pas mal, hein, non? Vous oubliez le trac, vous oubliez le stress, on est là uniquement pour passer un bon moment.
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0: Bon, bah, il y a le mini quiz, il y a le qui parle, il y a le qui chante, il y a le pile ou face, il y a le ni oui ni non. Oui, le ni oui ni non. Dans quelques instants, on va jouer avec vous, le temps de retrouver les Bee Gees, l'époque où ils étaient tous ensemble encore. Voici Too Much Heaven.

0: On aimait bien les chansons des Bee Gees, seulement pour chanter sous la douche, c'était pas simple, hein, surtout dans la tonalité très très haute. C'était Too Much Heaven.
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0: Ne serait-ce pas certain Pierre Demars? Ah oui, ah bah je pense à vous, moi aussi. Il a des idées un petit peu Pierre Demar qui sont un peu space hein, quand même. Écoutez-le dans sa chanson.

0: Voilà, c'était Pierre de Marge. Je pense à vous. Nous aussi, on pense à vous et surtout à vous faire plaisir. Rendez-vous dans quelques instants. Je vais garder les glaces, hein. On va les partager d'ici quelques instants. Allez, une belle sortie en famille, un pass famille qu'on vous offre d'ici quelques instants.
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4: L'Institut Pasteur œuvre pour un monde en meilleure santé. On en parle dans un instant avec Florence Desparmet, chargée des relations avec les testateurs.
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0: Et avec vous dans quelques instants, au bout du fil, pour avoir la chance de vivre les émotions du petit train d'Artus. Le petit train qui est ouvert jusqu'au mois d'octobre, vous allez donc en profiter. Passe deux adultes, deux enfants, peut-être aurez-vous la chance de voir les petites marmottes, comme on les appelle, aussi sur le parcours. C'est un vrai moment de bonheur et de dépaysement si vous êtes en vacances, ou même si vous connaissez déjà ce parcours. C'est vrai que le petit train d'Artus, même si on connaît, on a toujours plaisir, allez le découvrir ou le redécouvrir. Vous souhaitez gagner ce pass, justement ce pass d'été, eh bien vous nous appelez dès maintenant, la roue va tourner d'ici quelques instants et peut-être qu'on vous offrira, si vous êtes le gagnant ou la gagnante du jour, ce pass famille. On vous attend dès maintenant.
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0: Le temps de bien d'évoquer quelqu'un qui nous a quittés il y a quelques années maintenant, et c'est vrai qu'elle nous manque, elle avait une voix tellement magnifique, et puis on a un très bon souvenir d'elle aussi, dans une émission à Orthès, où elle était l'invitée d'honneur, on avait passé un bon moment en affrontant dans l'émission les gens du Sud et les gens du Nord, en l'occurrence la Belgique dont elle faisait partie, et Morane, on a une pensée pour elle sur un prélude de Bach, avant de jouer avec vous.

0: Je sais pas vous, mais nous, un peu le frisson ici. Hein. Non, et ça n'a rien à voir avec la clim, pas du tout. Mais c'était tout simplement la voix de Morane sur un prélude de Bach.
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0: Et c'est Christine qui ouvre les festivités. Bonjour Christine.
2: Bonjour.
0: Bon, alors vous êtes notre voisine, paraît-il.
2: Voilà, je vous écoute toute la journée et je suis juste en face de chez vous.
0: Ah d'accord, donc vous, voilà. Vous avez un balcon ou pas?
2: Non, je suis en rez-de-chaussée, je travaille dans un magasin.
0: Ah d'accord, d'accord, bon, parce qu'on aurait pu se faire, oui, bonjour de la place Clémenceau. Christine, vous ne seriez pas contre aller justement amener vos enfants, les enfants que vous souhaitez, au petit train d'Artoust, avec, en les accompagnant forcément?
2: Ah ben c'est sûr, là en plus... avec cette période, oui. Cette chaleur, c'est trop bien d'aller là-haut.
0: C'est trop bien parce que non seulement il fait quand même plus frais que Capot, forcément, mais en plus, il y a du soleil et c'est vrai que le petit train d'Artoust avec le soleil, c'est quand même génial. Christine, donc vous travaillez, pas de vacances cet été ou pas?
2: Fin août, je vais avoir une petite semaine.
0: Ah bah écoutez, donc voilà. Il n'y a pas de problème puisque c'est valable jusqu'au mois d'octobre 2026. Ce passe-famille, il faut un petit peu travailler, tourner la roue et en disant un mot gentil à Maître Thibault parce que vous savez que plus vous lui faites des compliments, plus il est content.
2: Bon.
0: Alors allez-y parce qu'il vous écoute là, Maître Thibault. Vous pouvez lui dire quelque chose?
2: Je compte sur vous, vous êtes formidable.
0: Aïe, bon d'accord, on peut lancer la roue alors, Maître Thibault, pour Christine, d'accord, allons-y. Vous nous dites top, hein, Christine.
1: Top. Le qui parle.
0: Ah, c'est le qui parle. C'est une personnalité. Alors, je regarde son identité. Oui. Alors, son nom va peut-être rien vous dire, mais on va vous donner des indices, Christine. Puisque Jacob Desvarieux, c'est son nom, Jacob Desvarieux, il nous a quittés un 30 juillet, et c'était il y a 5 ans maintenant, le 30 juillet 2021. Et c'est là où je veux en venir, c'est qu'il avait créé un célèbre groupe de zouk dont il nous parlait. Écoutez bien.
3: De faire de la musique guadeloupéenne quelque chose qui pourrait être écouté évidemment par les Antillais, bon, ça c'est sûr, mais qui puisse être apprécié dans le monde entier. Franchement, on ne pensait pas que ça allait marcher aussi bien.
0: Eh oui, ça a marché très très fort son groupe de zouk. Groupe qui était venu d'ailleurs à la foire de Pau il y a quelques années, qui avait mis une ambiance. Mais ce groupe-là, pour être un peu dans l'ambiance, tiens... Si et bois. Alors, justement, Christine, ce serait quel groupe?
2: Ta femme?
0: Mais bien sûr.
4: Eh ben voilà. Ouais. Ah,
5: c'est gagné.
0: Mais oui. Je ne sais pas si vous aviez assisté à ce concert à la foire de Pau il y a quelques années. Ils avaient mis une ambiance de fou. Et Jacob, donc justement l'un des fondateurs du groupe, nous a quittés donc il y a 5 ans. Aujourd'hui, on a une petite pensée, bien sûr, pour tout le groupe. Christine, c'est gagné.
2: Eh bien super, merci beaucoup.
0: Eh bien voilà, vous avez prévu déjà les personnes qui vont vous accompagner ou pas du tout?
2: Eh bien je vais y aller avec mon mari et peut-être des petits voisins.
0: Oh bah oui, voilà, je pense qu'ils vont être ravis hein, de vous accompagner et puis surtout de voir les petites marmottes qui emballent le chocolat. On adore les voir justement quand elles sont là-bas. Christine, on vous souhaite un bel été, bon courage. Travaillez bien et puis on se dit à bientôt.
2: Merci beaucoup.
0: Merci à vous.
2: Au revoir.
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0: Bien sûr, bah les cadeaux qui reviennent dans quelques instants, mais oui. Avec encore un autre jeu, ouais, bravo Christine. Et pour vous, bah oui, après Imagination, on se retrouve, tiens.

0: Et oui, c'est toujours efficace depuis 82. Vous allez peut-être danser là-dessus pendant vos soirées en vacances. Imagination avec Music and Lights.
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0: Nous sommes là à vos côtés pour vous donner des idées de manifestations, pour vous offrir des cadeaux. Ça, ce sera dans quelques instants. Et puis, pour vous dire qu'aujourd'hui, c'est le début des fêtes de Monin. C'est à partir de 19h avec la traditionnelle soirée des cafetiers avec un DJ aussi. Et puis, ça, c'est pour la moins bonne nouvelle, c'est qu'en raison de l'actualité, pas de feux d'artifice. La commune de Monin, donc, en solidarité et puis, surtout par prudence, ne fera pas de feux d'artifice dimanche soir. En tout cas, le programme des fêtes, lui, est à retrouver bien sûr à Monin où il y a toujours beaucoup de monde. Vous pouvez nous aider aussi pour nous dire ce qui va se passer dans votre commune, dans votre village, parce qu'on sait qu'il y a des villages qui sont très actifs côté Béarn, côté Bigorre. Par exemple, quelque chose qui se prépare samedi. C'est vous qui vous en avez parlé au 05 59 98 30 60.
2: Le Cycloclub des Enclaves organise une grande randonnée cyclotouriste le samedi 1er août à partir de 8h30 au départ de la salle des fêtes de Ponson avec ravitaillement, grillade, inscription sur place à partir de 7h samedi 1er août à Ponson-dessus. Nous vous attendons nombreux.
0: Merci en tout cas pour l'info 05 59 98 30 60 et puis dans le cadre de l'été à Pau ce soir au théâtre de Verdure si vous êtes de passage, si vous avez réservé votre soirée, c'est gratuit mais il faut réserver en ligne directement. C'est une soirée placée sous le signe de la musique cubaine.
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0: Allez, avant de rejouer, un souvenir. Ben oui, parce que les vacances, l'été, c'est aussi propice aux rencontres. Ah oui, seul sur le sable, les pieds dans l'eau. Non, ah non, c'est pas les pieds dans l'eau, d'accord, c'était les yeux dans l'eau. Rock voisine, Hélène, tout de suite, pensée d'un slow d'enfer.

0: énormément de couples qui se sont formés sur cette chanson. Mais oui, Hélène, c'était Rock Voisine.
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0: Je le disais tout à l'heure à Cynthia Lafontaine qui présentait l'émission juste avant et qui en parlait de l'amitié puisque c'est la journée mondiale de l'amitié. Ça n'a pas échappé à Fred Ballard dans l'humour en tube. J'avoue que les comiques ont une notion de l'amitié qui est assez drôle quand même.
2: Et on a encore parmi vous qui se demandent si une sincère amitié homme-femme est authentiquement possible. C'est possible. Enfin, pas avec moi, hein, mais c'est possible.
3: Ok, bon bah tant pis hein, pour toutes celles qui auraient bien aimé avoir Thierry's Amitié comme poteau pour passer un été bien déglingo à se fendre la poire en buvant des mojitos. Ce qui est possible pour certains est impossible pour lui et il a des arguments implacables.
2: J'ai toujours pensé que l'amitié homme-femme est aussi hypocrite que l'amitié franco-allemande entre début 40 et fin 44. Ou l'amitié Villepin-Sarkozy entre début 04 et milieu 07. Ou l'amitié Zidane-Materazzi entre juillet 06 et juillet 06, vous voyez.
3: Alors c'est sûr que vu comme ça, la mixité en amitié c'est pas gagné. Mais c'est pas grave, hein, parce que d'un autre côté, quand on reste entre filles, on se marre comme des fofolles. Et on développe des complicités de dingue. On a toutes hein, une meilleure amie et aussi la meilleure des meilleures amies.
4: Tu sais, c'est la fille, tu te fais larguer, elle t'écoute pendant des heures, tu... Perds ton appart, elle te prête le sien. Tu veux partir en vacances, elle t'accompagne à l'aéroport. À 6h du matin. Et toi, t'es là, mais c'est incroyable tout ce que tu fais pour moi. Je sais pas comment te remercier, sérieux, c'est fou. Et elle te dit, mais c'est normal. T'aurais fait la même chose pour moi. Franchement, non, hein.
3: Oui, bon, il peut arriver que la réciprocité ne soit pas une règle absolue en amitié. L'amitié se calcule-t-elle en nombre de services rendus? Certainement pas. L'amitié se jauge au nombre de fous rires partagés. Donc, à votre bon cœur, les amis, aujourd'hui, on rit.
0: Ah ben, on rit, bah bien sûr. Et on n'entend pas aujourd'hui simplement. On peut rire le reste du temps. Merci beaucoup. C'était Fred Ballard. Allez, Julien Lib. On le retrouve, notre Palois, qui gagne ses galons de star maintenant. Ça s'appelle Autrement, c'est son dernier titre.

0: Si seulement, bah oui, c'était autrement le dernier titre de Julien Libba.
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0: Christine de Pau a été une brillante candidate. J'espère que vous, Sylvie, vous serez aussi à la hauteur. Bonjour Sylvie.
2: Bonjour.
0: En congé, on m'a dit alors ?
2: Oui, depuis 11h30.
0: Ah, depuis 11h30, ah, c'est précis. C'est-à-dire que ça fait exactement 14 minutes.
2: C'est exactement ça.
0: Oh là là. Et c'est pour ça que je vous sens détendue, Sylvie.
2: Ouais, complètement.
0: Bon, ça fait du bien, hein, parce que y en a qui attendent aussi. Il y en a qui attendent ces journées de vacances, c'est vrai, que pour décompresser. Ouais. Vous avez déjà une destination ou pas ?
2: Non, cette année, je pars pas.
0: Bon, bah si, vous partirez à l'Exotic Park.
2: Oui,
0: ça serait bien. Vous iriez avec qui alors du coup ?
2: Avec mes petits-enfants.
0: Ah, bah, génial. Oh, bah, ils vont apprécier, enfin tout le monde apprécie là-bas.
2: Oui, ouais, on y est allé déjà et ils adorent.
0: Ah bah oui, vous avez vu le gros anaconda ou pas ?
2: Oui, on l'a déjà pris dans les mains avec...
0: Ah oui, d'accord, le gros anaconda. Ah, moi j'ai pas eu le courage, là. C'était la petite, le petit serpent donc qui m'est arrivé dessus. Et je me suis dit, là c'est au-delà de mes forces après pour l'anaconda. Sylvie, on va faire tourner la roue, Maître Thibault, lui, n'est pas en vacances avant septembre. Octobre, oh là là, il va bosser tout l'été, octobre, il a encore du temps. Bon Sylvie, vous lui dites top, un compliment, vous faites ce que vous voulez avec Maître Thibault, allez-y.
2: D'accord, ok.
0: Ok, elle a dit ok, bon. Alors
1: le mini-quiz.
0: Ah, c'est le mini-quiz. Le mini-quiz, 3 questions, 2 bonnes réponses et c'est gagné. Vous vous sentez prête, ma chère Sylvie ?
2: Oui.
0: Vous avez encore un petit peu d'énergie après le boulot, là. Alors, attention, une minute maintenant. Comment s'appelle Sylvie, le nouvel entraîneur des Bleus ?
2: Zidane.
0: Zidane, ça fait un premier point. Votre avis, Sylvie, est-ce qu'il va être un bon entraîneur ?
2: Oui, je pense.
0: Ouais.
2: Oui.
0: C'est vrai que le copain Deschamps, enfin, ils sont potes dans la vie, mais il avait fait un sacré boulot quand même, Didier Deschamps.
2: Oui, ça va être dur d'égaler, mais pourquoi pas.
0: Alors, un deuxième point pour la victoire peut-être, mais il y aura toujours un point de rattrapage. Hier, sur les écrans, est sorti un film qui cartonne un petit peu partout dans le monde. C'est Spider-Man. Mais quelle est la traduction du mot en français ?
2: Ben, l'homme araignée.
3: Eh ben voilà.
0: Mais je pense qu'à mon avis, il fallait continuer de travailler un petit peu, Sylvie, parce que vous avez belle énergie, là, non ?
2: Non, c'est bon.
0: Ben écoutez, moi aussi, je vous dis, c'est bon pour aller, pour revenir à l'Exotic Park de l'Escar avec les petits-enfants et votre conjoint. Vous passerez un bon moment et puis vous nous faites une petite photo avec l'anaconda ?
2: Super, il n'y a pas de souci.
0: Eh ben, c'est gentil. Merci, Sylvie. Bonnes vacances.
2: Merci beaucoup.
0: À bientôt, au revoir.
2: Merci, vous aussi, au revoir.
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0: Bon, on remet ça dans un instant, oui.

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8: En vacances, comme Sylvie, notre gagnante, encore une gagnante il y a quelques instants, en vacances ou pas, une petite pause pendant le boulot, vous êtes peut-être sur la route, vous avez envie, vous aussi, de tenter l'aventure, et en plus, gagner, pourquoi pas, un cadeau pour que les enfants, les petits-enfants, les neveux, les nièces se détendent et se défoulent. 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Mais en tout cas, si vous avez envie d'être acteur aussi, eh bien vous nous appelez. Il y a une petite place, mais c'est la dernière de la matinée pour vous. Mélinda et là, top départ, allons-y.
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8: Allez, le standard est libre maintenant. Le temps d'écouter Gilles Caplan. Oh, un beau souvenir ça. 1991, tout ce qui nous sépare, mais rien sur Cyberdame.

0: Belgique, à Pau, oui. Ce serait bien, non?
1: Oui.
0: Vous connaissez un petit peu nos jeux, Mélina, ou pas? C'est une découverte aujourd'hui.
1: Le ni oui ni non, je crois, et le quiz.
0: Ah, le ni oui ni non, vous aimeriez tomber sur le ni oui ni non ou pas?
1: Ah oui.
0: Ah bon, d'accord. Oui, alors il ne faudrait pas dire oui, hein, si ça arrive.
1: Oui, non, non.
0: Bon,
1: non,
0: d'accord.
1: Non, pas du tout.
0: Alors attention, je vais faire un essai. Donc, Mélina, vous habitez Bureau, c'est ça?
1: Oui.
0: Eh ben voilà, vous avez perdu. Non, on jouait pour le plaisir. C'est pas le ni oui ni non. Quoique, on ne sait jamais ce qui peut arriver. Vous êtes gentille avec Monsieur le juge, Maître Thibault, puisque c'est lui qui va tourner la roue et il va peut-être vous permettre d'accéder à ce positif parc pour aller faire la fête avec justement les amis, les copains, enfin la famille que vous souhaitez. D'accord, à vos côtés, d'accord.
1: D'accord.
0: Alors vous dites top, vous dites ce que vous voulez à Maître Thibault, il vous écoute.
1: Ok. Top.
0: Top. Attention, c'est...
2: Le qui chante.
0: Ah, c'est le qui chante. C'est-à-dire, Mélina, je vous explique rapidement, vous allez entendre trois artistes. Trois artistes, il faut me donner deux bonnes réponses, en donnant leur identité bien sûr. Et si c'est la bonne réponse, vous repartez avec le passe-famille.
1: Ok.
0: Oh bah génial. Alors, premier, je regarde en même temps que vous. Ah, c'est une chanson qu'on connaît bien, on connaît peut-être un petit peu moins le nom de l'interprète. Quoique, écoutez bien. Le coup de folie. Qui est-ce qui chantait ça? Est-ce que vous avez une petite idée?
1: Non, pas du tout.
0: Pas du tout. Alors, c'était un certain Thierry Pastor. Thierry Pastor, ça c'est vrai que c'était dans les années 80. Et bon, c'est vrai que c'est toujours d'actualité avec ce titre-là qui met beaucoup d'ambiance. On va essayer de se rattraper avec cette star mondiale qui maintenant a pris sa retraite, en tout cas qui ne fait plus de scène depuis quelques temps maintenant. Et il a dit qu'il était très sobre depuis 36 ans, il ne boit plus une goutte d'alcool. Écoutez-le bien. Ce star, Mélina.
1: Je sais pas, non.
0: Ça vous dit rien, ça?
1: Non.
0: Aïe, aïe, aïe, aïe, aïe, aïe, aïe, aïe. Yannick Demant aimerait bien vous souffler aussi, mais il n'a pas le droit.
1: Non.
0: Et non, il peut pas. Pourtant, et oui, il est sobre, je l'ai dit, depuis 36 ans. Je parle pas d'Yannick Demant, hein, je parlais de Elton John, Mélina. Aïe, oui, c'était Elton John. Et oui, même si on écoute le troisième extrait. Malheureusement, bah, c'était ça le troisième extrait. Là, vous... C'est qui? Elle sera au Zénith de Pau dans quelques mois là.
1: Vanessa Paradis.
0: Bah ouais, oui, Vanessa Paradis. Bon, l'honneur est sauf quand même, Mélina. Mélina, vous aurez une bonne réponse, comme ça au moins, si on vous chambre. Et si quelqu'un vous a écouté, vous direz, bah oui, mais j'ai quand même fait un point.
1: Ok.
0: Bon, c'est pas suffisant, mais bon. On reste bons amis quand même, Mélina.
1: Oui.
0: Bon, alors bonjour à tonton et tata à midi. Et puis, bonnes vacances en tout cas. On vous embrasse.
1: Merci, au revoir.
0: Merci, au revoir. Merci d'avoir joué avec nous.
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4: Merci à Christine de Pau, Sylvie Douce, nos deux gagnantes. Et bah, désolé pour Mélina de Buros qui pourra rejouer peut-être tout à l'heure avec Hugo Bernat-Jusant à 17h30.
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4: Il est midi. Le journal Yannick Damon.
5: Un spéléologue est bloqué depuis hier soir à plus de 300 mètres de profondeur à la Pierre Saint-Martin sur la commune d'Arrête, originaire de Franconville dans le Val d'Oise. Cet homme de 62 ans a fait une chute alors qu'il explorait une cavité. Il s'agit du gouffre L'Épineux. L'homme souffre d'un traumatisme. Une opération de secours est en train de se mettre en place. Une équipe médicale devait établir ce matin un premier bilan médical. Nous sommes en ligne avec le maire d'Arrête, Pierre Casabonne. Bonjour. Quelles sont les nouvelles ?
6: Eh bien, une opération de secours est en cours, une opération qui a démarré après que le plan Orsec ait été déclenché à 1h13 cette nuit. Le spéléologue aurait chuté donc au fond du gouffre AP7 à 320 mètres. Donc, c'est une opération de secours assez conséquente, très lourde. Hein. Donc, qui mobilise bien sûr le PGHM, le SDIS, le spéléo secours. Il y a une trentaine de personnes qui sont déjà engagées sur cette opération. Alors qu'il est bien évidemment tout à fait incapable de dire quand est-ce que cette opération va se terminer, parce que c'est la P7, c'est une verticale assez conséquente, c'est un puits très profond. Évidemment, on ne remonte pas une victime sur 320 mètres en un claquement de doigts. Donc c'est une très très grosse opération qui est en cours.
5: Il y a combien de personnes mobilisées ?
6: Aujourd'hui, un peu plus de 30, je crois que même certainement une quarantaine dans quelques minutes, hein, parce que il faut relayer les équipes. Et puis encore une fois, je le redis, c'est une verticale conséquente, donc il faut équiper ce puits qui est très profond et placer des personnes à espace régulier pour permettre la remontée de la victime.
5: Il y a beaucoup de monde qui vient l'été pour explorer les différents gouffres de la Pierre Saint-Martin. Il y a plusieurs puits de ce type, hein.
6: Ah oui, alors il y a des puits conséquents, dont le plus connu est le puits L'Épineux, puisqu'il avait défrayé la chronique en 1952 avec l'accident mortel de Marcel Loubez. Celui qu'on évoque, la P7, est moins important, hein. Il fait quand même un peu plus de 300 mètres, enfin, en vertical, je crois qu'il fait un peu plus de 200 mètres. Alors il y a beaucoup de spéléos, certainement cet été on doit avoir à peu près 300 spéléos sous terre. Hein. Mm-hmm. Il faut quand même savoir que chaque année, la Pierre Saint-Martin est considérée comme la Mecque de la spéléologie. Chaque année, on découvre de nouveaux boyaux, de nouveaux kilomètres. Et à l'heure où je vous parle, on a répertorié un peu plus de 400 kilomètres de galeries souterraines sous la Pierre Saint-Martin. C'est vous dire le gruyère que c'est. Hein. C'est d'ailleurs le plus grand plateau calcaire d'Europe. Hein. Et donc, beaucoup de spéléos de tous les pays, d'ailleurs.
5: Hein. Qui viennent donc explorer ces gouffres. Merci beaucoup, Pierre Casabonne. On rappelle donc cette opération de secours coordonnée par la préfecture des Pyrénées-Atlantiques qui est en cours. Le dispositif Orsec en milieu souterrain a été déclenché et ce secours pourrait donc prendre plusieurs heures.
7: Et plusieurs bonnes nouvelles sur le front des incendies en Gironde.
5: Oui, les habitants de 9 nouvelles communes peuvent immédiatement rentrer chez eux. Les pompiers se disent raisonnablement optimistes après une nuit très calme. 84 000 personnes sont donc autorisées à réintégrer leur logement à Mios, au Barpe, à Cestas, à Saint-Jean-d'Illac, à Martignas-sur-Jalle, Saint-Médard-en-Jalle, Saint-Aubin-du-Médoc, Salône et Sainte-Hélène.
7: Et puis la préfecture de la région Nouvelle-Aquitaine annonce aussi la réouverture de la 63.
5: Oui, la 63 entre Bordeaux et Bayonne était fermée depuis dimanche soir. Elle rouvre à partir de 14h. Un report important du trafic avait été constaté chez nous sur la 64 et la 65. Bison Futé annonce un vendredi noir dans le sens des départs sur le sud-ouest. Même chose samedi avec le chassé-croisé entre Juilletiste et Aoussien. Ce sera rouge encore ce dimanche pour nos départements. En revanche, la circulation des trains est toujours perturbée. Aucun TGV ne circule entre Pau, Andaille, Bayonne et Bordeaux. Les voyageurs sont obligés de faire un détour par Toulouse pour arriver à Tarbes et Pau. Pas de train de nuit non plus, jusqu'au dimanche 2 août inclus. 2h04, la météo, ça reste gris aujourd'hui, oui. Et les températures sont un chouïa plus fraîches.
7: Oui, c'est vrai, on sent une petite différence, une petite fraîcheur ce matin, et ça fait du bien, même si le soleil revient cet après-midi, ce ne seront pas les températures d'hier, et on ne va pas s'en plaindre. Entre 29 et 31 degrés annoncés cet après-midi, attention, on nous annonce une vigilance jaune à nouveau pour le phénomène orage, mais pour demain, il fera 31 à Saint-Pé, de Bigorre à Tarbes, Lourdes, 30 à Lembeye, 29 à Oloron et à Salis de Béarn. Bon appétit à toutes et à tous. Merci beaucoup Yannick. Bon et tout de suite, au taquet, les meilleurs moments avec Valérie D'Amido et Éric Bastien.
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1: Bonjour à toutes et à tous. J'espère que vous allez bien et que vous avez moins chaud qu'hier. Les températures redescendent et cela fait du bien. Et ce qui va faire du bien aussi, ce sont les meilleurs moments d'Au Taquet avec Valérie D'Amido et Éric Bastien. Moment que nous avons sélectionné pour vous aujourd'hui. Il sera question de réveil en plein milieu de la nuit, de la couleur verte au théâtre, d'un saut d'un toit avec un parapluie ou de bons mots avec un terminal de paiement et plein d'autres choses sur votre radio ici.
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1: J'en profite également pour vous dire qu'à partir de 13h sur votre radio ici, nous sommes en édition spéciale Solidarité Incendie pour vous accompagner, vous soutenir et vous informer dans ces moments difficiles. Nous pensons à tous les sinistrés et les services de secours qui se battent depuis de nombreux jours sur les fronts des incendies. Musique à présent avec France Gall, tout pour la musique sur votre radio ici.

0: pour la musique France Gall sur votre radio ici. Et là, c'est tout pour la rigolade avec Valérie Damido et Eric Bastien. Ils sont avec Béatrice Dissinor qui a voulu voter pour un candidat de The Voice, mais cela n'aura servi à rien. Vous allez comprendre pourquoi. Et Gwenaëlle d'ici Occitanie qui faisait des blind tests au travail pour satisfaire ses clients.
1: Alors Béatrice, il y a une semaine, son téléphone a vibré deux fois. C'est la nuit. Elle se dit, mon Dieu, c'est mon réveil. Alors elle se lève, elle s'habille. Et au moment de boire ton thé, qu'est-ce qui se passe?
2: En fait, je me suis rendu compte qu'il était 2h30 du matin et que c'était une cliente qui m'a envoyé deux textos à 2 minutes d'écart comme mon réveil.
1: Donc, et voilà. Et donc du coup...
2: Ta boulette.
1: Et alors, qu'est-ce que t'as fait? Parce que tu t'es levée, tu t'es habillée, t'as pris un thé.
3: Elle a insulté la cliente.
2: Je me suis levée, je me suis habillée. Et là, quand j'ai regardé l'heure à mon tour, j'ai dit 2h30 du mat. Je me suis dit, qu'est-ce qui s'est passé? Je suis quand même pas folle.
3: Et en fait,
2: quand j'ai pris mon téléphone, je me suis aperçue que c'était les deux messages que
1: j'avais. Ouais, mais enfin, elle est folle de t'envoyer des messages à cette heure-là.
3: 2h30 du mat.
2: Bah écoute, c'est toi.
1: Mais appelle-la, tu la réveilles une nuit comme ça, en pleine nuit, tu la réveilles. C'est moi!
3: Tu vas lui couper les cheveux en pleine nuit. Voilà, ça va
1: prendre. Ça suffit.
2: Non, ça se fait pas.
1: Je sais. Alors, quand même, notre amie a un petit peu la tête en l'air. Une fois, elle est avec sa famille et elle suit The Voice, l'émission de TF1 sur les chanteurs.
3: Bonjour, c'est The Voice, Nikos.
1: Voilà, c'est Nikos. Voilà. Et elle suit l'émission. Et puis elle fait, elle chante bien celle-ci. Tiens, je vais la soutenir, je vais envoyer un SMS. Et là, toute la famille s'est foutue de toi. Pourquoi?
3: Parce qu'il n'était pas 2h30 du matin.
2: Parce qu'ils m'ont tous regardé en disant, t'es sérieuse, tu fais quoi là? Je vote pour qu'elle reste. Ils disent, mais maman, l'émission, elle est enregistrée, c'était hier.
1: C'est un replay. Et on ne peut pas voter en replay, c'est mort.
3: Mince.
1: C'est bien, depuis tu regardes, tu essaies de la regarder.
2: Ils ont rigolé de moi pendant au moins un an avec ça. Hein. Mais de temps en temps, ils le ressortent à table. Hein.
1: Moi, je serais capable, moi aussi, de ressortir. Hein. Je te le dis tout de suite. C'est-à-dire que là, quand même, tu votes en replay, c'est magnifique.
3: C'est l'attention qui compte, comme on dit.
1: Alors.
2: Tu cherches à vous joindre, Valérie.
1: Voilà, mais ça. Alors, écoute, mon petit chat, là, c'est le moment de marquer 5 points et de l'emporter.
2: Ouais.
1: Écoute bien. Tu regardes des séries à la télé, tu aimes les séries?
2: Oui, très bien. Ça dépend, mais oui.
1: Écoute bien cette question. Quelle est la série, comment on s'appelle la série française qui raconte le quotidien d'agents artistiques parisiens? Quelle série française raconte le quotidien d'agents de comédiens artistiques parisiens? Top chrono, 10 secondes.
2: 10%. J'ai trouvé ça génial comme série.
1: Et c'est une bonne réponse.
3: Bravo.
1: Oui. Et en ce moment, il y a le film de 10% qui se tourne pour Netflix, qui sera diffusé bientôt sur Netflix. Et ils ont fait un film, un long métrage sur toute cette agence qu'on a beaucoup aimé. Bravo, 5 points, tu as 11.
3: Gwenaëlle, on ne te demande pas d'être à 10%, mais à 100% dans la question qui arrive, s'il te plaît. Tu es à 6, tu peux encore égaliser dans un instant avec la question qui vaut 5 points. Tu es toujours à Castelmauroux, là, depuis midi, dans le 31?
4: Oui.
3: Ok.
4: Je ne bouge pas.
3: Non, tu ne bouges pas. On a un point commun, et je la porte aussi aujourd'hui. Tu as une médaille qui appartenait à qui?
4: Ouais, à ma grand-mère.
3: Et c'est ton porte-bonheur?
4: Alors, c'est mon porte-bonheur, ouais, puis j'y crois un peu plus là, depuis mon accident parce que je l'avais sur moi.
3: Ouais.
4: Et puis, il y a les marques dedans. Mes marques dedans dans cette médaille là parce que quand j'étais petit ma grand-mère c'était
3: Ah oui, elle mordait dans la médaille.
4: On mordillait dedans quoi. Okay. On faisait nos dents sur dessus.
3: OK, un peu superstitieux, un peu des croyances, ça t'aide, ça te donne de la force en tout cas.
4: Bretagne, terre de légende, hein,
3: qui a bien sûr, croyances. Brocéliande, Paimpol, tout ça, Nolwenn Leroy, les crêpes. Voilà, les bons clichés.
1: Parce que c'est vrai que les crêpes c'est une légende.
3: Ah non, c'est pas une légende, c'est une bonne réalité. Moi, j'adore les galettes plutôt, non? Les galettes bretonnes.
4: Ah,
3: les galettes. Sarrasin.
1: Sarrasin, ouais.
3: Et
1: Sarrasin.
3: Et avec la saucisse, là. Comment ça s'appelle? La galette saucisse.
1: Sarrasin.
3: Qu'est-ce que j'ai dit?
1: Sarrasin. Ça ne veut rien dire, mon chat. C'est Sarrasin.
3: Comme tout ce que je dis. Avant que Shazam existe, puisque je rappelle que tu travailles à la Fnac, raconte-moi les clients de la Fnac, ils faisaient comment pour demander un disque, en fait?
4: Ah bah à l'époque vous étiez disquaire et qu'il en venait, puis bah des fois il cherchait un disque, des titres, donc il disait oui bah vous savez je cherche ça, machin, et puis bah au bout d'un moment on était arrivé au point de non-retour, donc bah c'était bah vous avez plus qu'à nous le chanter pour qu'on trouve, donc on faisait des blind tests pour trouver et faire plaisir aux clients. Voilà.
3: Alors ce qui est amusant c'est que je crois qu'il y a la publicité de la Fnac a repris ce concept que tu as vécu,
4: ouais.
3: Toi.
4: C'est ouais, ouais, bah, c'est ça, c'est du vécu, hein. C'est pas que pour la
3: bon te crois.
4: C'est vraiment du vécu.
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0: Vous écoutez ici Céline Dion, dansons, dansons avec les anecdotes maintenant. Celle de Marie-Laure, d'ici Dromardèche, qui raconte la rencontre avec son mari et surtout ce qu'elle a fait pour qu'il s'intéresse à elle, ce qui a bien fait rire Valérie Damido et Éric Bastien. Et puis il y a celle de Bruno, d'ici Pays de Savoie, qui partage son expérience de tournage sur un film.
1: Alors Marie-Laure, tu en parles de cette rencontre avec Jacques. Ah là là, c'est magnifique, ça nous a fait penser à une magnifique chanson. Et oui, parce que quand elle a rencontré Jacques, elle avait 16 ans, il en avait 21. Il travaillait dans un vidéoclub et dès que tu l'as vu, brah, coup de foudre.
2: Pas tout à fait.
1: Oh là là là là, mais alors lui, bon, il s'est dit, oh là, j'ai 21 ans, elle m'ennuie la gamine là.
3: Je suis juste venu louer une vidéo, ça va quoi.
1: Ça va. Alors du coup, qu'est-ce que t'as fait pour le rendre jaloux? Parce que toi, t'étais amoureuse.
2: Je suis obligée de le dire. Ben écoutez, ben ce que j'ai fait, quelque chose de pas très gentil, de pas très bien. Je suis sortie avec son meilleur ami.
3: Oh, c'est de honte.
1: Eh ben non, parce que elle a bien
3: c'est
1: fait.
3: De honte.
1: Mais elle a bien fait parce que du coup, elle est sortie avec le meilleur ami et le Jacques,
3: oui,
1: il s'est
3: dit. Il était jaloux, évidemment.
1: Ah ben il était jaloux.
3: Voilà. Mais, oui, mais ils sont fâchés du coup les deux. C'est pas sympa.
1: Oh, ils sont pas fâchés. On s'en fout. Elle a bien fait de le faire parce que ça fait 35 ans qu'ils sont ensemble et 30 ans qu'ils sont mariés.
3: Ah oui, quand même.
1: Voilà.
3: Ça fait 30 ans qu'ils dépriment l'autre.
1: Et du coup, c'est les noces de quoi, 30 ans?
2: Je sais pas.
1: Eh ben moi, je te le dis, les noces de perles.
2: Ah, bien.
1: Jacques, si tu m'écoutes, va vite tout de suite au manège à bijoux acheter des perles.
3: Et croise pas Alex. Hein.
1: Et croise pas Alex. Enfin bref, écoutez, oui. Nous allons tout de suite poser la deuxième question à Marie-Laure pour qu'elle marque son deuxième point. Écoute-moi bien. Écoute bien, tu as 5 secondes pour réfléchir, écoute bien. Molière est mort sur scène pendant une représentation. Est-ce que c'est vrai ou faux? Attention, top chrono, 5 secondes.
2: C'est vrai.
1: Je t'ai dit 14 fois, fais bien attention, c'est que tout le monde croit. Mais si tu iras voir le magnifique film d'Ariane Nouchkine qui s'appelle Molière, il n'est pas mort sur scène, il a fait un grave malaise en jouant le malade imaginaire le 17 février 1673, mais il est mort bien plus tard chez lui. Et, mais la légende veut qu'il soit mort sur scène, alors que pas du tout, il a juste fait un malaise. Voilà, pas de points, mais tu le sais maintenant.
3: Et c'est pas une légende, il portait du vert, et c'est aussi pour ça que les artistes n'aiment pas la couleur verte, notamment au théâtre.
1: Absolument pas. C'est pas pour ça, c'est parce que à l'époque, les rideaux de théâtre, enfin je ne sais plus quoi, c'était
3: absolument
1: fait avec de l'acide.
3: C'est parce que c'était de la couture.
1: Et non, c'était fait avec un truc hyper toxique et que c'était dangereux. Et voilà.
3: Pas c'est du pas tout. Pour Molière. C'est l'histoire d'un citron, c'est à cause d'un citron.
1: Tiens, allez, occupe-toi
3: Bruno.
1: Je ne
3: suis pas d'accord avec.
1: Je vais te retrouver le verre, le truc.
3: Mais je croyais qu'il portait du verre. Bruno, on va vérifier, il y a battle. Bruno, t'as fait de la figuration dans le film Clara et les chics types, dis donc. Raconte un peu, c'était quoi, c'était quand?
4: Oui, bah, c'était en 82 quand ils ont tourné le film. Là, donc, c'était un film qui était avec Daniel Auteuil, Isabelle Adjani, il y avait Thierry Lhermitte, il y avait.
3: Ouais.
4: Josiane Balasco, une partie de l'équipe du Splendide, voilà, ça m'a donné l'occasion de les voir de près, hein, et puis de partager 2 jours de tournage avec eux.
3: Tu faisais l'étudiant qui discutait au bord de la rivière quand Adjani sortait en courant de l'église parce qu'elle ne voulait plus se marier. Si on veut voir, je parle de la scène, et t'as même tourné une scène, tu l'as dit, où t'as croisé Thierry Lhermitte en scooter, mais ça a été coupé, je crois.
4: Ça a été coupé parce que je suis arrivé en face de lui, j'ai pas bien tenu ma droite et on traversait un pont sur la rivière du Thiou, qui est la rivière qui est juste près de lac. Et donc, j'ai failli le faire tomber de scooter. Donc voilà, coupé.
3: C'est pour ça que ça a été coupé. Allez Bruno, on découvrira tout à l'heure que tu as aussi participé à des émissions de télévision. Mais pour l'heure, nous allons jouer pour te permettre de t'offrir justement un point en plus. Écoute. C'est aussi à la télévision, c'est l'Euromillion. À l'Euromillion, vous avez une chance sur 39 millions de remporter le gros lot. Est-ce que tu penses que c'est vrai ou faux? Une chance sur 39 millions, top chrono.
4: Ah oui, c'est vrai, oui.
3: Attends, là on parle de l'Euromillion, tu vois, en France on est déjà 70 millions. Non, l'Euromillion, ça comprend toute l'Europe, on a donc une chance de décrocher le lot 1 sur 139 millions. Sinon, ce serait quand même un peu plus accessible. 139 millions, qu'une chance sur 139 millions. Bon, on m'en dit,
1: allez,
3: c'est même pas la peine de tenter.
1: Allez, un point pour Marie-Laure, pas de point pour Bruno. Et je confirme donc que le verre, c'est ce que je disais.
3: Ah oui.
1: C'était un produit pour teindre les habits de théâtre en verre. On utilisait un produit qui s'appelle le verre de gris. C'était utilisé à partir d'oxyde de cuivre. C'était très dangereux. Et si on mettait ce mélange pour avoir du verre, et ben les gens mouraient empoisonnés. C'était corrosif pour les artistes. Ça pouvait causer des difficultés respiratoires, de la fièvre et des vertiges. Donc c'est pour ça que le verre est interdit au théâtre.
3: Vous faites bien de
1: rien à voir avec le fait que Molière portait du verre.

0: Survivor, Eye of the Tiger, de quoi se remotiver à l'heure du déjeuner. 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
3: Les fêtes de Monin débutent ce jeudi en terre béarnaise. Au programme, 4 jours de festivités qui commencent dès ce soir à 19h avec la soirée des cafetiers animée par le groupe Jax & Fago. Et la fête se poursuivra notamment demain avec un concert de Tchessoudaka sur la grande scène. Les concerts du Pic du Midi de Bigorre continuent ce jeudi soir avec le concert de Moziman qui affiche déjà complet. Et si vous voulez vivre l'expérience d'un concert en altitude, des places sont encore disponibles pour le concert de Suzanne au Pic du Midi. Ce sera le 5 août prochain. Et face aux incendies qui frappent actuellement la Gironde et au nombre de maisons détruites par le feu, on vous signale que Ici Gironde poursuit l'opération Ici Gironde Urgence Solidarité afin de favoriser le relogement des personnes sinistrées. Et si vous voulez proposer une solution de relogement, contactez Ici Gironde au 05 56 19...
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0: Bienvenue si vous nous rejoignez, j'espère que vous allez bien. Jusqu'à 13h, ce sont les meilleurs moments d'Otake avec Valérie Damido et Eric Bastien. L'occasion de découvrir ou redécouvrir des candidats au top avec des anecdotes très sympathiques. La suite, c'est juste après Marc Lavoine, Parking des Anges sur votre radio ici.
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0: Marc Lavoine dans la playlist de votre radio ici. Nous retrouvons maintenant Marie-Laure d'Isidro Mardèche qui a une petite anecdote avec un TPE. Vous savez, c'est cet appareil pour payer par carte bancaire. Et Bruno d'ici Pays de Savoie qui a un peu de mal à marquer des points malgré le soutien de Valérie Damidot et Éric Bastien sur votre radio ici.
1: Alors, ma petite Marie-Laure qui a 3 points, Bruno n'a pas de points. Un jour, dans ton métier, tu as eu un grand moment de solitude. Et oui, parce qu'elle demande à un client de payer et elle lui tend le TPE pour faire les cartes bleues et elle lui dit « Vous pouvez me la mettre ?»
2: Ah oui.
1: Et bon, le mec, évidemment, c'est un mec, hein, donc il répond « Ah, mais il n'y a pas de problème, madame, ce serait avec plaisir, mais pas devant tout le monde. » Voilà, et qu'est-ce qui s'est passé après ?
3: Eh bien, ce qui s'est passé après, ce monsieur tellement content de sa blague, il repart en oubliant sa carte bleue dans mon TPE. Et donc, je l'interpelle en disant « Mais monsieur, c'est pas tout de me la mettre, maintenant il faut la retirer. »
2: Ah, c'est bon ça.
1: C'est magnifique, on adore ce genre d'anecdote, on adore. Alors, c'est qu'est-ce que tu veux faire? Le mec a voulu faire une blague, il s'est retrouvé à son propre piège. Alors, ma petite chérie, c'est l'heure de la question à choix multiple qui peut te rapporter 3 points de plus. Alors, écoute bien la question. Il y a 25 ans, jour pour jour, le 15 janvier 2001, eh bien Wikipédia naissait. Alors, selon toi, quelle est la page la plus consultée sur Wikipédia ? La page consacrée à Beyoncé ? La page consacrée à la Seconde Guerre mondiale ? La page d'accueil ? Ou la page d'Éric Bastien consultée par Éric Bastien et toute sa famille.
2: Mais bien sûr.
1: Alors, c'est quoi la page la plus consultée ? Beyoncé, la Seconde Guerre mondiale, la page d'accueil ou la page d'Éric Bastien ? Top chrono, 10 secondes.
3: Seconde Guerre mondiale ?
1: Et c'est... Eh bien, non ! C'est la page d'accueil parce que plus de 24 milliards de pages sont vues chaque mois. Et la page d'accueil, elle porte vers des millions d'articles. Et donc, c'est la page d'accueil qui est la plus vue au monde. Bon, pas de points, mais t'es toujours en tête avec 3.
2: Bon, Bruno, tu n'as pas de points. Il est 12h35, non. Bruno. Est-ce qu'on peut faire une synthèse et une analyse de ce score depuis le début de l'émission ?
4: Ouais, c'est vite fait, hein, mais je vais rattraper, là.
2: J'espère, je te le souhaite. Bruno qui habite Annecy, qui a 2 enfants. Bruno qui adore les voyages un petit peu comme tout le monde et qui a déjà vu pas mal de beaux pays, hein, l'Angleterre, l'Espagne, l'Allemagne, l'Autriche. Mais t'as une envie particulière, là.
4: L'Écosse.
2: Et oui, l'Écosse. Tu as confié à notre ami Gwenaël Coupez que dès ce mois de janvier, t'organisais le voyage.
4: Oui, tout à fait. Je suis en train de chercher un petit peu le séjour idéal.
2: Je te le souhaite.
1: Il y a des séjours super à faire en Écosse.
2: Bien sûr, c'est très beau.
1: C'est
2: les terres écossaises sont super. Je te souhaite, si tu y vas, j'imagine, avec... tu es divorcé. Tu es avec qui, Bruno ? Tu as une petite idée ou...
4: Avec ma compagne.
2: Je ne t'ai pas demandé comment elle s'appelle, d'ailleurs.
4: Myriam,
2: je vous souhaite un bon voyage en Écosse. Tu feras attention où tu mets tes affaires, hein, parce qu'il paraît que t'es bordélique dans la vie.
4: Un peu, oui.
1: Ouais, mais bordélique, ça veut pas dire perdre ses affaires. Hein.
2: Non, mais ça veut dire j'en mets un petit peu partout, quoi. Alors, si tu étais un animal, parce qu'on aime bien savoir un petit peu, votre vie, vos envies, tu serais un cheval.
4: Oui, c'est un animal noble, qui est très noble, c'est tellement beau, le cheval.
2: Oui, je suis assez d'accord avec toi, on a un beau séjour d'équitation d'ailleurs pour la semaine prochaine.
1: Mais c'est pas cette semaine.
2: Ouais. Alors le cheval, c'est vrai qu'il est beau, qu'il galope magnifiquement. Et ton héros, un dernier mot sur ton héros, c'était un héros, et moi je ne connais pas, j'aimerais que tu me parles de ce personnage de BD que tu aimes.
4: Black le Rock ?
2: Ouais, Black le Rock, c'est qui Black le Rock ?
4: Oui, c'était un trappeur qui était, c'était dans un illustré, ce qu'on appelait les illustrés à l'époque qu'on lisait quand on était jeune et adolescent et tout ça, et donc ça se passait aux États-Unis, c'était la lutte des trappeurs pour l'indépendance contre les Anglais, les tuniques rouges.
2: Trappeur américain, donc qui se battait pour l'indépendance des États-Unis contre les Anglais. Je note. Black le Rock, je ne connaissais pas. Que de bons conseils que tu nous donnes, Bruno. Nous allons jouer à présent avec ta question à choix multiple, question cinéma. Oui. Quelle star de cinéma américaine a pour vrai nom Karine Hélène Johnson ? Karine Hélène Johnson. Est-ce qu'il s'agit de Whoopi Goldberg, de Meryl Streep, de Julia Roberts, ou de Valérie D'Amido. Car en fait, elle ne le dit pas, mais c'est une star américaine. Personne ne le sait. 10 secondes, Whoopi Goldberg, Meryl Streep, Julia Roberts, Valérie D'Amido. Qui est Karine Ellen Johnson?
4: Allez, on va dire Meryl Streep,
2: au pif. Meryl Streep, Karine Ellen Johnson. Écoute la réponse en musique. Et si tu reconnais bien, il s'agit de Ghost avec entre autres Whoopi Goldberg qui a reçu l'Oscar du meilleur second rôle pour ce film sorti en 91. Elle a même eu un Golden Globe pour ce film Ghost.

0: Une des dernières chansons de Bruno Mars, on adore, On My Soul, sur votre radio ici. Ce que l'on adore aussi, ce sont les candidats d'au taquet, comme Aurélie, d'ici Bourgogne, qui était très concise dans ses réponses, ce qui a un petit peu perturbé Éric Bastien. Et puis il y avait aussi Rémi, d'ici Pays de Savoie, qui a eu une drôle d'idée quand il avait 10 ans, avec un parapluie. Et ça, cela a bien fait rire Valérie Damido, sur votre radio ici.
1: Mon petit Rémi, eh ben, il paraît que t'as fait un petit truc un peu rigolo hein, quand t'étais petit. Bah, t'avais 8-10 ans, t'es le petit Rémi, et puis t'as fait un drôle de truc rigolo. T'avais acheté un très grand, enfin ta mère avait acheté un très grand parapluie, et oui. Toi tu t'es dit, bon du dos, et que si je sautais du toit comme Mary Poppins?
2: Oh la vache.
1: Comment ça se passe au niveau de
2: dans l'atterrissage
1: ta tête, enfin, je veux dire, non, déjà dans ta tête, vas-y.
3: Bah, en fait, j'avais 10 ans, puis j'étais sur cette terrasse là-bas, au-dessus de la cuisine, quoi. Et c'est vrai que j'avais vu ce grand parapluie, je dis, tiens, j'ai vu beaucoup de gens sauter en parachute, je dis, ça peut faire parachute ou pas, quoi. Puis finalement, ça. J'étais un peu plus lourd que le parapluie, quoi. En fait, je suis arrivé avec son coccyx, j'ai eu très, très mal.
1: Bah oui, c'est.
3: Voilà, quoi. Enfin,
1: bah, t'as mal au cul, oui, c'est clair. Oui. Bah, tu l'as jamais.
3: Très, très belle expérience.
2: Mm-hmm. Oui, il vient de dire très, très belle expérience.
1: Oui.
3: Oui, oui.
2: Après, on est d'accord.
3: Il faut l'atterrir, quoi.
2: Un parapluie pour sauter.
1: Ouais. Bah, c'est une belle expérience. Il a vu qu'il était plus lourd que le parapluie. Et que Mary Poppins, c'était une mytho. Et que tout le monde nous mentait. La vie était vraiment injuste.
2: C'est pour ça qu'on l'appelle Rémi sans famille, hein.
1: Oh là là. Oh là là là là. Alors.
2: Aïe aïe aïe aïe.
1: Alors, mon chat, c'est le moment de la question qui peut te rapporter 3 points. La question à choix multiples. Je vais te poser la question, de faire des propositions de réponse. T'auras 10 secondes pour me donner ta réponse. Tiens, ambiance. Allez, Electric Light Orchestra pour London. On va parler de Londres. Pourquoi ? Parce que nous allons écouter la question suivante. Écoute-moi bien, combien de temps met l'Eurostar pour faire Paris-Londres ? Alors, 1h50, 2h20, 3h10, 5h12, soit le temps qu'Éric Bastien met pour manger les 20 kilos de lasagne que vous lui avez envoyé.
2: C'est vrai.
1: Alors, combien de temps met l'Eurostar pour faire Paris-Londres ? Allez, 1h50, 2h20, 3... Il n'y a pas 2h10.
3: 2h20.
1: 1h50, 2h20, 3h10. Top chrono, 10 secondes.
3: 2h20. Je crois.
1: Oui, c'est 2h20. Les trains Eurostar sont à 300 km hors tunnel et donc 160 km dans le tunnel, donc c'est ça. Bravo, 3 points de plus, tu as 6.
2: Aurélie, qui est toujours à Nolé, en Côte d'Or. Aurélie qui a beaucoup voyagé, hein, la Tunisie, oui. Le Maroc, Dubaï. Ah oui, tu dis, ah oui, oui. Vraiment, les voyages, t'es prête à tout, quoi.
4: Ouais.
2: C'est un vrai livre ouvert, Aurélie. On apprend plein de choses avec Aurélie. La Thaïlande, la Martinique, les pays d'Europe. Tu aimerais visiter quel pays ?
4: L'Amérique du Sud.
2: Merci pour toutes ces précisions. Eh ouais, l'Amérique du Sud. Alors, qu'est-ce qui t'attire dans l'Amérique du Sud ? Dis-moi un petit peu, qu'est-ce qui te plaît là-bas ?
1: La drogue.
4: Déjà, je parle un petit peu.
2: Les cartels.
4: Non.
1: Le cartel du Medellin, le Mexique, tout ça. Non.
2: J'ai envie de venir truand, donc voilà. Ah, quel beau projet d'avenir. Je te souhaite ce beau voyage. Bon, je ne poserai pas la question sérieusement. Par contre, on va être sérieux. À midi, t'aimerais bien déjeuner avec qui ? Si tu pouvais déjeuner avec une personnalité, voilà, quelqu'un que tu aimes bien, ce serait qui ?
4: J'aimerais bien rencontrer Vianney.
2: Vianney pour ce midi. Est-ce que Vianney est disponible ce midi ? Non, non, il n'est pas là.
1: Mais non, je vous ai déjà dit, il est dans la forêt.
2: Logique.
1: Il construit une cabane en bois. Jeannette, depuis 6 mois, c'est la petite maison dans les bois.
2: Il va faire un remix de la cabane au fond du jardin du pêcheur de
1: Tchamay. Du pêcheur de la ville.
2: Non, mais Vianney, il est sympa, on aime. Bon, je te souhaite d'avoir un déjeuner un jour avec ce garçon qui est charmant d'ailleurs, hein, qui est très sympa. Aurélie, voici ta question. C'est une question à choix multiple. Elle vaut 3 points. Et la voici tout de suite. Je vais mettre mes lunettes de papier
1: pour ne pas
2: écorcher cette question. Qu'est-ce que l'héliciculture ? L'héliciculture, avec un H au début. Une méthode agricole utilisant des cultures en spirale, ou bien l'élevage d'escargots, l'étude scientifique des coquillages, ou Valérie faisant de la gymnastique, mais en hélicoptère. Est-ce que c'est vrai ou faux ? 10 secondes. La méthode agricole, l'élevage d'escargots, l'étude scientifique ou l'héliciculture, Valérie.
1: Ouais, qui fait l'hélico.
2: L'élevage d'escargots. Oui, l'héliciculture qui concerne surtout la gastronomie. Alors en France, figure-toi, on élève le gros gris et le petit gris, notamment pour les escargots et la bourguignonne.
1: Ah, la bourguignonne.
2: Et voilà, donc l'élevage nécessite des conditions d'humidité et d'alimentation qui sont très contrôlées, qui en plus durent plusieurs mois.
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0: Elle sera sur scène en concert à l'Opéra de Vichy le 3 octobre prochain. Véronique Sanson, rien que de l'eau. Dans un instant, Valérie Damido et Éric Bastien seront avec Lionel d'ici Normandie. Lionel qui est daltonien, ce qui peut lui jouer des tours. Et Karine d'ici Pays d'Auvergne qui a un point commun avec Valérie. C'est une histoire de dragon. Allez, à tout de suite sur votre radio ici.
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3: Alors, Lionel, ah Lionel, j'aime bien, j'aime bien, parce que il paraît que tu es daltonien.
4: Oh là là, il paraît pas, Valérie, c'est la vérité.
3: Eh oui, et il paraît qu'il y a longtemps, tu as acheté une voiture, et ton frère te dit de quelle couleur est ta voiture, et tu dis quoi ?
4: Je dis vert, alors c'était marron ou le contraire.
3: Ah bah oui, donc t'as pas vu... T'as pas vu la vraie couleur ?
4: Moi, elle était verte, hein.
3: Mais en vrai, elle était quelle couleur ? On ne saura jamais, en fait. Est-ce que c'est un peu handicapant d'être daltonien ou ça t'amuse ?
4: Oui, non, c'est un petit peu handicapant, surtout là dans mon métier, parce que des fois, j'ai des petits soucis de bobine de fil, Valérie.
3: Ah, mais oui, cordonnier, bien sûr.
4: Mais j'arrive toujours à me...
3: Bah oui.
4: Retomber sur mes pattes.
3: Alors, en bon cordonnier qu'il est, cette anecdote m'a beaucoup fait rire. Eh bien, il va au concert de Michael Gregorio. À la fin du spectacle, il y a Michael qui se jette dans la foule et le public le rattrape. Et toi, qu'est-ce qui s'est passé ?
4: Eh bien, en fait, il se fait porter à plat et d'un seul coup, il nous demande de se mettre debout. Donc là, je me retrouve avec le pied de Michael Gregorio dans mes deux petites mains. Et qu'est-ce que je vois au bout de mes mains ? Des zizi de chez Repetto, vernis noir.
3: Des petites chaussures de zizi Jean-Mer. Eh ben oui, bravo, ça c'est bien. Donc le cordonnier, même en concert, regarde.
5: Le gars n'a rien à faire de Michael Gregorio. Il
3: regarde
5: chaussures.
3: Sa godasse. Voilà.
5: Il a eu le temps de lui repeindre, lui mettre le petit truc, voilà, normal.
4: Mais alors, j'ai la photo.
5: La photo des Repetto.
3: Tu vas nous envoyer immédiatement cette photo auprès de Maître Coupez. Je veux la voir. Bon, alors, il paraît que c'est l'heure de marquer 5 points.
5: Oui, enfin, on va voir. Attendez.
3: Jusqu'à présent, il a fait un
5: sens. C'est vrai.
3: Écoute bien cette question. Elle est très simple, tu as 10 secondes pour réfléchir. Écoute bien. Quel célèbre réalisateur est surnommé le maître du suspense ? Quel célèbre réalisateur est surnommé le maître du suspense ? Top chrono, 10 secondes.
4: Alors, Spielberg, il y en a plusieurs, mais Spielberg. Ou Coppola. Il y en a plein, mais...
3: Mais non, c'est par lui. C'est notre ami Alfred Hitchcock.
5: Ben oui, oh là là.
3: Eh oui, Alfred Hitchcock. C'est lui qui a révolutionné le cinéma. Il a joué avec la peur, la psychologie des personnages. Et c'est lui qu'on surnomme le maître du suspense. Bon, pas de points, mais tu restes en tête avec 7.
5: Les oiseaux d'Hitchcock.
3: Eh oui.
5: Karine en Auvergne. Karine, une passionnée de fromage, de raclette au Saint-Nectaire, nous a fait saliver tout à l'heure. Tu fais quoi manger à midi, Karine, là ?
6: Oh, j'ai un reste d'hier soir qui est une blanquette, donc je vais me faire une petite blanquette parce que je suis toute seule le midi.
5: D'accord, petite blanquette, profite bien, ce sera juste après l'émission. Alors, on a découvert ta passion pour les nains de jardin, ta passion pour la décoration, mais il y a aussi une passion pour les dragons.

0: Et voilà, on est copines de tatouage.
1: Oh là là, les copines de tatouage. Voilà. Bon, alors, je dépeins quand même quelqu'un d'extraordinaire depuis le début. Normal, tu es auvergnate. Mais Karine, une petite manie, malgré tout. Grosse manie. Il paraît qu'il faut que ton verre soit centré sur la nappe par rapport au dessin de la nappe.
2: Oui, ce qui fait énormément rigoler mon mari et il m'embête, il le pousse à chaque fois,
1: je
2: pose mon verre. Si la nappe est unie, je suis pas embêtée, mais s'il y a des dessins, des formes ou quoi que ce soit sur la nappe, il faut que mon verre soit vraiment posé, soit symétrique par rapport à tout le reste.
1: Oui, bah faut te détendre un petit peu quand même, ça va aller.
0: Ah bah oui, mais ça c'est les tocs, tu peux pas...
1: c'est les tocs, c'est les troubles obsessionnels ça. Bon, et si t'étais un animal, alors c'est un tout petit, oui, voilà. Et sale bête.
0: T'aimerais être un moustique?
1: Ouais, elle aimerait être un moustique. Pourquoi?
2: Juste pour faire chier le monde.
1: Voilà, mais voilà.
0: T'irais piquer ton mari mais pour voilà. Te venger qu'il se soit moqué de toi.
1: Mais parce que c'est une auvergnate et voilà, c'est son caractère.
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0: Just Can't Get Enough, Dépêche Mode. Les meilleurs moments de Taquet sont terminés pour aujourd'hui. Nous recommençons demain à partir de 12h05, toujours avec Valérie Damido et Eric Bastien sur votre radio ici. Bonjour Emeline Ferry.
1: Bonjour Catherine Kikandon.
0: À suivre le journal de 13h et une édition spéciale Solidarité Incendie avec vous.
1: Oui, face au désastre, comment agir, comment aider les sinistrés, les secours, les pompiers. Eh bien, vous allez entendre qu'un véritable élan de générosité s'organise partout en France pour aider face à cette crise. Émission spéciale sur votre radio. Ici, rendez-vous dans quelques secondes.
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1: Bonjour et merci, il est 13h. Bonjour et merci d'être avec nous. Votre radio, ici, se mobilise, émission spéciale jusqu'à 13h30, émission

0: consacré à la solidarité face à ces violents incendies. Vous vous sentez peut-être démuni, impuissant. Eh bien, il y a plusieurs façons d'aider. Vous l'entendrez avec nos reportages, nos invités tout au long de cette demi-heure. La belle initiative d'ici Gironde, par exemple, pour aider à mettre en relation les sinistrés, les habitants qui peuvent prêter un toit. Ce grand appel à la générosité lancé par la Fondation de France, soutenu par Radio France. La responsable du pôle urgence de cette fondation sera avec nous dans quelques minutes. Comment participer à des collectes de produits, à des cagnottes, sans se faire piéger. On va vous donner des conseils pour éviter les arnaques. On parlera aussi tout à l'heure de cette chouette idée, les magasins jouets clubs mobilisés pour que les enfants qui ont perdu leur maison puissent quand même retrouver leurs jouets. Un petit peu de baume au cœur face à la violence de ces incendies dans les Landes, en Gironde, dans le Var. Restez avec nous, il est 13h. Et on va d'abord faire le tour de l'actu, le journal, avec Valentin Bertrand. Bonjour Valentin.
1: Bonjour Emeline, bonjour à tous.
0: Jusqu'à 40 degrés attendus aujourd'hui.
1: La canicule se décale vers l'est du pays. 21 départements du Var, Haut-Doubs et du Puy-de-Dôme à la Savoie, sans oublier la Corse, sont en vigilance orange sur la carte Météo France. Le secteur le plus chaud se trouve entre Grenoble et Chambéry, avec 38 degrés annoncés à l'ombre, intenable pour ces seniors interrogés par ici, Pays de Savoie.
2: Ça recommence, ça s'arrête, ça recommence. De plus en plus dur, oui. On supporte moins, hein, en vieillissant. On a envie de rien, on a envie de rien faire. On est obligé de rester enfermé, c'est pas marrant.
3: Moi, je suis fatigué, oui. Déjà, j'ai du diabète, et puis tout. Ouais, je suis fatigué. C'est épuisant. Voilà. Le moral aussi, et puis je fais que dormir. Oui, c'est très, très, très dur. Voilà. Super bien.
4: On ressent la solitude un petit peu et puis la chaleur, c'est insupportable quoi.
5: Ben, quand on dort pas la nuit, on rumine, hein, c'est sûr. Il y en a marre, ça suffit.
1: Ça suffit, sauf que ce n'est pas fini. En l'espace de 2 ou 3 décennies, chacun peut déjà mesurer l'effet du dérèglement climatique, des pluies plus extrêmes l'hiver, des étés de plus en plus arides. Une situation qui va s'intensifier et s'aggraver, prévient la PDG de Météo France, Virginie Schwartz.
6: Les effets du changement climatique, nous, on les mesure déjà. Par exemple, sur les vagues de chaleur, on a eu plus de vagues de chaleur ces 15 dernières années que pendant les 60 années précédentes. Et ça, c'est effectivement quelque chose qui va se poursuivre. On attend une multiplication par 5 d'ici 2050 et une multiplication par 10 d'ici 2100, en gros. On voit d'ores et déjà cette évolution du climat. Hein, le changement climatique, vraiment, il est déjà là. Après, il n'en reste pas moins qu'il y a des différences d'une année à l'autre par rapport à un climat moyen. C'est le climat moyen qui se transforme et la variabilité climatique, elle nous amène à avoir des années particulièrement exceptionnelles au sein d'un climat moyen. Donc des années qui peuvent être particulièrement chaudes et ça va être le cas cette année.
1: Et ce 30 juillet marque aussi le jour du dépassement selon le calcul de l'ONG Global Footprint Network. Nous, les humains, nous avons consommé toutes les ressources que la Terre est capable de produire en une année. En l'espace de 20 ans, ce seuil, ce jour du dépassement s'est avancé en moyenne de 2 mois dans l'année.
0: Après la canicule, la pluie est de retour en Gironde.
1: Quelques gouttes, toujours bienvenues pour appuyer le travail des pompiers. Hier, ils ont lutté contre 7 reprises de feu et réussi à garder le feu dans son périmètre. Résultat aujourd'hui, 84 000 évacués ont reçu l'autorisation de rentrer chez eux dans 9 communes situées au nord-ouest et au sud de Bordeaux, parmi elles Saint-Jean-d'Illac, où l'on vous retrouve en direct. Thibaut Delmarle, bonjour.
7: Bonjour.
1: Vous êtes sur le rond-point à l'entrée de la commune avec de nombreux habitants sur le retour, Thibaut.
7: Ah ouais, voilà, depuis le milieu de la matinée, on voit des dizaines et des dizaines de voitures entrer dans cette commune de Saint-Jean-d'Illac. Les habitants qui rentrent à la maison avec un soulagement que l'on peut lire sur les visages. Je pense notamment à Colette que j'ai vue ce matin. Elle avait un grand sourire en mettant la clé dans son portail après 5 nuits d'inquiétude passées chez une amie à Mérignac. Alors ce n'est pas très loin, mais elle a eu tellement peur de perdre sa maison dans les flammes.
1: Des habitants soulagés, vous nous le disiez, Thibault, mais aussi de nombreux pompiers toujours sur place dans la commune.
7: Oui, encore des engins par dizaines qui circulent. Et c'est pour ça que le maire, Édouard Quintano, veut que tout le monde fasse très attention.
8: Il va falloir que ce retour se fasse non pas dans la précipitation, mais dans la sérénité. Tout simplement parce que on a 10 000 personnes globalement à Saint-Jean-d'Illac. Maintenant, quand ils vont revenir, il faut surtout ne pas perturber le travail des pompiers.
7: Des pompiers qui vont donc rester dans cette base arrière installée dans la commune jusqu'à venir à bout de feu qui semble calmé, mais toujours proche de Saint-Jean-d'Illac.
1: Thibaut Delmarle, direct de Saint-Jean-d'Illac, donc l'une des 9 communes où les habitants de Gironde ont eu l'autorisation de de rentrer chez eux. La liste complète est à retrouver sur ici.fr. Et pour faciliter ces retours et la circulation aussi qui s'annonce chargée le week-end prochain avec le grand chassé croisé entre Juliettiste et Aoussien, l'autoroute A63 va rouvrir dans une heure entre Bayonne et Bordeaux. Pas de reprise par contre du trafic des trains pour le moment. Le train de nuit Paris-Tarbes et les TGV pour Hendaye, Bayonne ou Arcachon sont pour le moment toujours suspendus jusqu'à dimanche inclus. L'échange ou l'annulation sans frais des billets sont eux aussi reconduits. Pour accompagner ces retours, la solidarité s'organise. C'est le thème, je vous le rappelle, de notre émission spéciale à suivre dans quelques minutes sur votre radio ici.
0: Les pompiers aussi mobilisés en Côte d'Or.
1: Autour de Couchet, au sud de Dijon, le feu parti hier a parcouru 150 hectares. Il est contenu, sa progression est ralentie mais pas encore stoppée. Un hélicoptère bombardier d'eau est arrivé sur place et va commencer ses largages.
0: Une injection de Botox qui vire au drame dans un institut de beauté à Nice. Et aujourd'hui, 3 personnes mises en examen.
1: La gérante de l'institut, son compagnon et une femme d'une trentaine d'années, c'est elle qui est accusée d'avoir pratiqué sans formation ni autorisation l'anesthésie d'une patiente, une jeune femme de 25 ans décédée lundi, quelques instants plus tard d'un arrêt cardiaque. L'enquête est ouverte pour homicide involontaire et exercice illégal de la médecine.
0: C'est le 13h dans le journal de nos régions, le coup de gueule d'une éleveuse, Valentin.
1: Effarée par la quantité de déchets qu'elle retrouve dans ses prés situés dans la touristique vallée de la Tarentaise en Savoie. Une pollution qui est aussi et surtout une menace pour son troupeau. En guise de preuve, elle vient de poster sur les réseaux sociaux la photo d'un de ses veaux morts, Isabelle Godin.
9: C'est le deuxième veau qui meurt après une occlusion intestinale en l'espace de 6 mois. Alors cette fois, c'est trop. Laetitia a voulu frapper fort et dénonce ce fléau des déchets que les vaches ingurgitent.
10: Faire prendre conscience aux gens qu'on fait pas n'importe quoi dans les prés. Il y a tellement de poubelles mises à disposition dans les villages. Ou alors après, s'ils n'ont pas la possibilité, ils mettent dans les sacs à dos. Et puis dès qu'ils trouvent une poubelle, ils jettent leurs déchets. Ils s'imaginent pas les dégâts que ça peut faire sur les animaux.
9: Cette éleveuse de Tarentaise est effarée de ce qu'elle trouve dans les prairies où broutent ses vaches.
10: De tout et n'importe quoi. Des déchets poubelles, des pots de yaourt, les cyclistes qui passent, qui prennent leur petite dosette et puis qui jettent des canettes en alu, même les bouteilles en verre. Nous, ça fait du coup depuis 2012 qu'on est là et on trouve pas ça normal de trouver encore ces choses-là aujourd'hui.
9: Car une canette, ça peut tuer. Quand elles sont ingérées par les vaches, elles agissent comme autant de lames de rasoir.
10: C'est un veau qui est né cet automne, un veau même pas de 1 an. Ça lui perfore l'intérieur et ça fait une infection, puis ça fait une occlusion. Les gens, ils respectent rien.
9: Alors Laetitia espère qu'avec cette image choc, elle arrivera à en amener certains à une prise de conscience. Les déchets, elle n'en veut plus dans les prés et les alpages.
1: Enfin là, c'est un art qui nécessite patience, délicatesse et surtout beaucoup d'imagination. Le grand concours du plus beau château de sable s'est tenu hier à Dinard. 49 équipes de 2 à 6 personnes. Et alors surtout, ne leur proposez pas une vulgaire suite de pâtés, car il y a du niveau, Corentin Dévé.
11: Sous l'œil de dizaines de spectateurs, les différentes œuvres prennent forme, dont celle de Salomé.
12: Mon projet, c'est de faire une sirène, bien décorée, bien belle.
11: Cheveux en algues, queue en coquillage, tout est prévu. Salomé a même la technique pour dessiner un beau corps.
12: Faut faire un peu une montagne et après aplatir sur les bords. Et faire ça pour les bras et la tête, c'est aussi le buste.
11: Une sirène, une pieuvre, une voiture de course même. Fabien, lui, inspecte son œuvre.
13: Là, on est sur des bonnes bases. On peut battre notre plus beau château qu'on a jamais fait.
11: Une grande pièce qu'il a vue sur les réseaux sociaux.
13: Nous, on va faire une pyramide aztèque avec un petit tunnel dedans. Après, pas mal d'escaliers pour donner du volume.
11: Internet, source d'inspiration pour Jérôme aussi.
14: J'ai regardé vite fait une vidéo sur YouTube.
11: Lui construit une tortue, un moment de partage en famille, mais pas que.
14: On s'est inscrit, on était 4. Et sur le côté, il y avait un enfant qui attendait avec sa maman, qui est allemand. Et il n'avait pas d'équipe, donc on l'a pris dans notre équipe. Léonard, qui creuse bien avec son maillot du Barça et son plâtre.
11: Mais le prix spécial est revenu à Garance, Constance, Erin et leur grand-père pour leur œuvre sur la route du Rhum.
15: On a fait les murailles de Saint-Malo et le trajet jusqu'à la Guadeloupe.
11: Et avec forcément des petits bateaux.
15: On a pris des sèches.
16: Des sèches.
15: Ouais. Avec un petit trou à la perceuse et un petit piquet en bois.
16: Et donc la voile, elle est faite en algues.
11: Une œuvre qui a aussi conquis le public.
1: Et pour voir le résultat, rendez-vous sur ici.fr, reportage d'ici Armorique de Corentin Dévé.
0: 13h et bientôt 10 minutes, c'était le journal de Valentin Bertrand.
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0: Émission spéciale pour vous faire entendre donc la France qui s'entraide, la France qui se mobilise pour soutenir les sinistrés des incendies. Allons tout de suite en Gironde où les pompiers luttent sans relâche contre un monstre de feu, c'est le mot qu'ils utilisent. Il a démarré il y a 8 jours, il a dévoré une immense partie de la forêt et dévasté des communes entières. On ne connaît pas encore le nombre d'habitations détruites, plusieurs centaines. Face à l'ampleur de ce désastre, Ici Gironde a lancé une grande opération. Elle s'appelle Ici Gironde Urgence Solidarité pour favoriser le relogement des sinistrés. Éric Valmire est avec nous, directeur territorial ici, dans le Sud-Ouest. Bonjour Éric.
17: Bonjour Emeline.
0: Vous êtes en charge de l'antenne spéciale et de cette opération. Expliquez-nous en quoi elle consiste, cette initiative.
17: Toutes les radios ici, quand elles sont confrontées à un problème de catastrophe naturelle, que ce soit inondation, submersion, incendie, canicule, se met tout de suite en édition spéciale en quelque sorte, et il y a toujours un canal de solidarité qui opère. Il n'a pas échappé à cette règle quand on a créé cette antenne spéciale, qui est une antenne quand même assez inédite, puisqu'elle va de 6h du matin à 1h du matin, avec des renforts venus de toute la région, des autres radios locales et même au-delà de la région. Quand on a créé cette antenne, évidemment, le principe de solidarité a opéré tout de suite. Mais c'est un principe de solidarité dans l'urgence, comme on a l'habitude de le faire. C'est-à-dire des mises en relation, des interactions à l'antenne, besoin de vivre, besoin de matériel, besoin de nourriture, les évacuer, où vont-ils, tout s'organise. Nous, ce qui nous a semblé important de bâtir dans l'urgence, c'est quelque chose qui s'inscrive dans le long terme, qui aille au-delà de cela. Puisque quand les feux vont s'arrêter et que l'attention de l'information va se porter sur d'autres fronts, là, il n'y aura plus personne et le besoin sera toujours immense. C'est-à-dire qu'aujourd'hui, on est à près de 300 maisons détruites, ce qui veut dire des gens qui retournent chez eux et qui n'ont absolument plus rien. Et quand d'un seul coup, l'élan de solidarité qui est énorme, vaste, à tel point que des appels aux dons ont été interrompus, tellement les gens et les organisations étaient dépassés par cet appel aux dons. Eh bien, nous, on s'inscrit dans la durée. C'est-à-dire que quand la détresse sera totale et que les gens seront toujours sans rien, c'est-à-dire qu'aujourd'hui, ils arrivent à se reloger chez des amis, chez des proches, chez des parents, ils vont dans les centres d'hébergement, ou même les assurances relogent à l'hôtel certains de leurs assurés, mais ça ne dure qu'un temps. Eh bien, c'est vraiment s'inscrire dans la longue durée. Donc, ça veut dire solliciter les gens pour qu'ils nous fassent des propositions d'hébergement qui s'inscrivent encore une fois dans la durée.
0: Et vous mettez en relation tous ces gens. On va écouter justement un message, un des nombreux messages que Ici Gironde a reçu sur WhatsApp.
18: Bonjour, je voulais offrir la possibilité à une maman avec son enfant d'être hébergé chez nous dans notre maison en Barès. On a une chambre disponible, on a une fille de 7 ans, on a un jardin, pas d'animaux. Et voilà, une personne qui a dû quitter le bassin sera la bienvenue chez nous à Ambarès. Merci.
0: Des messages comme ça, vous en avez reçu combien, Eric ?
17: Près de 600. Le canal WhatsApp est ouvert, mais attention, on ne fait pas de la mise en relation, Emeline. On recueille, on collecte ces propositions et ensuite on check évidemment le sérieux, la fiabilité, le fait que cette offre soit vraiment pérenne dans le temps, que ce soit pas quelque chose qui dure 3 jours. Et ensuite, on le transmet aux autorités. C'est-à-dire les services de l'État, le département, qui travaillent eux auprès des sinistrés, qui recueillent les dossiers de sinistres. On n'a pas les moyens, nous, de vérifier qui est sinistré, qui ne l'est pas, en fin de compte. Parce que si d'un seul coup, on commence à donner les coordonnées de ceux qui nous appellent pour proposer leurs services, leur logement, leur chambre, on peut profiter, évidemment, se dire qu'on est sinistré et profiter de cette générosité alors qu'on n'en a pas forcément besoin. On peut tomber sur des escrocs en quelque sorte. Donc nous, on n'a pas cette capacité à faire ça. En revanche, les services de l'État et ceux du département qui travaillent justement sur le relogement, eux savent précisément qui a besoin. Et nous, on est comme une force donc de proposition qui vient s'ajouter, comme une force publique de proposition qui donc recueille les propositions, les check. Dire qu'on fait une sélection, c'est pas un bien joli mot, mais c'est en fait prendre vraiment les propositions qui sont les plus adaptables dans le temps, en fait.
0: Dans
17: et
0: une
17: on
0: démarche
17: les transmet
0: qui...
17: à ce moment-là au service de l'État.
0: Dans une Comment démarche qui va donc s'inscrire dans le long terme. Merci beaucoup, Éric Valmire, de nous avoir expliqué cette opération ici, Gironde Urgence Solidarité. Merci beaucoup. Une solidarité qui est émouvante, qui s'organise aussi à Bordeaux, au Parc des Expositions. C'est là que de nombreux évacués ont été accueillis ces derniers jours, accueillis en catastrophe. Ils ont souvent quitté leur maison à la hâte, avec quelques affaires seulement, mais personne n'avait prévu de rester aussi longtemps. Alors les évacués peuvent profiter des distributions gratuites de vêtements organisées par la métropole. Alice Marot a croisé Marie-Pierre, une bénévole au point de don de vêtements. Écoutez.
19: On a des tonnes et des tonnes d'habits. Voilà, on essaye des gens qui sont là depuis 2-3 jours. Ils ont besoin de se changer. Voilà, donc on essaye de les aider au maximum. Les gens ont vidé leurs armoires. Merci à tous les Bordelais, voilà, qui ont prêté main forte. Et on essaie de gérer au mieux, puisque les gens vont être encore là quelques jours. Voilà, on essaye de leur apporter un petit brin de lumière.
20: Je cherche un pantalon court,
19: oui.
20: Et puis un t-shirt.
19: Des grandes tailles.
20: Oui, grandes tailles.
19: Vous êtes en carton, des dames.
20: Bien, parce que je suis partie, quand je suis partie, ben, j'ai emmené trois fois rien, quoi. Hein. Ça commence à manquer.
21: Alors là, qu'est-ce qu'on peut chercher dans ce grand bac de carton là ?
20: J'en ai trouvé déjà deux. Que j'en ai trouvé déjà deux, je vais voir.
21: Il n'y a pas de cabine d'essayage quand même.
20: Ah non, il n'y a pas de cabine d'essayage, mais bon, c'est presque les soldes.
21: Parce que là, on est lundi. Ça commence à faire pour certains 3 nuits oui, ou plus, hein, même d'autres.
19: Ils sont là encore au moins minimum 48 heures. Certains n'ont absolument rien pris. Hier, j'ai accueilli 5 personnes chez moi. J'avais notamment une dame âgée qui était handicapée, qui a pris les affaires de ses petits-enfants. Elle était partie qu'avec ses médicaments. Voilà, il y a des gens qui sont partis avec rien, vraiment dans l'urgence.
0: Et puis il y a aussi un immense élan de solidarité, d'entraide qui s'organise pour prendre soin de ceux qui sont au front. Vous avez vu ces images, vous avez entendu les témoignages bouleversants des pompiers épuisés par le combat face aux flammes en Gironde sur le gigantesque incendie, mais aussi dans le Var, en Côte d'Or, en Corse il y a quelques jours ou à Fontainebleau la nuit dernière. Et puis dans les Landes, écoutez ces jeunes qui se sont réunis à Saint-Sevé en cuisine pour préparer des repas pour les pompiers et devinez ce qu'ils ont cuisiné, du poulet basquez évidemment.
22: Comme on est à Saint-Sevé, on a préparé des repas à base de poulet, du poulet basquez, grâce aux dons des entreprises, des particuliers et des associations de Saint-Sevé.
23: On fait la finition, on fait les cuissons, voilà.
22: Il n'y a même pas 2 jours où on a contacté la ville de Biscarrosse pour proposer notre aide. On a eu un retour et donc on a fait un appel aux dons. On a appelé des gens pour savoir s'ils voulaient nous aider et donc on est là ce matin pour tout préparer.
24: Arnaud Farr, conseiller municipal, ville de Saint-Sevé. On s'est greffé à la Peña Manigou parce qu'on avait contact également avec la mairie de Parentis-en-Born. Donc il y a aussi des repas qui vont partir pour les pompiers qui sont basés à Parentis-en-Born. Et donc on unit nos efforts pour ce poulet basquez. L'idée c'est de pouvoir, à notre petit niveau, aider les pompiers qui luttent contre ces feux qui sont terribles, à pouvoir leur donner un peu de réconfort et puis leur donner un petit côté sud-ouest également.
22: On a récupéré de quoi faire comme de la ratatouille piperade qu'on a mélangé avec du poulet. On va faire du riz.
25: Et des tomates pour faire une soupe. Donc c'est pareil, on a coupé pour faire la piperade, les légumes et tout ça. Après, on a été chercher des tourtières et des pastis.
22: Et grâce aux dons, en dessert, il y aura des tourtières, des pastis et même des entrées avec du melon, du jambon.
0: Un reportage au micro, ici Gascogne. On peut donc donner de son temps pour aider. Autre façon d'être solidaire, donner de l'argent. Mais là, attention, il faut être prudent parce qu'il y a pas mal de cagnottes et de collectes qu'on voit passer sur les réseaux sociaux. Certaines sont des arnaques. Cyril Ardo-Redon, tous les sites ne se valent pas.
26: Oui, il y a d'abord les sites et organismes considérés comme 100% sûrs. Quand vous faites un don au Secours Populaire, à la Croix-Rouge, à la Fondation de France ou à la Fondation du Patrimoine, vous pouvez être certain que votre argent servira vraiment à la cause que vous souhaitez aider. Ce sont des associations et institutions qui ont pignon sur rue. Soyez attentifs tout de même à l'adresse du site. Certains petits malins parfois changent juste une lettre dans l'URL et créent une copie conforme de la page pour vous arnaquer. En cas de doute, approchez-vous de l'organisme pour vous faire aider. Il y a ensuite toutes les cagnottes créées en ligne par des particuliers ou des associations moins connues. Via des plateformes comme Litchi ou onparticipe.fr, des centaines ont déjà été créées. Ces hébergeurs expliquent avoir des algorithmes pour détecter les fraudes, mais menez quand même votre petite enquête et cherchez qui est à l'initiative de la collecte et qui en est le bénéficiaire. Enfin, si vous tombez sur des sites un peu louches ou des réseaux sociaux de particuliers ou d'associations qui vous sont inconnus, ne rentrez pas vos coordonnées bancaires. Vous n'aurez aucune certitude que votre don sera bien utilisé et que vos données ne seront pas détournées.
0: Et si on a un logement qu'on peut prêter aux sinistrés ?
26: C'est le cas de beaucoup de particuliers qui ont une chambre ou un logement libre. Des pages Facebook et des sites internet fleurissent, vous proposant de laisser vos coordonnées pour être contactés par les sinistrés. Ça part d'une bonne intention, mais attention, c'est rarement une bonne idée de laisser son nom, son email, son numéro de téléphone, voire son adresse en libre accès sur le web. C'est une mine d'or pour de futures potentielles arnaques. Préférez les institutions qui se proposent de jouer les intermédiaires, à l'image de la ville de la Teste de Buch ou de votre radio locale hôpital Ici Gironde avec l'opération Ici Gironde Urgence Solidarité. C'est beaucoup plus sûr.
0: Les explications, merci de Cyril Ardo-Redon.
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0: Un organisme reconnu sérieux dont Cyril vient de nous parler, c'est la Fondation de France dont vous faites partie, Karine Mau. Bonjour.
3: Bonjour.
0: La Fondation de France qui se mobilise souvent lors des grandes catastrophes, des grandes crises. Vous, vous êtes la responsable du pôle Urgence. Un grand appel à la générosité est lancé, appel soutenu par Radio France. À quoi va servir tout l'argent que vous récoltez ?
3: Alors l'argent que nous récoltons va servir à différents niveaux de réponse par rapport aux impacts à la fois de des différentes canicules qui frappent la France et des incendies. Dans un premier temps, sur donc cette phase d'urgence que nous sommes en train de vivre, ça va sert à soutenir les initiatives des associations qui viennent en aide à ces victimes et à ces sinistrés des canicules et des incendies. Vous l'avez évoqué dans vos reportages juste avant, il y a énormément de citoyens, d'associations qui se mobilisent pour faire à manger pour les pompiers, faire à manger pour les populations sinistrées, les mettre à l'abri, leur apporter un petit peu de soutien moral, psychosocial. Dans le cas des canicules, on a aussi un certain nombre d'associations qui se mobilisent pour aller vers les personnes âgées, pour s'assurer qu'elles sont en bonne santé et qu'elles respectent toutes les bonnes pratiques à avoir en cas de forte chaleur.
0: Grâce à ces associations, justement, les retours du terrain que vous avez, vous savez où est-ce qu'il faut envoyer l'argent concrètement, quand est-ce qu'il y en aura besoin, parce qu'il va y en avoir besoin sur le long terme aussi de cet argent.
3: Oui, tout à fait. Vous savez, la Fondation de France travaille certes aux réponses aux catastrophes, mais aussi sur toutes les causes de l'intérêt général. Donc, nous sommes en contact avec des dizaines de milliers d'associations sur le territoire national qui nous interpellent pour nous partager leurs besoins de financement. Hein. On parle bien de financement puisque y compris quand elles doivent acheter du matériel pour leurs différentes activités. Hein. Ça peut être des équipements. De l'alimentation, des frais de déplacement, etc. Elles ont besoin d'argent pour pouvoir s'acheter ce dont elles ont besoin. Et donc elles nous interpellent par le biais de petits documents écrits. Et puis on a un comité avec des experts bénévoles qui sélectionnent ces projets. Et tout ça va très vite hein, puisqu'on est en capacité quand on reçoit des demandes d'envoyer l'argent à l'association dès la semaine qui suit.
0: On donne à la hauteur de ses moyens, évidemment. Combien vous avez déjà récolté ?
3: Alors, à ce stade, on est à peu près à 1,5 million d'euros, sachant que nous-mêmes, nous avons contribué à hauteur de 300 000 euros. Et puis, on a déjà en ligne donc des donateurs, des individus, des familles, etc., qui contribuent, qui sont solidaires et remercient énormément et qui ont contribué aussi.
0: Merci beaucoup Karine Mau de la Fondation de France, responsable du pôle urgence, pour cet appel aux dons, appel à la générosité lancé par votre fondation et soutenu par Radio France. Je rappelle aussi qu'il y a une cagnotte, un appel aux dons lancé pour financer le reboisement des forêts, cagnotte lancée par la Fondation du patrimoine. Il est 13h23, émission spéciale, vous l'entendez, on peut donc aider en donnant de l'argent, en participant à des collectes, en donnant des produits, des produits de première nécessité pour les sinistrés, pour les personnes qui ont été évacuées. Mais attention, peu importe où vous habitez en France, vous pouvez donner. Il faut contacter votre mairie ou des associations. Mais il y a une liste précise de dons à respecter pour être sûr d'être dans les besoins. Écoutez le maire de Saint-Hilaire-du-Harcouët, Laurent Piron.
4: On s'est renseigné donc avec les autorités sur place et effectivement on ne peut pas donner tout et n'importe quoi. À titre d'exemple, il faut des couvertures, il faut des rallonges électriques, il faut des piles, il faut de l'alimentaire mais qui se conserve. Enfin voilà, il y a effectivement une liste à respecter et on ne pourra pas prendre ce qui n'est pas dans cette liste-là.
0: Et il y a aussi des entreprises qui vous aident dans cette démarche, c'est ça ?
4: On a par exemple l'entreprise PMS à Saint-Hilaire qui va nous fournir des cartons. On a contacté une entreprise à Viré pour avoir des palettes. On a contacté le transporteur local, la société Jourdan, pour voir s'il pouvait acheminer les dons. Bon voilà, moi j'ai un réseau assez important, donc je lance mes hameçons, je vais à la pêche. L'objectif c'est que on aimerait faire partir cela en fin de semaine, voire tout début de semaine prochaine.
0: Saint-Hilaire du Harcouët, un petit village dans la Manche, une commune qui se mobilise comme tant d'autres en France pour aider les sinistrés. Il y a des images qui vous ont aussi ému. Ce sont les images des animaux. Certains évacués ont pu emporter avec eux leurs chiens, leurs chats, mais il y en a d'autres qui sont en difficulté. Des associations se mobilisent un peu partout en France, comme le refuge SPA de Poitiers, qui a participé à une opération d'évacuation des animaux dans le département de la Gironde face à ces incendies. C'est la SPA de la Gironde, en fait, qui avait lancé un appel. Écoutez, Caroline Langlois, elle est bénévole au refuge SPA de Poitiers. Elle n'a pas hésité une seconde.
5: On a vu le message sur la page Facebook de la SPA de Bordeaux, donc qui se situe à Mérignac, comme quoi le front du feu se rapprochait. Et nous, tout de suite, on leur a proposé, en disant le refuge est plein chez nous, mais on se propose de vous prendre, on peut vous prendre 8-9 chiens, quelques chats également pour vous aider. Et en fait, ils nous ont appelé de très bonne heure dimanche matin et on a dit bon bah banco, on y va. Donc on est parti à 6 bénévoles, 2 camions, des cages, des couvertures. Et en fait, ce qui fait chaud au cœur, c'est qu'il y a une vraie solidarité qui s'est mise en place. Il y a un refuge à Angoulême, à Oléron, qui sont venus, de sorte que dimanche soir, en fait, le refuge était entièrement évacué, sachant qu'il y avait à peu près 200 chiens et plus d'une centaine de chats à prendre en charge.
0: Et j'en profite pour vous conseiller d'aller faire un tour sur notre site ici.fr pour découvrir les très très nombreux reportages sur cette solidarité partout dans les locales ici. Et puis il y a une belle opération qu'on a voulu mettre en avant pour terminer cette émission consacrée à la générosité, des magasins jouets clubs qui vont relayer un appel à la solidarité pour aider les enfants qui ont perdu peut-être leur maison, qui ont été évacués, qui ont perdu leurs jouets. On va retrouver tout de suite Céline Kern, PDG de Jouets Club. Bonjour.
6: Bonjour.
0: Et merci beaucoup
6: d'être parmi vous.
0: Merci beaucoup de nous accorder un petit peu de temps. Expliquez-nous cette jolie idée.
6: Eh bien, écoutez, avant tout, au nom du groupe Jouets Club et de nos deux marques, vous avez cité Jouets Club, mais il y a aussi la Grande Récré. Et au nom des collaborateurs et des patrons qui composent notre groupe, je voudrais adresser nos pensées aux familles des sinistrés, aux familles sinistrées, aux personnes évacuées, évidemment aux communes.
0: On a peu de temps. Expliquez-nous ce que vous mettez en place pour ces petits enfants.
6: Pourquoi déjà on l'a mis en place? Parce que le groupe Jouets Club est profondément ancré en Gironde. On ne le sait pas toujours, notre site est à Bordeaux. Notre siège est à Bordeaux, notre site de logistique principale est à Sestas, est aujourd'hui fermé jusqu'à demain matin. Nous organisons donc dans nos magasins, nos deux marques, Jouets Club et La Grande Récré, une collecte de fonds et une collecte de jouets que vous pourrez... dont vous aurez les détails, pardon, sur nos sites internet, nos réseaux sociaux, nationaux et locaux, ainsi qu'évidemment en magasin. Donc, je vous donne rendez-vous de nos magasins Jouets Club et dans nos magasins La Grande Récré. Cette collecte se fait en partenariat avec le Fonds de solidarité aux sinistrés. C'est une collecte que nous organisons aujourd'hui, mais nous ne nous arrêterons pas là.
0: L'idée, c'est d'accompagner les familles. On pense à ces petits-enfants qui ont perdu leur maison, par exemple, en Gironde, dans les Landes. L'idée, c'est vraiment de leur donner redonner le sourire.
6: Voilà, tout à fait. Alors, quand on a toute une vie à reconstruire, je conviens effectivement que le jouet, c'est pas la première chose à laquelle on pense. Mais néanmoins, pour un enfant, un jouet, c'est sérieux. Un jouet, c'est souvent l'objet auquel on se confie, l'objet qui nous rassure, l'objet pour lequel on pleure. Donc, quand on a tout à reconstruire pour l'enfant, avoir un jouet auquel se raccrocher, ça peut ouvrir de nouveau la possibilité de rêver et remettre des étoiles dans les yeux.
0: Leur redonner des repères aussi, de l'espoir.
6: Exactement, de l'espoir. Permettre aux familles de partager des moments simples, avec le sourire. Et donc, au-delà de l'urgence actuelle, on restera proche des familles, toujours en partenariat avec le Fonds de solidarité aux sinistrés.
0: Merci Céline Kern.
6: Après, voilà. Et je voulais aussi vous annoncer le partenariat avec le Festival ODP à Talence.
0: Merci beaucoup. Le temps file. Céline Kern, PDG de Jouets Club, merci beaucoup d'avoir été avec nous ce matin. Merci à tous ceux qui ont participé à la préparation de cette émission. Je vous renvoie sur notre site ici.fr pour parler de cette solidarité et adresser tout notre soutien aux sinistrés de ces incendies partout en France, notamment en Gironde, dans les Landes ou encore dans le Var. Il est 13h30, bon après-midi à l'écoute de votre radio locale ici.
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12: Si vous souhaitez vous reconnecter avec la Voie lactée, le pic du midi de Bigorre vous propose ce soir une soirée galactique au Tourmalet afin d'observer le cosmos entouré de passionnés. Une immersion rare entre terre et ciel. Le prix d'accès est de 90 euros et la réservation est sur le site npi.com. L'été à Pau se prolonge ce jeudi soir au Théâtre de Verdure et ce sera la musique latine qui sera à l'honneur dès 21h avec le groupe catalan Compota de Mañana et les Cubains Daila Issou Orchestra. L'entrée est gratuite. Et du côté des transports, et suite aux incendies qui touchent actuellement la Gironde, aucun train ne circule entre Le Béarn et Bordeaux. Par ailleurs, la fermeture de l'A63 entre Bordeaux et Bayonne entraîne un contournement par l'A64. Et soyez prudents sur la route et suivez à la lettre les consignes de sécurité si vous devez vous rendre du côté de la Gironde.
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vous souhaite un bel après-midi en notre compagnie. Je sais, il fait chaud, même très chaud, et l'air est pas tip-top en Bigorre et en Béarn, mais l'essentiel n'est pas là. On est ensemble, et ça, ça nous fait plaisir. Dans un instant, Thierry Sagardoito arrive avec une affaire classée bigourdane, avec des gâteaux empoisonnés. Côté musique, Jérémy Frérot nous attend dans un instant dans la radio, mais maintenant, on a rendez-vous avec Womack et Womack, et on vous souhaite encore une fois un bel après-midi.

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2: Les policiers s'empressent d'interroger les deux seuls pharmaciens de Lannemezan. Et ces deux-là sont formels. La veille, le mardi 27 février, aucun client ne leur a demandé du sel de nitre, le nom de la substance laxative que le suspect d'y avoir glissé dans les fameux gâteaux. Et encore moins, évidemment, de la strychnine, ce poison stocké dans de petits flacons. L'instituteur ment de toute évidence. Il s'est sans doute procuré ce poison ailleurs, un autre jour. Pour les policiers tarbais, le scénario du crime se dessine peu à peu. Gérard Contre a minutieusement prémédité son coup. Avant de quitter son domicile de Ciotat, il s'était muni de la petite ficelle rouge et du papier blanc qui ont servi, le soir, à envelopper le paquet. Il a aussi emporté du papier à lettres, une enveloppe adossée au colis empoisonné. L'enseignant de Ciotat a agi avec discrétion, prenant soin de se rendre dans une pâtisserie tarbaise où nul ne le connaissait. Avec prudence aussi, enlevant tout indice sur la boîte de gâteau qui permettrait d'identifier sa provenance. Mais surtout, l'empoisonneur bigourdant a pris soin de falsifier l'écriture et l'identité de la rédactrice de la fausse lettre d'amour adossée au paquet. La thèse d'une blague ne convainc personne. Gérard proteste. Jamais il n'a voulu empoisonner son vieil ennemi. Il invoque pour cela un argument en massue à ses yeux. Les policiers n'ont aucune preuve de l'origine du poison. Le suspect doit donc être libéré séance tenante. Un avis que ne partage pas du tout le procureur de la République de Bagnères. L'instituteur a fort bien pu se procurer le poison en prétextant vouloir détruire des animaux nuisibles. Le fonctionnaire de l'éducation nationale est donc conduit, sans désemparer, au palais de justice où il est inculpé d'un double crime. Tentative d'assassinat au préjudice de Fortané Cabarrou, son vieil ennemi, et l'empoisonnement, certes accidentel, du postier, M. Borromée. L'affaire fait grand bruit dans la région et dans le pays, car à l'époque, depuis les lois d'un certain Jules Ferry, les instituteurs jouissent du prestige d'être baptisés les hussards de la République.
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0: Et encore une fois, on vous souhaite un bel après-midi sur ici Berne Bigorre, Bounebresse, pas à toutes.
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3: 14h.
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soulagement en Gironde où 84 000 évacués sont autorisés à rentrer chez eux dans 9 communes situées à l'ouest et au sud de Bordeaux. 3300 pompiers toujours mobilisés pour continuer d'encercler cet incendie resté contenu depuis dimanche soir. Pour aider les familles sinistrées, la Fondation de France indique avoir récolté 1,5 million d'euros. Bilan dressé il y a quelques minutes sur notre antenne. Tous les conseils pour donner sont à retrouver sur ici.fr ou en réécoutant notre émission spéciale. Autre foyer qui mobilise là, 200 pompiers en Côte d'Or à Couché au sud de Dijon, 150 hectares parcourus et un foyer maintenant stabilisé. Des feux qui se

0: tropicales vers l'est, comme la canicule. 21 départements du Var, au Doubs et du Puy-de-Dôme à la Savoie, sans oublier la Corse, sont en vigilance orange, avec notamment 38 degrés attendus cet après-midi à Grenoble, Chambéry ou encore Strasbourg. En pleine quatrième vague de chaleur, les 30 000 climatiseurs d'appoint promis par le gouvernement sont désormais livrés, notamment dans les hôpitaux, indique la ministre de la Santé Stéphanie Rist, malgré quelques couacs et notamment ces clims équipés de prises italiennes livrées dans le Pas-de-Calais. Un nouveau sursis d'un mois pour les 270 salariés de l'usine Fibre Excellence de Saint-Gaudens en Haute-Garonne. Le tribunal de Toulouse laisse au candidat à la reprise jusqu'à fin août pour consolider son offre, sans quoi ce sera la liquidation judiciaire pour le dernier papetier français, sentence déjà tombée hier pour l'autre site de Tarascon. Et puis, les assurances vie plébiscitées comme jamais depuis le début de l'année, le volume de placement a gonflé de plus de 36 milliards d'euros, du jamais vu depuis 20 ans.
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2: C'est un début d'après-midi beau et chaud qui nous attend ce jeudi. Et si le Béarn est repassé en vigilance verte, la Bigorre, elle, reste en vigilance jaune canicule. La qualité de l'air s'améliore peu à peu en terre béarnaise, mais elle est toujours jugée mauvaise du côté de la Bigorre. Côté mercure, il fait 27 degrés cet après-midi à Oloron-Sainte-Marie, 30 degrés à Pau et Saumoulou et 31 degrés en terre bigourdane à Tarbes et Ibos.
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0: Non mais franchement, quoi de mieux pour débuter cet après-midi que la voix de Chico Buarque avec ce tube magnifique « Esa Mosata Diferente ». On est très content d'être avec vous cet après-midi. Restez bien à notre écoute sur Ici Berne Bigorre. Ce sont trois chansons françaises qui arrivent, notamment avec Francis Cabrel, Manon Lisa et le duo Véronique Jeannot et Laurent Voulzy.
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1: Les fêtes de Monin débutent ce jeudi en terre béarnaise. Au programme, 4 jours de festivités qui commencent dès ce soir à 19h avec la soirée des cafetiers animée par le groupe Jax & Fago. Et la fête se poursuivra notamment demain avec un concert de Tchessoudaka sur la grande scène. Les concerts du Pic du Midi de Bigorre continuent ce jeudi soir avec le concert de Moziman qui affiche déjà complet. Et si vous voulez vivre l'expérience d'un concert en altitude, des places sont encore disponibles pour le concert de Suzanne au Pic du Midi. Ce sera le 5 août prochain. Et face aux incendies qui frappent actuellement la Gironde et au nombre de maisons détruites par le feu, on vous signale que Ici Gironde poursuit l'opération Ici Gironde Urgence Solidarité afin de favoriser le relogement des personnes sinistrées. Et si vous voulez proposer une solution de relogement, contactez Ici Gironde au 05 56 19 10 10.
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0: c'est une Madeleine de Proust. Pour moi, un titre de 1982, Gérard Blanchard avec Rocamadour. On vous rappelle évidemment l'élan de solidarité porté par ICI Gironde pour favoriser le relogement. Vous pouvez toujours proposer des solutions au 05 56 19 10 10.
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0: Et Bruno Brespad, à Maugrat, Luca Omas, on va vous souhaiter une belle après-midi malgré la canicule. Et restez bien avec nous, vous êtes bien sur ICI, Béarn Bigorre.
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1: 15h.
3: $1,5 million d'euros déjà récoltés par la Fondation de France pour venir en aide aux sinistrés des incendies, mais aussi aux personnes les plus touchées par les canicules à répétition. La responsable du pôle urgence de la Fondation l'a annoncé dans notre émission spéciale Solidarité ce midi. Tous les conseils pour donner en sécurité sont à retrouver sur ICI.fr. La vie reprend doucement dans 9 communes au sud et à l'ouest de Bordeaux. 84 000 évacués autorisés à rentrer chez eux. La bataille contre les flammes, elle, se poursuit en Gironde, mais le feu reste stable. Depuis dimanche soir, 3300 pompiers restent mobilisés sur place. Autre signe encourageant, l'autoroute A63 a rouvert il y a une heure entre Bordeaux et Bayonne. Sur les rails, pas de reprise des circulations prévues avant lundi prochain. Si la température retombe dans le sud-ouest, le thermomètre s'affole aujourd'hui dans l'est. 21 départements du Var jusqu'au Doubs en vigilance orange avec jusqu'à 40 degrés attendus entre Grenoble et Chambéry. Et vigilance maximale en Moselle et en Meurthe-et-Moselle. Les deux départements sont à risque très élevé de feux de forêt. 3 mises en examen à Nice après une injection de Botox qui a viré au drame dans un institut de beauté. La gérante, son compagnon et la femme accusée d'avoir pratiqué sans formation ni autorisation l'anesthésie d'une patiente, une jeune femme de 25 ans.

0: décédé lundi, quelques instants après d'un arrêt cardiaque. L'enquête est ouverte pour homicide involontaire et exercice illégal de la médecine. C'est le premier titre de l'année et il est en or pour les sabreurs français, vainqueurs des championnats du monde d'escrime à Hong Kong. Ils viennent de battre la Corée du Sud.
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2: C'est un début d'après-midi beau et chaud qui nous attend ce jeudi. Et si le Béarn est repassé en vigilance verte, la Bigorre, elle, reste en vigilance jaune canicule. La qualité de l'air s'améliore peu à peu en terre béarnaise, mais elle est toujours jugée mauvaise du côté de la Bigorre. Côté mercure, il fait 27 degrés cet après-midi à Oloron-Sainte-Marie, 30 degrés à Pau et Saumoulou, et 31 degrés en terre bigourdane à Tarbes et Ibos.
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0: La douceur de John Lennon avec le titre Woman sur la radio. Et si vous êtes du côté de Monin ce soir, ça sera une ambiance un petit peu différente avec le début des fêtes. Et à signaler la soirée des cafetiers ce soir du côté de Monin pour lancer comme il se doit cette fête traditionnelle béarnaise.
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1: Si vous souhaitez vous reconnecter avec la Voie lactée, le pic du midi de Bigorre vous propose ce soir une soirée galactique au Tourmalet afin d'observer le cosmos entouré de passionnés. Une immersion rare entre terre et ciel. Le prix d'accès est de 90 euros et la réservation est sur le site npi.com. L'été à Pau se prolonge ce jeudi soir au Théâtre de Verdure et ce sera la musique latine qui sera à l'honneur dès 21h avec le groupe catalans Compota de Mañana et les cubains Daila Issou Orchestra. L'entrée est gratuite. Et du côté des transports, et suite aux incendies qui touchent actuellement la Gironde, aucun train ne circule entre Le Béarn et Bordeaux. Par ailleurs, la fermeture de l'A63 entre Bordeaux et Bayonne entraîne un contournement par l'A64. Et soyez prudents sur la route et suivez à la lettre les consignes de sécurité si vous devez vous rendre du côté de la Gironde.
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0: De Vivien Savage sur ici Berne Bigorre, 15h44. Restez bien avec nous. L'actualité nationale va revenir d'ici un quart d'heure. Et puis, si vous voulez vous tenir au courant de tout ce qui se passe évidemment en terre bigourdane et en terre bernaise, restez bien à l'écoute tout le long de l'après-midi.
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0: La voix de Lionel Richie avec le titre Say You Say Me. Jesus toute l'or de la fille du Cluc, c'est la fin de la sieste. Et on vous souhaite encore une fois un bel après-midi avec nous.
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2: À Sibiar Bigorre, qui sont 14 de Bresp.
1: 16h.
3: Le soulagement en Gironde où 84 000 évacués sont en train de rentrer chez eux dans 9 communes situées à l'ouest et au sud de Bordeaux où le feu reste stable depuis dimanche soir. Le ministre de l'Intérieur, Laurent Nunez, annonce qu'un pompier a été grièvement blessé hier soir lors d'une collision entre son camion et une voiture à Sestas. Les pompiers comptent depuis le début du feu 200 blessés dans leur rang. Autre foyer, toujours pas fixé, cette fois en Côte d'Or, a couché au sud de Dijon, 150 hectares parcourus, la progression des flammes attisées par des rafales de vent jusqu'à 70 km/h. Des feux qui se décalent vers l'est, comme la canicule, 21 départements du Var, Haut-Doubs et du Puy-de-Dôme à la Savoie, sans oublier la Corse, sont en vigilance orange avec notamment 38 degrés attendus cet après-midi à Grenoble, Chambéry ou encore Strasbourg. En pleine quatrième vague de chaleur, les 30 000 climatiseurs d'appoint promis par le gouvernement sont désormais livrés dans les hôpitaux. C'est ce qu'indique la ministre de la Santé, Stéphanie Rist, malgré quelques couacs et notamment des climatiseurs équipés de prises italiennes livrées dans le Pas-de-Calais. Un nouveau sursis d'un mois pour les 270 salariés de l'usine Fibre Excellence de Saint-Gaudens en Haute-Garonne. Le tribunal de commerce de Toulouse laisse aux candidats à la reprise jusqu'à fin août pour consolider son offre, sans quoi ce sera la liquidation judiciaire du dernier papetier français, sentence déjà tombée hier pour l'autre site de Tarascon. Les Français et Françaises font de moins en moins de bébés, ça se confirme encore, 3000 naissances de moins au premier semestre 2026, soit 1% de moins comparé à l'année dernière. Malgré tout, la natalité française reste la deuxième d'Europe.
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0: Il fait toujours beau et chaud ce milieu d'après-midi, mais des averses sont attendues en tout début de soirée sur le piémont bigourdan et béarnais. La qualité de l'air, elle, s'améliore tout doucement en terre béarnaise.

0: et reste mauvaise chez les Bigourdans. Du côté des températures, il fait cet après-midi 33 degrés à Lourdes, 32 degrés à Limbeil et Saint-James et 31 degrés à Larens et Bedouce. Et demain, ce sont les averses qui vont s'inviter pour rafraîchir les corps et les âmes.
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1: Mais oui, on est bien, on est ensemble cet après-midi à 16h05. Restez bien avec nous. Thierry Sagardoito va arriver avec ses affaires classées. On dégustera avec lui des gâteaux empoisonnés du côté de Tarbes. Et puis l'humour en tube arrivera avec Fred Ballard, sans oublier les Modoc et Pierre Salle. D'ici un instant, et côté musique, eh bien on va faire le prochain rêve en compagnie de Grand Corps Malade et de Stilto. Passez une bonne après-midi. Avec ici Béarn Bigorre, bien évidemment.

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1: À 16h09, on va prendre la direction de la Vallée d'Aspe en compagnie de Pierre Salles. On t'a parlé du histoire des curés. On va parler du curé Menviel, Adi Schatz.
2: Blame et monde, qu'est-ce que ça lui dit ? Dans un poème un peu étrange qui mélange le martial, le religieux et le lyrique, poème en principe dédié à Saint-Martin, patron d'Acousse, Xavier Navarotte évoque un bien curieux curé aspois. Cabot, u curé patriote, brave soldat comme sous pantrou, qu'est-ce que batteillat chens culotte, per la victoire et per l'amour, écrit notre poème, vous eûtes un curé patriote, brave soldat comme son patron, c'est-à-dire Saint-Martin, il fut baptisé sans culotte par la victoire et par l'amour. Quauque cop, ajoute Navarotte, déchave la housse-colte aux petites coulettes, et le capitani prêchave, quelquefois échangeant le housse-col pour le petit collet, le capitaine prêchait. Le hausse-col, c'est une pièce de cuirasse portée par les soldats d'antan, et le collet, le col blanc des curés, du temps des soutanes. Tout cela est bien mystérieux, et cet amalgame entre le sabre et le goupillon en vallée d'Aspe n'est pas aisé à décoder. « Acodit que spotha tutu que vat bede » Navarotte parle en fait du curé Menviel, frère d'armes, nous dit Jean Aiguin, du brave Laclède de Bedouce. Ses paroissiens l'avaient en fait choisi comme capitaine et sous ses ordres, ils repoussèrent glorieusement une tentative espagnole d'invasion de la vallée. L'abbé Menviel est resté célèbre pour avoir un jour prêché à la messe après avoir juste passé son surplis par-dessus ses habits de soldat. Et oh! Dans les hommes de l'église, qu'il n'y a tout ce but de tout stracos. Quant au curé d'aujourd'hui, il ne porte ni cuirasse ni soutane, las traditions que se perdent, Dieu vivant. T'y perdit monde et d'incagnaute cop.
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0: La voix de Chris Isaac à 16h17. Et on vous rappelle évidemment l'élan de solidarité pour le relogement de nos amis girondins. Ici, Gironde propose son WhatsApp. Si vous avez des idées de relogement et des solutions, rendez-vous sur le WhatsApp d'ici Gironde au 05 56 19 10 10.
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1: Toujours bien installés ensemble, au cœur de cet après-midi, c'est le moment de retrouver l'humour en tube et on va fêter ensemble la journée mondiale de l'amitié.
2: On a encore parmi vous qui se demande si une sincère amitié homme-femme est authentiquement possible. C'est possible. Enfin, pas avec moi, hein, mais c'est possible.
3: Ok, bon bah tant pis hein, pour toutes celles qui auraient bien aimé avoir Thierry's amitié comme poteau pour passer un été bien déglingo à se fendre la poire en buvant des mojitos. Ce qui est possible pour certains est impossible pour lui et il a des arguments implacables.
2: J'ai toujours pensé que l'amitié homme-femme est aussi hypocrite que l'amitié franco-allemande entre début 40 et fin 44. Ou l'amitié Villepin-Sarkozy entre début 04 et milieu 07. Ou l'amitié Zidane-Materazzi entre juillet 06 et juillet 06, vous voyez.
3: Alors c'est sûr que vu comme ça, la mixité en amitié c'est pas gagné. Mais c'est pas grave, hein, parce que d'un autre côté, quand on reste entre filles, on se marre comme des fofolles. Et on développe des complicités de dingue. On a toutes hein, une meilleure amie et aussi la meilleure des meilleures amies.
4: Tu sais, c'est la fille, tu te fais larguer, elle t'écoute pendant des heures, tu... Perds ton appart, elle te prête le sien. Tu veux partir en vacances, elle t'accompagne à l'aéroport. À 6h du matin. Et toi t'es là, mais c'est incroyable tout ce que tu fais pour moi. Je sais pas comment te remercier, sérieux, c'est fou. Et elle te dit, mais c'est normal. T'aurais fait la même chose pour moi. Franchement, non hein.
3: Oui, bon, il peut arriver que la réciprocité ne soit pas une règle absolue en amitié. L'amitié se calcule-t-elle en nombre de services rendus? Certainement pas. L'amitié se jauge au nombre de fous rires partagés. Donc, à votre bon cœur, les amis, aujourd'hui, on rit.

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1: Les fêtes de Monin débutent ce jeudi en terre béarnaise au programme 4 jours de festivités qui commencent dès ce soir à 19h avec la soirée des cafetiers animée par le groupe Jax & Fago. Et la fête se poursuivra notamment demain avec un concert de Tchessoudaka sur la grande scène. Les concerts du Pic du Midi de Bigorre continuent ce jeudi soir avec le concert de Moziman qui affiche déjà complet. Et si vous voulez vivre l'expérience d'un concert en altitude, des places sont encore disponibles pour le concert de Suzanne au Pic du Midi. Ce sera le 5 août prochain. Et face aux incendies qui frappent actuellement la Gironde et au nombre de maisons détruites par le feu, on vous signale que Ici Gironde poursuit l'opération Ici Gironde Urgence Solidarité afin de favoriser le relogement des personnes sinistrées. Et si vous voulez proposer une solution de relogement, contactez Ici Gironde au 05 56 19 10 10.
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1: Voler, c'est mal. Manger des gâteaux, c'est mal. Et justement, un facteur bigourdan, il y a quelques décennies maintenant, on avait fait les frais avec cette affaire des colis empoisonnés de la poste de Tarbes. Et justement, Thierry Sagardoito revient sur cette affaire classée en terre bigourdane.
2: Les policiers s'empressent d'interroger les deux seuls pharmaciens de Lannemezan. Et ces deux-là sont formels. La veille, le mardi 27 février, aucun client ne leur a demandé du sel de nitre, le nom de la substance laxative que le suspect d'y avoir glissé dans les fameux gâteaux. Et encore moins, évidemment, de la strychnine, ce poison stocké dans de petits flacons. L'instituteur ment de toute évidence. Il s'est sans doute procuré ce poison ailleurs, un autre jour. Pour les policiers tarbais, le scénario du crime se dessine peu à peu. Gérard Contre a minutieusement prémédité son coup. Avant de quitter son domicile de Ciotat, il s'était muni de la petite ficelle rouge et du papier blanc qui ont servi, le soir, à envelopper le paquet. Il a aussi emporté du papier à lettres, une enveloppe adossée au colis empoisonné. L'enseignant de Ciotat a agi avec discrétion, prenant soin de se rendre dans une pâtisserie tarbaise où nul ne le connaissait. Avec prudence aussi, enlevant tout indice sur la boîte de gâteaux qui permettrait d'identifier sa provenance. Mais surtout, l'empoisonneur bigourdan a pris soin de falsifier l'écriture et l'identité de la rédactrice de la fausse lettre d'amour adossée au paquet. La thèse d'une blague ne convainc personne. Gérard proteste. Jamais il n'a voulu empoisonner son vieil ennemi. Il invoque pour cela un argument massu à ses yeux. Les policiers n'ont aucune preuve de l'origine du poison. Le suspect doit donc être libéré séance tenante. Un avis que ne partage pas du tout le procureur de la République de Bagnères. L'instituteur a fort bien pu se procurer le poison en prétextant vouloir détruire des animaux nuisibles. Le fonctionnaire de l'éducation nationale est donc conduit, sans désemparer, au palais de justice où il est inculpé d'un double crime. Tentative d'assassinat au préjudice de Fortané Cabarrou, son vieil ennemi, et l'empoisonnement, certes accidentel, du postier M. Borromée. L'affaire fait grand bruit dans la région et dans le pays, car à l'époque, depuis les lois d'un certain Jules Ferry, les instituteurs jouissent du prestige d'être baptisés les hussards de la République.
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0: L'artiste local Nathaniel Capera sur ICI Béarn Bigorre avec le titre Days of My Life. Et oui, les artistes locaux sont aussi à l'honneur sur ICI Béarn Bigorre. N'oubliez pas, d'ici un peu plus de 10 minutes, c'est la rédaction d'ICI Béarn Bigorre qui sera de retour avec l'actualité locale. Et puis vous passerez l'après-midi, cette fin d'après-midi, en compagnie d'Hugo Bernajuzan. Vous avez de la chance.
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1: Bon jeudi à tous, il est 17h. On s'informe sur l'actualité avec vous, Yannick Damon. Bonjour.
2: Bonjour Hugo, bonjour à tous. Une opération de secours est lancée à la Pierre Saint-Martin pour aller chercher un spéléologue qui se trouve à 320 mètres de profondeur. L'homme de 62 ans est originaire du Val d'Oise. Il est blessé, il aurait plusieurs fractures. Il a fait une chute hier en fin de journée alors qu'il explorait le gouffre Launay-Peyré, un puits très vertical. Dans le courant de la nuit, une première équipe d'assistance, victime complétée d'un médecin, est entrée sous terre afin de rejoindre cet homme. Son état a pu être stabilisé. Une communication a été mise en place entre le fond et la surface. Le puits est en train d'être équipé avec un système de cordage et de treuil. Une cinquantaine de sauveteurs au total est engagée sur ce dispositif. Dispositif hors sec en milieu souterrain déclenché par la préfecture. La victime ne sera sans doute pas remontée à la surface avant demain. Un cap a été franchi dans la lutte contre le méga-feu en Gironde. Il ne reste plus que 3 points chauds selon les pompiers. 84 000 personnes peuvent depuis ce matin rentrer chez elles. Les habitants de 9 nouvelles communes ont été autorisés ce matin à réintégrer leur logement. Depuis 14 heures aussi, l'autoroute A63 est rouverte à la circulation. La 63 entre Bordeaux et Bayonne était fermée depuis dimanche soir. La circulation des trains est quant à elle toujours perturbée. Aucun TGV ne circule entre Pau, Bayonne et Bordeaux. Les voyageurs sont obligés de faire un détour par Toulouse pour arriver à Tarbes puis à Pau. Seuls les TER peuvent circuler en direction du nord depuis le Béarn avec un terminus à Morsinx dans les Landes. Même si le risque feu de forêt est considéré comme faible par Météo France dans les Pyrénées-Atlantiques et modéré pour les Hautes-Pyrénées, nos deux préfectures ont décidé d'interdire un certain nombre de pratiques. Dans les Pyrénées-Atlantiques, vous ne pouvez plus brûler des végétaux, des déchets verts chez vous, faire un barbecue ou un feu, y compris en bivouac en montagne. Pas le droit de fumer non plus, à moins de 200 mètres d'un espace boisé. Dans les Hautes-Pyrénées, les travaux forestiers restent autorisés, mais seulement aux heures les plus fraîches de la journée, entre 5h et 10h du matin. Il est interdit de se rendre en forêt en voiture, car rouler sur les pistes peut créer des étincelles à l'origine de départs de feu. La qualité de l'air est annoncée comme mauvaise sur Tarbes et Lourdes aujourd'hui par Atmo Occitanie. En revanche, elle se serait améliorée depuis hier en Béarn, selon Atmo Nouvelle-Aquitaine, avec un niveau jugé de moyen à dégradé. Sur le haut des

0: Les Béarnaises et puis un sabreur Tarbet, champion du monde par équipe à Hong Kong. Maxime Pianfetti décroche l'or avec Rémi Garrigue, Jean-Philippe et Sébastien Patrice. Ils ont dominé les champions olympiques sud-coréens en finale 45-31. La dernière médaille d'or mondiale des sabreurs français remontait à Turin 2006. C'était il y a 20 ans.
1: Bravo à eux.
0: 17h03 côté météo, ça reste légèrement couvert et les températures sont acceptables, on va dire.
2: Oui, mais il fait quand même chaud aujourd'hui sur cette fin de journée. 30 degrés à Bagnères-de-Bigorre, 31 degrés à Tarbes, à Lourdes, sur la plaine de Naye, et 31 degrés aussi sur la Cité Royale à Pau. Une chose à vous annoncer, c'est que demain, notre vigilance jaune sur les Pyrénées-Atlantiques passera en vert pour le phénomène canicule, avec des températures qui devrait chuter dans la nuit entre 24 et 25 degrés. C'est de la pluie et de la grisaille qui est attendue pour demain en Béarn et en Bigorre. Et cette pluie, elle va nous faire du bien.
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2: Ouais, on espère vraiment le retour de la pluie, parce qu'avec ces températures, ces chaleurs, on n'en peut plus. Hein. On regarde les terrains, les terrains de foot, les terrains, les champs dehors, c'est très très sec. Et on pense à tous les agriculteurs qui sont concernés par ce réchauffement climatique. Allez, vive la pluie! Et pour ça, on chante.

0: Un peu de folie, ça fait toujours du bien. C'était Thierry Pastor.
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0: Et bienvenue tout le monde sur Ici Béarn Bigorre. Je vous souhaite de passer une excellente journée à notre écoute. Et déjà, ce que je vous propose de faire, c'est le tour des anniversaires. Aujourd'hui, c'est l'un de mes artistes préférés. Bon anniversaire à Calogero. Aujourd'hui, 55 ans pour lui.

franchement, mais quelle voix! Et elle fête ses 68 ans aujourd'hui. Et on pensera encore plus fort à elle tout à l'heure, aux alentours de 17h55, puisque nous allons écouter ensemble Running Up That Hill en entier. Et dans quelques minutes, on va tester le paddle à Hydron. Non, ne prenez pas cette pagaie, c'est tout autre chose. En attendant, c'est

0: Shakira et Burna Boy en duo pour Die Die, l'hymne de la Coupe du Monde 2026.
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0: Allez, on va rester dans le sport. Vous avez forcément entendu parler de ce sport, le paddle, c'est un sport de raquette qui se joue avec des grandes baies vitrées tout autour du terrain. Un sport vachement prenant et avec beaucoup de monde qui y participe. Avec autant de monde, ça doit peut-être vous donner envie d'y participer. Alors, le temps de lasser vos baskets, Lucas Deroy-Denis-Bénet a testé pour vous le paddle au Rugby Park d'Yderon.
2: Il va falloir sortir les bouteilles d'eau, sortir de quoi se réhydrater, parce que là, on va bouger, on va faire du sport. On est ici à Rugby Park 64. Vincent, vous allez être notre coach aujourd'hui pour qu'on apprenne à faire du paddle. Qu'est-ce que c'est que le paddle pour celles et ceux qui connaîtraient pas?
3: Alors, le paddle, c'est un sport qui nous vient des États-Unis et notamment du Mexique. C'est arrivé après dans les pays d'Espagne. Et là, aujourd'hui, nous sommes à Pau, pas très loin de la région espagnole, dans un sud-ouest avec une appétence sportive monstrueuse. Alors, le paddle, c'est quoi? Le paddle, c'est un sport qui se joue deux contre deux, dans une sorte d'arène, d'enclos fermé. C'est que, sur tous les côtés, c'est vitré et grillagé. Donc, on va utiliser ces éléments pour jouer. La balle est toujours en jeu. C'est un sport très accessible, très facile, mais qui peut être aussi déroutant parce que trop facile, j'ai pas pris ma suée du soir, j'ai passé une sale journée, j'ai pas eu ce que je voulais, donc il faut persévérer.
2: Je vois que vous avez une raquette bien rouge qui a l'air bien forte dans les mains.
3: Ton visage, donc, parce que je sais que t'as essayé tous les sports, du coup, donc tu finis par le meilleur, hein, le paddle. Et donc on va essayer de tapoter tous les deux, parce qu'on peut aussi jouer en un contre un. Je veux dire, il n'y a pas d'obligation, on réserve la structure et puis on s'éclate.
2: Allez, et ben c'est parti. Franchement, il y a de quoi bouger. Par contre, moi j'admire la facilité avec laquelle vous arrivez à reculer et à voir que la balle va taper la vitre.
3: Alors ça, c'est à force en fait. À force de rentrer sur cette piste où c'est fermé, les dimensions elles changeront jamais. C'est nous, à force de jouer, on va commencer à savoir se déplacer dans l'espace, à savoir à quel moment elle va rebondir. On a quand même des aides de ligne, mais c'est à force. Okay. C'est à force. Et comme c'est addictif, vous pouvez aussi rentrer chez vous, aller sur YouTube, aller voir des vidéos de paddle, il y en a des milliers. Du coup, on est dans un truc de curiosité visuelle, et puis on vient essayer, sans rien lâcher, quoi. Donc, c'est cool dans la vie que tout le monde mène aujourd'hui d'avoir ce genre de sport-là pour s'éclater.
2: Vincent, je vous propose qu'on se fasse un point, point gagnant. Celui qui gagne, il a tout gagné.
3: J'aime bien.
2: Oh! Oh, c'est quoi cette balle? Non, pas comme ça! Bon, Vincent, bravo, c'est tout.
3: Génial.
2: Merci
3: à toi. Belle journée.
0: Alors voilà, vraiment, le paddle, c'est un sport génial. Par contre, si je peux vous donner un petit conseil d'amis, au bout de la raquette, il y a une dragonne, mettez-la, hein, parce que si vous voulez ne pas envoyer la raquette sur la tronche de votre adversaire, faut vraiment éviter, vous allez finir le pif en équerre. Je parle d'expérience. En tout cas, vraiment, on vous invite à aller au Rugby Park 64. C'est un super endroit avec beaucoup, mais beaucoup d'activités à faire à l'intérieur, comme le rugby, le foot en salle, le paddle. Et ça, même s'il fait pas beau, et ça, c'est vraiment chouette. Renaud, Morgane de toi, chanson très émouvante sur la relation d'un papa avec sa fille.

0: Morgane de Toi. D'ailleurs, est-ce que vous saviez que le titre Morgane de Toi est à la base une expression manouche qui veut dire amoureux de toi? Alors si quelqu'un parle couramment manouche, je veux bien qu'il explique à Damien ou David comment on dit été suivant, parce que lui il est resté bloqué sur l'anglais. Next Summer, c'est la suite sur Ici Berne Bigorre.
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0: L'ancien leader du groupe Maneskin, le groupe italien, cette fois-ci lance sa carrière en solo. Il a bien raison, c'était Damiano David, Next Summer.
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0: Et chaque jour de l'été, c'est vrai qu'on est impatient de découvrir vos petits plaisirs de l'été. Alors, si vous ne connaissez pas le principe, eh ben c'est ultra simple. Lucas de Roy-Denis-Béné part à votre rencontre en Béarn et en Bigorre avec une question en tête. Qu'est-ce qui vous rend heureux? Tout simple. Et à chaque fois, eh ben nous, on est trop contents d'entendre vos réponses. Aujourd'hui, c'est au tour de Thierry de parler au micro d'ici Béarn Bigorre.
2: Bonjour, je m'appelle Thierry. Et mon plaisir de l'été, c'était d'aller faire du bateau en mer, ensuite pêcher, profiter, plonger un petit peu, nager. L'après-midi, aller à la plage avec les enfants et en soirée, profiter des fêtes foraines et des orchestres en plein air. On allait en Méditerranée, au large du Cap d'Agde, derrière une île qui s'appelle Brescou, des dorades, du maquereau. Un peu tout ce qu'il voulait bien mordre. Ah, bah c'est un plaisir, ouais, c'est agréable d'être en mer. C'est surtout le cadre hein, qui permet de prendre du plaisir. Après, les prises, c'est optionnel. Le plaisir, le repos et puis quelques activités tranquilles, on va dire. Ah, bah c'est les étés comme je viens de le préciser. Avec les enfants, le plaisir de voir les enfants heureux, de patauger en mer, de s'amuser, de pas vouloir partir le soir et être heureux de faire plaisir aux autres. C'est le moment où on se retrouve en famille, donc c'est important, oui.
3: Pêche, fête foraine, entre les deux, on choisit quoi?
2: On choisit pas, on prend les deux et on rajoute une sieste. C'est l'ambiance, tout le monde est détendu, presque tout le monde est agréable et puis voilà. On voit un peu la famille, voilà, c'est profiter, se reposer. Oui, bien sûr, je souhaite à tout le monde un très bel été.
0: Ah ben merci, à vous aussi, très bel été Thierry. Et si vous aussi, ben, vous voulez faire comme Thierry et les autres, jouer le jeu, venez nous raconter ce qui vous anime pendant votre été. Envoyez-nous une note vocale sur notre WhatsApp. Vous nous ajoutez dans vos contacts 05 59 98 09 09. En tout cas, les petits plaisirs vous donnent rendez-vous demain. Alors, soyez au rendez-vous. Étienne Dao, lui, est déjà présent pour Épaules Tatou 17h29. Et juste après, on vous donne des bonnes idées de sortie pour bien profiter de cette saison estivale. Que vous soyez en Béarn ou au fin fond de la Bigorre, on aura forcément quelque chose.

0: Étienne Dao pour vous accompagner dans l'après-midi, c'était Paul Tatou.
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0: Et on va déjà commencer par faire la fête ce soir, puisque c'est le début des fêtes de Monin. C'est ce soir à partir de 19h avec la soirée des cafetiers animée par le groupe Jax & Fago. On fait aussi un tour du côté de notre répondeur parce qu'il y a un événement en Val d'Aspe qu'il ne faut pas manquer.
2: Le festival Aspiration lance sa troisième édition de théâtre et de spectacle vivant du 30 juillet au 2 août. Ça se passe en Val d'Aspe. Pour plus d'informations, vous pouvez taper festival aspiration avec un s.com. On a des spectacles en intérieur, en extérieur, des spectacles comiques, des seuls en scène.
0: Et pour laisser votre message, vous nous appelez au répondeur 05 59 98 30 60. Et la prochaine fois, direction Tarbes, qui va prendre des airs de Buenos Aires du 14 au 23 août avec le festival Tarbes en Tango. Depuis 26 ans, l'événement rassemble des milliers de passionnés venus du monde entier autour du tango. Alors profitez-en vous aussi.
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0: Le tango, c'est dans deux semaines. Bon, pour l'instant, on peut faire un peu de boogie-woogie avec Eddie Mitchell. Pourquoi pas? Le pas.

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0: artiste ce Bruno, c'était All My Soul.
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0: Un camion itinérant qui va se déplacer en Bigorre pour éduquer, apprendre à vos enfants le monde de demain. Ça s'appelle le Science Tour des Pyrénées. Et pour nous en parler, nous sommes avec notre invitée Nathalie Millaz. Bonjour Nathalie.
2: Bonjour.
0: Vous êtes la responsable départementale des petits débrouillards sur l'antenne de l'Occitanie. Avant tout, présentez-nous cette association. Qu'est-ce que c'est que les petits débrouillards ?
2: Les petits débrouillards, nous sommes une structure de médiation scientifique, c'est-à-dire que nous avons choisi de faire de l'animation par le jeu pour pouvoir expérimenter et utiliser la démarche expérimentale. On fait des hypothèses, on essaie, on se trompe et on tire des conclusions. Et l'idée, c'est d'aborder avec cette démarche tous les phénomènes et tous les sujets de notre société, aussi bien le changement climatique que la réduction de la fracture numérique, ou bien que la lutte contre les addictions ou la lutte contre les discriminations.
0: Et donc, de ce qui en découle, c'est le fourgon, le Science Tour des Pyrénées, qui va faire halte chez nous.
2: C'est ça. Le Science Tour des Pyrénées, c'est un très gros projet que l'on développe au travers de toute la région Occitanie. Il part de la Méditerranée et de l'Atlantique et il se rejoint dans les Hautes-Pyrénées. Et l'idée, c'est de traverser les Hautes-Pyrénées en parlant de plusieurs sujets liés à la montagne. Notre thème cette année, c'est une montagne de questions. C'est ouvert à tout le monde et on va pouvoir jouer sur les questions du changement climatique, de la biodiversité, du pastoralisme et une petite particularité pour les Hautes-Pyrénées, c'est qu'on y ajoute les sujets du métier d'art et de la filière textile de la laine dans les Hautes-Pyrénées.
0: C'est vrai que les enfants, avec tout ce qui se passe en ce moment, il y a bien des fois où ils doivent se poser des questions. Et quand on est parents, grands-parents, c'est des fois un peu compliqué d'apporter des réponses qui ont du sens. C'est quoi les questions que vous recevez le plus quand vous êtes dans ce fourgon avec nos pitchounes ?
2: Alors, elles sont très larges. Et il n'y a pas que les pitchounes, il y a tout le monde qui peut venir. Parce que c'est vrai que les questions, les enfants ont parfois des questions hyper pertinentes parce qu'elles sont à brûle pour point, elles sont sur de la réaction et de la recherche de compréhension. Et c'est vrai que parfois, nous les adultes, on peut chercher des explications compliquées. Et là, en utilisant le jeu, cela permet de déconstruire certains a priori et d'aller trouver des réponses qui nous conviennent, qui font que l'on peut avoir quelque chose qui est basé sur des faits scientifiques et qui nous permet de nous positionner aussi. Mais encore une fois, c'est vraiment ouvert à tout le monde, c'est grand public, pas que les enfants.
0: Apprenons avec le jeu, le Science Tour des Pyrénées 2026 vous donne rendez-vous à Lourdes, à Galiagos, à La Mangie. Les autres dates et les autres lieux sont à retrouver sur votre page Facebook, Les Petits Débrouillards. C'est complètement gratuit, il n'y a pas besoin de prévoir quelque chose, pas d'inscription non plus. Et
2: non,
0: c'est
2: plus.
0: Ça qui est génial. Merci beaucoup Nathalie Millaz d'avoir été avec nous.
2: Avec grand plaisir, merci à vous.
0: Je vous en prie, j'aimerais bien y faire un petit tour dans ce camion pour apprendre plein de choses, surtout qu'on n'en a pas parlé, mais pour les plus âgés d'entre vous, on va dire, c'est le camion de C'est pas sorcier. Ah oui, je vous vois lever les sourcils. Vous rêverez d'être dans ce camion-là, dans ce fourgon, tout en apprenant des choses scientifiques. Pour ça, rendez-vous sur leur page Facebook. En attendant, c'est Tina Arena.
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0: Latine Arena. Allez plus haut, il est 17h48.
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0: Et aujourd'hui, on vous invite à vivre la grande aventure dans nos Pyrénées. Cet après-midi, vous allez peut-être repartir avec 4 entrées pour aller au parc Chlorophylle Argelès-Gazost, en pleine nature bigourdane, à l'ombre des arbres, à côté de la fraîcheur du Gave. Ce parc n'attend plus que vous pour profiter de toutes leurs activités, accrobranche, rafting, canyoning, tout ça en pleine vallée d'Argelès-Gazost. Vous allez vraiment être au calme et pouvoir déconnecter, à condition de remporter le mini-jeu auquel vous allez participer. Pour participer, c'est très simple, un seul numéro, vous nous appelez dès maintenant 05 59 98 09 09 05 59 98 09 09. Appelez-nous puisque on joue qu'une seule fois.
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0: 4 entrées pour profiter d'une belle après-midi en famille ou avec des amis, ça c'est vous qui vous organisez. En tout cas, de l'acrobranche, du rafting, du canyoning en pleine nature, franchement ça se refuse pas. Ce qui ne se refuse pas aussi, c'est Sandy Stevens, J'ai faim de toi.

0: Andy Stevens, j'ai faim de toi et j'ai aussi faim d'aventure.
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0: C'est peut-être ce que va nous dire Maria d'Artigues-Loutan. Bonjour Maria.
2: Bonjour.
0: Vous aussi, vous avez faim d'aventure, Maria?
2: Ben pourquoi pas.
0: Pourquoi pas.
2: Si c'est pas moi, ça sera mes enfants.
0: Ah oui, ben, ça peut être sympa de faire plaisir à vos enfants. Quatre entrées, oui. Peut-être pour vous, à la fin de cette séquence de jeu, pour aller au parc Chlorophylle. Maria, vous y êtes déjà allée?
2: Non, pas du tout.
0: Mais bon, vous connaissez les Pyrénées, la nature, ça va faire du bien, ça.
2: Oui.
0: Bon, très bien. Maria, on va tourner la roue pour savoir à quel mini-jeu vous allez participer.
1: Le mini-quiz.
0: Ok, Maria.
2: Ah oui, super forte. Non.
0: Ah, elle annonce déjà la couleur. Maria, super forte.
2: Non, je ne suis pas forte. Non, je ne suis pas du tout forte. mais je vais essayer. On verra bien.
0: Mais vous avez raison d'avoir confiance en vous. Je suis sûr que vous allez y arriver. Trois questions. Il me faut au moins deux bonnes réponses. On est parti. Ah oui. Le nouveau sélectionneur de l'équipe de France de foot, Maria, est Zinedine Zidane. Mais quel était le numéro qu'il avait dans le dos en 98?
2: Ah ouais, alors là, aucune idée. Alors moi, je ne suis pas foot du tout.
0: Un numéro?
2: Qui va être le nouveau? Ben, numéro, je ne sais pas. Entre 1 et 10, je ne sais pas.
0: Le 10, vous validez?
2: Non, ben allez, le 10, je ne sais pas.
0: Le 10?
2: C'est vraiment le hasard, oui.
0: C'est une bonne réponse.
2: Ah, ok.
0: Allez, on reste comme ça. Dans quel sport évolue la coureuse Pauline Ferrand-Prévot?
2: Course à pied, me semble, non?
0: J'ai dit coureuse, mais ce n'est pas ça.
2: Ah non, je ne sais pas du tout.
0: C'est le cyclisme.
2: Ah ok, non, je savais pas.
0: Bon, dernière question. Il y a 96 ans, jour pour jour, Maria, avait lieu la première Coupe du Monde de foot. Mais quel pays a remporté la Coupe?
2: Oh là là, moi je suis pas trop sport. Quel pays?
0: Ouais, ça commence par un U.
2: Par un U.
0: Oui.
2: URSS?
0: Non, malheureusement.
2: USA? Non, je sais pas.
0: Et non, malheureusement, c'est perdu. Je suis désolé, Maria.
2: Tant pis.
0: C'était l'Uruguay, dommage, Maria.
2: Ah, l'Uruguay. Eh bien, oui, ben voilà.
0: Ah,
2: non,
0: ben,
2: mais
0: c'est...
2: Moi, le sport, ça fait deux.
0: Ah, ben oui, écoutez, c'est pas grave.
2: Non, mais c'est pas grave. J'ai tenté, eh bien, je rejouerai.
0: Eh bien, voilà, c'est ça. C'est le mental qu'on veut, en tout cas. C'est pas grave,
2: oui,
0: ça arrive.
2: Tout à fait.
0: Voilà.
2: C'est pas grave.
0: Merci beaucoup.
2: Et merci à vous.
0: Et surtout, revenez quand vous voulez sur ici, Bern Bigorre.
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0: 68 ans aujourd'hui pour Kate Bush et son titre Running Up That Hill.
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0: Merci d'être à l'écoute de votre radio locale, il est 18h. L'info, c'est avec vous Yannick Damon.
2: Il faut remonter à la surface. Un spéléologue gravement blessé, un homme de 62 ans, a fait une chute hier à 320 mètres de profondeur dans un gouffre à la Pierre Saint-Martin. L'homme originaire du Val d'Oise souffre de plusieurs traumatismes. Il explorait avec un groupe le gouffre Launay-Peyré, un puits très vertical. Juliette Mély, vous rentrez de la Pierre Saint-Martin. C'est une opération de secours de grande envergure qui est en train de se mettre en place depuis la nuit dernière d'ailleurs.
3: Oui, il y a 2 heures à peine, 4 spéléologues partaient sous terre avec un brancard d'une centaine de kilos de 2 mètres de long. Les équipes se relaient pour installer des cordes. Elles sont en communication avec un poste de secours à quelques dizaines de mètres de la cavité. Ils parlent par talkie-walkie grâce à un système de téléphone filaire descendu au fond du puits. Toutes les informations sont ensuite retransmises au poste de commandement des pompiers basé à Arrête. Une grosse organisation parce que le secours va encore prendre du temps, beaucoup de temps. Pierre-Henri Fontes-Pislost, conseiller adjoint du spéléo secours des Pyrénées-Atlantiques.
4: Si on était en entraînement sans un vrai blessé, je vous dirais, dans 6 heures de temps, on est dehors. Sauf qu'il y a un blessé. Et donc le blessé, il peut très bien demander à s'arrêter parce qu'il est fatigué. Peut-être que l'équipe médicale qui l'assiste va nous dire « bon, stop, là, on se calme ». Le temps est variable et ça, je ne peux pas vous dire.
3: Il ne sera pas remonté sans doute avant demain matin.
2: Et que sait-on, Juliette, de l'état de santé de ce spéléologue ?
3: Alors ce qu'on sait, c'est qu'il a des fractures aux membres qui sont difficiles à déterminer sous terre. Il est maintenu au chaud grâce à une tente spéciale. Il fait 5 degrés dans la grotte, mais son moral va bien. Il s'agit d'un spéléologue aguerri qu'il a l'habitude de ces espaces exigus. Depuis maintenant presque 24 heures, il est dans ce gouffre. Il est tombé alors qu'il faisait de l'exploration avec 5 autres personnes. C'est son épouse qui a donné l'alerte hier soir en remontant à la surface.
2: Et le maire d'Arrête, Pierre Casabonne, nous rappelait ce midi sur ICI Béarn Bigorre que durant l'été, c'est environ 300 spéléologues qui sont dans les 400 km de galeries souterraines de la Pierre Saint-Martin. C'est l'un des spots les plus importants en Europe.
0: Un cap a été franchi dans la lutte contre le méga-feu en Gironde.
2: Même s'il y a encore eu des reprises de feu cet après-midi sur le secteur de Lenton notamment, 3300 pompiers sont toujours mobilisés. Un cap a sans doute été franchi depuis hier soir. 144 000 personnes ont été autorisées à revenir dans les communes évacuées. La 63 a rouvert dans les deux sens de circulation depuis 14 heures. Plusieurs bretelles d'entrée et de sortie ainsi que 2 aires de repos en Gironde vont tout de même rester fermées. La circulation des trains, elle, est toujours perturbée. Aucun TGV ne circule entre Pau, Bayonne et Bordeaux. Il faut faire un détour par Toulouse pour arriver à Tarbes et Pau. Depuis le Béarn, seuls les TER peuvent circuler en direction du nord, mais avec un terminus à Morsinx dans les Landes. La SNCF dira demain matin comment elle compte relancer la circulation des trains. C'est sans doute la commune qui a payé le plus lourd tribut dans cet incendie en Gironde, la commune du Porge. Plus de 180 maisons brûlées. Elle est jumelée avec une commune béarnaise, la Reims, en Vallée d'Ossau. L'association de jumelage entre les deux communes vient de lancer une cagnotte en ligne. C'est à lire et à retrouver sur notre site internet ici.fr. Même si le risque de feu de

0: est considéré comme faible par Météo France dans les Pyrénées-Atlantiques et dans les Hautes-Pyrénées comme modéré, bien les deux préfectures ont décidé d'interdire un certain nombre de pratiques en prenant des arrêtés. Dans les Pyrénées-Atlantiques, interdiction de brûler désormais des végétaux, des déchets verts chez vous, pas le droit de fumer à moins de 200 mètres d'un espace boisé. Dans les Hautes-Pyrénées, il est par exemple interdit de se rendre en forêt en voiture. Vous retrouvez toutes ces interdictions également sur notre site internet.
1: Une situation très inflammable car la sécheresse c'est exceptionnel en Béarn et en Bigorre cet été.
0: Mais les périodes de canicule qui s'enchaînent ont asséché les sols, l'eau se fait rare dans nos rivières, les restrictions sur les prélèvements agricoles sont déjà importantes. Pour les particuliers aussi, l'usage de l'eau est réglementé. Dans les Hautes-Pyrénées, toute la moitié nord du département est désormais en alerte renforcée. Le prochain et dernier niveau, c'est le niveau crise. Les agents de l'Office français de la biodiversité patrouillent donc en ce moment pour s'assurer que tout le monde respecte bien les règles. Nous les avons suivis. Ils étaient ce matin à côté de Tarbes à la Loubert sur l'hippodrome qui est encore assez vert. Il est arrosé car il doit accueillir une course de chevaux dans moins d'une semaine. Course relocalisée à cause des incendies en Gironde. Le jardinier en tout cas est face à un dilemme et Cédric Bayeux, le chef de service de l'OFB, l'a mis en garde.
2: On a le problème, c'était pas prévu. Normalement on devait courir le 29 août. Ouais. Et là, la tête qui nous appelle, est-ce que vous pouvez nous remplacer parce que à cause des incendies, la préfète de la Gironde interdit toutes les manifestations. Et ben oui.
3: Attention, parce que pour assouplir le terrain, vous ne pourrez pas arroser comme bon vous semble.
2: Ouais.
3: Ça c'est sûr. Vous allez vous heurter à des problèmes.
2: Ouais. Moi,
3: je vous le dis.
2: Oui, oui.
3: Vous
2: Après, le seul souci, nous, qu'on a, honnêtement, c'est pas tellement l'herbe verte, c'est que pour pouvoir faire courir des chevaux, si c'est trop dur, on peut pas. Non seulement pour les chevaux et pour les bonhommes qui sont dessus, quand même.
3: Faut qu'ils soient souples, c'est ça.
2: Ben voilà.
0: Un propos recueilli par Shannon Marini, l'hippodrome doit donc demander une dérogation spéciale à la préfecture pour se mettre en règle. Un sabreur tarbais, champion du monde par équipe à Hong Kong aujourd'hui, Maxime Pianfetti décroche l'or avec Rémi Garrigue et les frères Patrice, Jean-Philippe et Sébastien. Ils ont dominé les champions olympiques, les Sud-Coréens, en finale avec une victoire 45-31. La dernière médaille d'or des sabreurs français remontait à il y a 20 ans, c'était à Turin en 2006. 18h06 sur ICI Berne, Bigorre, la météo pour ce soir, Hugo.
4: Oui.
0: C'est un point d'interrogation.
4: Ah, je pensais que vous alliez finir votre phrase.
0: Non, j'ai pas de.
4: De suite à
0: pas plus.
4: Ok, très bien, mais pas
0: ça,
4: de suite.
0: C'est à vous donc. Maintenant, tout de suite.
4: Bon,
0: quand vous voulez.
4: Allez. Du soleil.
0: Très bien.
4: Aujourd'hui en Béarn et en Bigorre, avec des températures qui baissent, mais qui sont quand même comprises au-dessus des 30 degrés. 31 degrés sur Lourdes, sur Pau, sur la plaine de Naye. Demain, gros changement, nous ne serons plus en vigilance jaune dans les Pyrénées-Atlantiques pour le phénomène caniculaire, mais nous allons basculer dans le phénomène des orages avec cette vigilance jaune sur le Béarn et la Bigorre, avec de la pluie qui serait annoncée pour demain, demain matin.
0: Ça
4: va faire du bien. On pense notamment à nos agriculteurs et leurs terrains qui sont très très secs. Merci beaucoup Yannick Damon.
0: Bonne soirée à vous tous.
4: Et le retour des infos, c'est à 19h avec Valentin Bertrand.
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4: Les Simple Minds.

0: Les Simple Minds, Don't You Forget About Me, 18h11.
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0: Oui, et ici, vous êtes chez vous. Hein. Alors vraiment, il n'y a pas de chichi. Hein. Vous mettez les pieds sur la table, vous vous servez dans le frigo. Si vous avez soif, on veut qu'avec nous, vous soyez le mieux possible. Et c'est pour ça que, pour vous mettre à l'aise, on adore vous raconter des histoires. Dans quelques minutes, Richard Lacazette, dans C'est notre histoire, Bernais, sera avec nous pour nous présenter un personnage mythique du Béarn.
2: Le plus connu de tous, on le connaît, c'est Gaston Phébus. On raconte que ce surnom a été donné au comte car celui-ci possédait une chevelure de feu comme le soleil. Probablement une belle tignasse blonde ou rousse.
3: Qu'est-ce donc ces cheveux ? C'est une moumoute. Elle moute.
4: Très bien fait. Superbe.
0: Et pour en savoir bien plus sur Gaston Phébus, notamment pourquoi la guerre de Cent Ans n'est pas arrivée chez nous, restez avec nous. Manon Lisa, ça c'est une toute autre histoire. L'histoire d'un petit pêcheur.
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1: Quittons le quotidien, quittons la maison, retournons au XIVe siècle. Pourquoi ? Pour se plonger dans notre histoire béarnaise avec Richard Lacazette qui nous parle d'un personnage les plus connus du Béarn, Gaston Phébus.
3: Si nous faisons un petit récapitulatif de tout ce que nous avons vu, l'histoire du Béarn commence à ne plus avoir de secret pour nous. Nous avons vu la société béarnaise au XIIIe siècle, les cagottes, les abbayes laïques, les traditions du carnaval, et tout cela sous l'hégémonie de la seconde famille régnante de l'histoire de Béarn, les Moncades. Mais on arrive à la fin de la dynastie, car en effet Gaston VII Moncade, celui-là même qui avait fait construire le château d'Orthès avec l'argent des Anglais, car il n'arrêtait pas de les trahir, n'a pas d'héritier mâle, mais il a une fille, Marguerite. Un petit mariage avec le comte de Foix, et voilà la famille des Foix Béarn qui arrive dans notre secteur au XIVe siècle. Le plus connu de tous, on le connaît, c'est Gaston Phébus, de son vrai nom Gaston III de Foix Béarn. Vous savez pourquoi Phébus d'ailleurs ? On raconte que ce surnom a été donné au comte car celui-ci possédait une chevelure de feu comme le soleil. Probablement une belle tignasse blonde ou rousse.
4: Ce sont ses cheveux. C'est une moumoute. Elle moute.
5: Très bien faite. Superbe.
3: N'hésitez pas à retrouver la vieille série là avec Jean-Claude Drouot, celui qui a fait Thierry la Fronde. Il incarne Phébus dans cette autre série sur l'histoire du Béarn justement. Bref. Gaston Phébus, on le connaît surtout pour être le premier à avoir déclaré l'indépendance du Béarn vis-à-vis de la France et de l'Angleterre. Je rappelle les faits, on est au XIVe siècle, Phébus arrive au pouvoir en 1343 et la fameuse guerre de Cent Ans a débuté en 1328. Elle oppose les couronnes de France et d'Angleterre sur des questions d'héritage au trône de France. Si je vous dis que grâce à Gaston, nous n'avons jamais connu la guerre de Cent Ans chez nous. Mais pourquoi ? C'est un seigneur puissant, riche, caractériel, que l'on surnomme le Lion des Pyrénées. Son père Gaston II de Foix avait pris le parti des Français. Mais Phébus, lui, il a un peu les fesses entre deux chaises, et sachant que certains de ses chevaliers et barons ont des accords commerciaux avec les Anglais en Aquitaine, il peut pas se permettre de prendre ouvertement parti. Donc il va essayer d'être le plus neutre possible.
6: Je suis neutre et impartial.
3: Quand le roi de France lui demande de lui faire serment d'allégeance pour le Béarn, Phébus lui répond « Je ne tiens le Béarn que de Dieu et de mon épée ». Phrase très connue, ou alors la fameuse réplique de la ville d'Orthès « Toc ici gaussis, touche ici tu oses ». Mais retrouvez-nous très vite, car Phébus a encore beaucoup de choses à nous dire.
1: Et merci beaucoup Richard Lacazette pour l'explication de ce personnage historique en Béarn et bien plus loin, Gaston Phébus. Demain,

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0: Michel Berger pour nous interpréter Le Paradis Blanc. Dans quelques minutes, Alex Warren, c'est la nouveauté, c'est Fever Dream.
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0: Le jeune Alex Warren, l'américain, c'était Fever Dream.
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0: Et direction le fort du Portalet à Urdos pour des visites guidées organisées par l'office de tourisme du Haut-Béarn. Alors quelques infos sont à retenir pour préparer votre visite. Il faut forcément une bonne condition physique, c'est indispensable hein, parce qu'il y a quand même 300 marches à monter. Bon courage à vous. Et pour des raisons de sécurité, les visites guidées ne sont autorisées qu'à partir de 8 ans. Pour plus d'informations, eh bien rendez-vous devant l'office de tourisme. Côté tarif, eh bien c'est 13 euros pour les adultes et 8 euros pour les enfants. Les enfants, ils sont catégorisés en tant qu'enfants entre 8 et 14 ans. La réservation, elle se passe sur le site de l'office de tourisme de la vallée d'Aspe. Oui, puisque nous sommes à Urdos. On fait un tour du côté de notre répondeur.
2: Le cycloclub des Enclaves organise une grande randonnée cyclotouriste le samedi 1er août à partir de 8h30 au départ de la salle des fêtes de Ponson avec ravitaillement, grillade. Inscription sur place à partir de 7h à Ponson-dessus.
0: Ça donne envie. 05 59 98 30 60 pour vous aussi nous laisser un message sur notre répondeur. Et si vous êtes du côté de Lourdes et que vous avez envie samedi matin de faire vos emplettes en musique, rendez-vous sous les Halles avec les Musicales. C'est un concert en déambulation organisé par la ville de Lourdes. C'est gratuit de 10h à 13h et vous serez avec le groupe Tandem.
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0: Starmania, Daniel Balavoine, c'est bien sûr quand on arrive en ville.
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0: Le dernier titre de Louane, Chien.
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0: Et ce jeudi avec vous, Yoann Roch, on s'apprête à tirer le rideau sur une émission culte des années 2000 qui est de retour depuis maintenant quelques mois sur notre télé.
2: Il y a que la vérité qui compte est une émission qui a déjà eu trois vies. D'abord créée sur TF1, elle est ensuite revenue sur Feu C8 pour cette saison s'installer le jeudi sur W9.
3: Vous reconnaissez cette musique. Les émotions fortes sont de retour, de nouvelles vérités vont être dévoilées car le mythique rideau va bientôt se rouvrir.
2: Une vérité qui a parfois dérangé, s'attirant les foudres de la critique, qui a souvent reproché à l'émission d'être racoleuse. Avec le temps, la polémique a désenflé. Et à la tête du programme, on retrouve le binôme inséparable Bataille et Fontaine. Aujourd'hui, comme à l'époque, ils accueillent en plateau les téléspectateurs désirant parler à quelqu'un qui leur est cher. Ainsi, depuis presque un quart de siècle, se sont succédés derrière le rideau les coups de foudre, demandes en mariage, tentatives de rabibochage et mea culpa en tout genre. Au cœur du dispositif, la surprise et l'émotion toujours au rendez-vous. J'ai demandé à Laurent Fontaine quelle était l'histoire qu'il avait à ce jour le plus marquée.
4: Peut-être ses jumelles qui ne s'étaient jamais vues et qui avaient 50 ans et qui ont été séparées à la naissance. L'une sur une aire d'autoroute, l'autre filée dans une famille d'accueil et qu'on a fait se retrouver 50 ans plus tard. Voilà, donc c'était assez incroyable, assez magique quand on connaît. En plus, moi je suis papa de jumelles, donc c'est une histoire qui m'a particulièrement touché. Tout ce qui touche à la gémilité, évidemment, m'intéresse particulièrement. Ouais, c'est peut-être l'histoire qui m'a le plus marqué, en tout cas qui m'a mis les larmes aux yeux.
2: Depuis qu'existe l'émission, l'animateur estime à 20% le nombre de rideaux rester fermé. Et il en faut du cran hein, pour venir à la télévision en prenant le risque de se prendre un râteau, une veste ou une fin de non-recevoir devant des millions de téléspectateurs. À ce propos, est-ce qu'avant le tournage, Laurent Fontaine et son acolyte ont un pressentiment sur le dénouement de l'histoire ?
4: On a souvent un sentiment sur l'issue du plateau parce que ces histoires sont évidemment travaillées par nos journalistes pendant parfois 15 jours, parfois 6 mois. Donc par définition, nous on suit l'histoire qu'on va tourner. Après, on découvre en plateau la réalité de l'histoire, mais très souvent on est trahi par notre biais cognitif parce qu'en réalité, le rideau s'ouvre là on pensait qu'il allait pas s'ouvrir. Et puis Pascal et moi y mettons un peu d'une autre aussi. Notre objectif dans cette émission, c'est quand même que le rideau qui est fermé dans la vie, rappelons-le, qui est un rideau très symbolique, s'ouvre au final.
2: Et il y a de fortes chances que ce soir le rideau se réouvre encore. Il y a que la vérité qui compte. Nouvelle génération à voir ce jeudi 21h10 puis 23h10 sur W9.
0: Merci beaucoup Yoann Roch. Et puisque il y a que la vérité qui compte, moi je vous donne mon petit coup de cœur pour ce soir. On est tous des grands enfants et c'est vrai qu'un bon Tintin à la télé ce soir à 21h10, c'est sur Sister pour suivre les aventures de Tintin. On va commencer avec les 7 boules de cristal suivies du secret de la licorne à 22h50.

0: Le duo britannique Erasure, Oh l'amour.
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0: À Montignac-Lascaux, en Dordogne, la grotte de Lascaux se révèle autrement grâce à Ici Béarn Bigorre. Lascaux 4 en est la reproduction complète, unique au monde. Rendez-vous compte de la chance que nous avons. Le Centre international de l'art pariétal célèbre ses 10 ans et vous accompagne tout l'été avec des surprises à découvrir, présentées par Clément Leblond, qui vous attend aujourd'hui dans la fameuse salle des taureaux.
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2: Alors on est ici dans la salle des taureaux, c'est le premier espace que l'on découvre en rentrant dans cette grotte de Lascaux. Alors c'est un immense espace qui fait 16 mètres de long, 9 mètres de large et 6 mètres de haut, dans lequel on va retrouver le bestiaire de Lascaux, donc principalement des aurochs, donc nos bovins préhistoriques, des chevaux et des cerfs. Alors on va trouver 4 taureaux, c'est le nom de cette salle. Alors c'est pas les plus nombreux, mais ils prennent presque tout l'espace disponible. On a une fresque de 25 mètres de long où ces taureaux prennent énormément d'espace. Puis on va y trouver une quinzaine de chevaux, ainsi que 3 bovins rouges, un bison, une vache et son veau. Aussi on va y trouver 6 cerfs. Donc tous ces animaux, toute cette salle est polychrome. Lascaux, c'est un art assez particulier, un art très coloré. Ici, nos ancêtres ont utilisé 3 pigments naturels, des pigments minéraux, du noir, du rouge et du jaune, respectivement, du manganèse, de l'ocre rouge et de l'ocre jaune. Et de ces pigments, ils ont réussi à réaliser 13 différentes teintes, ce qui fait vraiment de Lascaux un lieu assez exceptionnel. Ce qui rend cette salle des taureaux assez unique dans l'art pariétal, c'est que en entrant dans cette salle, vous êtes accueilli par un animal fantastique qui n'existe pas, qui semble vraiment coupé de la réalité quand on rentre dans cet espace. L'abbé Breuil, le célèbre préhistorien des années 40, l'a appelé la licorne. Alors, licorne dans le sens chimérique, puisque c'est vraiment l'animal composite, composé de beaucoup de parties d'animaux différentes. Puis ensuite, de cette licorne va s'ouvrir cette fresque de 25 mètres de long, où tous ces animaux vont sembler courir. Il y a une vraie cavalcade qui se produit autour de nous. Ce qui peut marquer dans cette grotte de Lascaux, c'est le style. C'est un style très unique, un style très particulier. Par exemple, pour les chevaux qui sont le thème principal de cette grotte, on en compte 355. Ils auront tous une petite tête, un abdomen énorme et de très courtes jambes. Ce qui fait qu'on reconnaît bien tout le bestiaire de Lascaux.
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0: Et si vous n'avez pas envie de partir en Dordogne, parce que ça fait cher le kilomètre, on n'a pas à rougir en Béarn et en Bigorre. On a les grottes de Lascaux, là aussi c'est un très bel endroit à découvrir. Une des premières grottes ouvertes au public, avec beaucoup de choses. Pas sûr que dans les grottes de Lascaux, il y ait un bateau et un train. Ah, vous l'avez pas ça? Non, et bien c'est pour ça. Les grottes de Bétaram vous attendent tout cet été. En tout cas, Bernard Lavillier, lui, ne vous attend pas, il veut danser la salsa.
3: Le gang était là.

0: bon, mais oui. 3 mois avec combien de temps de retard?
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0: 3 mois, ça sera. Ça ne me semble pas très faisable, madame.

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0: Police Can't Stand Losing You. Merci d'être avec nous. La soirée continue avec Laurent Petit-Guillaume. Mais avant ça, on fait un point sur vos informations, mais aussi sur cette météo.
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0: Et merci d'être présent avec nous, il est 19h. Allez, la prochaine heure, vous allez la passer avec Laurent Petit-Guillaume et les meilleurs des années 80. Mais avant ça, on fait un point sur l'info avec vous, Valentin Bertrand, bonsoir.
3: Il a fait jusqu'à 41 degrés cet après-midi dans le Var, 39 à Strasbourg, la moitié est du pays sous la canicule. Et ça va continuer encore demain. La vigilance orange est maintenue dans les 21 départements des Alpes-Maritimes au territoire de Belfort, déjà en alerte aujourd'hui. Par ces chaleurs, les grottes ont la cote. Deux fois plus de visiteurs dans les galeries du Cornard d'Or à Saint-Nectaire où s'est rendu Célestin Navarro d'ici Pays d'Auvergne.
4: Qu'est-ce qui vous a motivé à venir ?
5: C'est trouver un peu de fraîcheur déjà.
4: Eric vient de Dijon et pas de chance, hein, il avait choisi des vacances en Auvergne justement pour éviter les grosses chaleurs du sud.
5: Mais bon, depuis qu'on est arrivé, on n'a pas eu beaucoup de fraîcheur. Si on est monté au Mont d'Or, on l'a trouvé un peu. Saint-Nectaire, il fait très chaud là. Il fait 20 degrés dans les grottes. Moi, j'avais amené les couvertures parce qu'en général, quand on visite des grottes, c'est très très froid. Mais là, non. Et apparemment, il fait 20 degrés, donc ça va être agréable. 20 degrés, on en rêve.
4: Entre 20 et 22 degrés toute l'année, Eric n'est pas le seul à avoir eu l'idée de se réfugier dans une grotte.
6: On peut monter sur des groupes jusqu'à 25-30 personnes.
4: Ah oui.
6: Ben bonjour, moi c'est Julien, je suis guide aux grottes du Cornard d'Or.
4: Là c'est une température idéale, c'est ce qu'on recherche j'imagine.
6: Ben oui, on cherche un peu de fraîcheur, mais bon, on cherche aussi à apprendre des choses, on n'est pas là que pour le froid. Hein.
7: Je vous ai parlé de 400 sources tout à l'heure. Et ben ici, vous en avez déjà deux. Vous avez senti l'eau, elle est tiède. Elle sort toute l'année ici à 22 degrés. D'où la température de la pièce.
4: C'est agréable la température.
8: Ah oui, on est très bien. On est très bien par rapport à la chaleur d'extérieur.
4: Ghislaine, elle vient de la Loire avec un groupe d'une dizaine d'amis bien influencés par la météo.
8: Oui, on avait choix entre le château de Murol et la grotte et on a choisi la grotte par rapport à la température.
4: La grotte du Cornard d'Or fait le plein en ce moment, environ 400 visiteurs par jour.
3: Et même s'il a fait moins chaud à l'ouest, le risque de feux de forêt reste élevé demain dans 65 départements, une grande partie de la façade atlantique et de la moitié nord. Deux esthéticiennes derrière les barreaux ce soir après la mort d'une cliente. Elles sont mises en examen et placées en détention provisoire pour homicide involontaire et exercice illégal de la médecine. Deux jours après le drame survenu lundi dans un institut de Nice, David Di Giacomo, la victime est une jeune femme de 25 ans.
9: C'est pour une injection de Botox au niveau des fesses que cette cliente pousse la porte du centre de soins. L'esthéticienne lui fait alors une piqûre de lidocaïne, un anesthésiant local, et c'est juste après que la jeune femme meurt d'un arrêt cardiaque. L'enquête démontre que l'employé n'avait aucune formation pour pratiquer ce genre d'injection. Il apparaît aussi qu'elle réalisait ce type de soins illégalement depuis plusieurs années via le bouche à oreille. Dans l'institut, les policiers niçois vont saisir 1500 euros en liquide, mais aussi de nombreux médicaments seringues et produits injectables en provenance d'Asie. Une autopsie de la jeune victime a été ordonnée pour déterminer les causes exactes de son décès. Cette affaire s'inscrit dans un contexte de développement de ces activités illicites et dangereuses, souligne le procureur de Nice. C'est une urgence de santé publique, assure de son côté le Cercle des bonnes pratiques en médecine esthétique. L'association estime qu'aujourd'hui, près d'une injection esthétique sur deux est réalisée en dehors de tout cadre médical.
3: Et le compagnon de la gérante de l'Institut est également mis en examen et placé sous contrôle judiciaire. Un semblant de retour à la vie normale en Gironde où le feu est toujours actif mais contenu par les pompiers. Les habitants de 9 communes ont pu rentrer chez eux aujourd'hui. 84 000 personnes qui ne dormiront pas ce soir dans un gymnase ou une salle des fêtes. Dans les Landes, le feu de Biscarrosse est lui maîtrisé après avoir parcouru 3600 hectares. Les voyants repassent donc les uns après les autres au vert. L'autoroute A63 a donc pu rouvrir entre Bordeaux et Bayonne. Sur les rails, les agents de la SNCF s'activent. Bonsoir Pascal Daniel.
10: Oui, bonsoir.
3: Vous avez suivi pour ici Gironde le point presse de la SNCF. Est-ce que l'on sait, Pascal, quand le trafic des trains va-t-il pouvoir reprendre au sud de Bordeaux ?
10: Alors non, on ne sait pas. En revanche, il y a de l'espoir pour que la circulation des trains au sud de Bordeaux refonctionne à nouveau ce week-end, car a priori, les flammes n'ont pas...

0: Alors, quelques problèmes.
1: Attaquer la voie, il y a encore des vérifications.
0: Quelques problèmes de liaison avec vous, Pascal Daniel, mais on a retenu l'information principale, les trains, et l'espoir que les trains puissent circuler à nouveau d'ici la fin de semaine en Gironde. En Normandie, là par contre, c'est une grève inopinée qui va par contre perturber le trafic des trains régionaux dès demain et tout le week-end. Le volume des suppressions n'est pas encore connu. Et puis l'Europe engage un bras de fer avec la FIFA et menace de boycotter la prochaine Coupe du Monde si l'association aux commandes des principales compétitions mondiales maintient son projet de filiale commerciale ouverte à des investisseurs privés et notamment un proche de Donald Trump. Et puis c'est les assurances vie plébiscitées comme jamais par les Français depuis le début de l'année. Le volume des placements a gonflé de plus de 36 milliards d'euros du jamais vu au cours des 20 dernières années selon la Fédération France Assurance.
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3: Et pour cette fin de journée, il va faire encore une fois beau, mais il va faire aussi encore une fois chaud en Béarn et en Bigorre, avec des températures qui sont largement plus basses que celles que nous avons connues hier. 31 degrés sur Tarbes, sur Lourdes, sur Pau, avec des températures annoncées à Oloron-Sainte-Marie à 29 degrés. Pour la nuit, ces températures vont être comprises entre 24 et 25 degrés. Pour demain, les Pyrénées-Atlantiques seront considérées en vigilance verte pour le phénomène canicule. On pourra s'attendre aussi à de la pluie et un peu de grisaille.
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5: Bonsoir à tous et bienvenue au rendez-vous des tubes qui n'ont pas pris une ride. Quel est leur secret? Ce sont juste de bonnes chansons. Elles se sont inscrites dans nos mémoires et c'est loin d'être terminé. Alors ce soir, on les retrouve et ça commence comme ça.

0: Jean-Jacques Goldman, c'était au bout de mes rêves.
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0: Et justement, avec cette chanson, Jean-Jacques Goldman a réalisé un rêve en 1983. Il demande à son ami d'enfance, Bernard Schmitt, réalisateur, de réaliser le clip de ce titre pour le plaisir d'être ensemble sur un projet. D'ailleurs, il en réalisera d'autres pour lui. Pour la suite, j'ai choisi un autre faiseur de tubes des années 80, François Feldman et les Valses de Vienne, lui aussi accompagné d'un très beau clip. Mais personne depuis n'a répondu à cette question. Que deviennent les Valses de Vienne?
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0: Les Pretenders avec Don't Get Me Wrong. Encore un titre dont le clip mérite qu'on le redécouvre. Ce Don't Get Me Wrong, écrit et composé par la chanteuse du groupe, la géniale Chrissy Hynde, est accompagné d'un clip hommage à la série télé Chapeau melon et bottes de cuir. Chrissy y joue le rôle d'Emma Peel et elle est rejointe par le vrai John Steed incarné par Patrick McNee. C'est génial. La suite de 100% années 80, dans un instant, U2, New Year's Day.
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1: Si vous souhaitez vous reconnecter avec la Voie Lactée, le Pic du Midi vous propose ce soir une soirée galactique au Tourmalet afin d'observer le cosmos entouré de passionnés. Une immersion rare entre terre et ciel. Le prix d'accès est de 90 euros et les réservations se font sur le site npi.com. L'été à Pau se prolonge ce jeudi soir au Théâtre de Verdure et ce sera la musique latine qui sera à l'honneur dès 21h avec le groupe catalan Compota de Mañana et les Cubain Daïla Issou Orchestra. L'entrée est gratuite. Et du côté des transports et suite aux incendies en Gironde, aucun train ne circulera entre le Béarn et Bordeaux jusqu'à dimanche. Par ailleurs, l'autoroute A63 entre Bordeaux et Bayonne est à nouveau réouverte depuis 14h à hauteur de la bifurcation A63-A64. Cette réouverture se fait par étapes avec le retrait progressif des dispositifs de balisage au niveau des accès à l'A63.
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0: In the Air Tonight, c'était Phil Collins.
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0: Un numéro 1 mondial pour l'ex-batteur-chanteur de Genesis, sorti en janvier 81. L'occasion de quelques repères. Allez, janvier 1981. Le 15, Lech Walesa rencontre le pape Jean-Paul II au Vatican. Le 24, à 21h30, TF1 diffuse le premier épisode de la série Dallas. Le 31, en 1981, 31 janvier, le film Le Dernier Métro de François Truffaut reçoit le César du meilleur film. Pour la suite, on fait un bond dans le temps. 1988, cette année-là, qui remporte l'Eurovision ? Céline Dion, Ne partez pas sans moi.
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0: Young avec Every Time You Go Away. Moi, je suis pour le retour du slow dégoulinant romantique à souhait façon Paul Young. Surtout l'été, ça permet les rencontres de vacances et puis on s'écrit, ça fait des souvenirs inoubliables. Et même parfois des mariages. Bon, dans un instant, à partir de 20h, Émilie Mazoyer nous rejoint pour les essentiels de Décibel. Mais en attendant, toujours dans les années 80, Mylène Farmer, Plus grandir, juste après ça. Belle soirée à tous.
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2: Je suis très très contente qu'on se retrouve, chère Yaël Naïm. On vous avait reçu il y a quelques mois à l'occasion de la sortie sur Arte d'un documentaire qui racontait plein de choses en fait. Qui racontait qu'est-ce que c'est d'être une femme, une mère, une autrice, une compositrice, une chanteuse. Tout ça dans la même personne. Est-ce que ça vous a fait du bien justement que ce petit film sorte pour remettre les compteurs à zéro et pouvoir sortir votre nouvel album après?
3: Oui, on a longuement réfléchi pendant ces 5 ans où j'ai eu le temps de mijoter un documentaire avec Gilles Coulon et puis un album et puis d'autres choses qui vont arriver. Et ça nous semblait être une évidence que ça venait avant. Le film venait avant parce qu'il reparlait du passé, mais pas que. C'était une mise à point de comment j'avais envie de raconter la trajectoire d'une femme artiste indépendante, mère, épouse, et dans cette quête de la place dans la société. Est-ce que c'est possible aujourd'hui, en tant que femme créatrice et avec une volonté d'être libre, de plus faire des sacrifices comme faisaient peut-être les femmes d'avant, et d'être... de se libérer petit à petit pour pouvoir aligner tout ça, pour pouvoir avoir une vie plus ou moins équilibrée, évidemment avec des hauts et des bas, une liberté artistique et aussi une vie, d'accepter, d'embrasser la complexité de la vie et pas raconter que les pics hauts, parce que je pense que ça fait pas du bien aux générations qui arrivent de croire que la vie est faite que du printemps.
2: Bien sûr, que de printemps, que de succès éclatants. Il y a plein de choses, plein de nuances qui sont très très bien racontées dans ce film. Donc oui, réalisé par Gilles Coulon. Et d'ailleurs, qui est toujours sur le replay de Arte, je pense.
3: Et qui est toujours disponible sur Arte.
2: Ouais, et Arte.tv. Ouais. Vraiment, voyez-le. Alors, ce qui est super avec l'histoire et la carrière de Yaël Naïm, c'est que donc, une porte d'entrée possible, ça peut être ce film. Genre, vous ne connaissez pas Yaël Naïm et vous regardez ce film. Et là, vous vous dites, waouh, quel artiste, elle m'intéresse. Une autre porte d'entrée, je l'évoquais dans le sommaire, c'est le tube New Soul. I'm a new soul, I came to this strange world, hoping I could learn. C'est drôle d'ailleurs dans le film comment il est décrit comme cette vague, cette déferlante. Il y a eu aussi quelques reprises. Moi, je sais par exemple que il y a plein de gens qui vous ont découverte en reprenant Britney Spears. 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Et d'autres qui vous ont adoré sur Foule Sentimentale de Souchon.

0: J'ai pas choisi cet extrait au hasard. Déjà, je trouve que c'est très beau, cette reprise de Foule Sentimentale. Mais aussi parce qu'à l'époque, c'était une des premières fois où on vous entendait chanter en français.
1: Ah oui, c'est vrai. C'était en quelle année, ça?
0: Oh là là, c'était la bande à Souchon. Ça date, hein.
1: Ouais, j'ai longtemps pas trouvé que j'étais légitime de m'exprimer en français, parce que je suis pas d'ici. Je suis née ici, mais j'ai quitté quand j'avais 4 ans, donc j'ai gardé un langage trop simple.
0: Vous avez grandi en Israël.
1: En Israël. Et quand je suis rentrée, quand je suis arrivée ici, au début, c'était basique, mon langage. Et ensuite, je pouvais parler, mais pas écrire. J'ai beaucoup de respect pour la langue française. Et à un moment, il y a eu un déclic qui a démarré par The Game Is Over for mon cœur, avec quelques mots.
0: Oui.
1: qui s'est transformé dans Night Songs à Tu me donnes des miettes, cause it's not me yet. Et avec le fait que je mélange les langues. Et maintenant, ça y est, je l'ai mangé la langue, et je l'ai digérée, et puis elle ressort. Elle ressort à ma manière.
0: Et le titre de l'album et la chanson-titre en français, donc Solaire. Wow.

0: J'aime en fait, j'aime de la même manière qu'on mélange les genres musicaux, j'aime les artistes et j'aime moi-même mélanger les langues comme si c'en était une. Et c'est vrai que les gens qui sont issus d'une diversité, de plein d'origines et qui vivent et qui aiment la diversité, bah à un moment on finit par marier tout ça.
1: C'est vrai. Donc vous écrivez les textos en franglais, vous rêvez en quelle langue, Yael Naïm?
0: Mes rêves, c'est, je sais même pas s'il y a une langue dans les rêves, c'est, je sais même pas dire.
1: On ne sait
0: Ouais,
1: pas.
0: c'est encore autre chose, les rêves.
1: Là, ce disque, il arrive à un moment où, dans le film de Jill Coulon, vous racontez que Night Songs, l'album de 2020, alors 2020, année maudite pour plein d'artistes,
0: Oui.
1: parce que année Covid, pas possible de faire des concerts pour défendre son disque, etc. Night Songs a pas été le succès que vous attendiez, que vous espériez. Est-ce que, au moment de sortir Solaire, là, ces jours-ci, vous avez repensé à ça? Est-ce que maintenant l'idée de est-ce que ça va avoir du succès? Est-ce que ça n'en aura pas? Est-ce que c'est quelque chose que vous avez en tête?
0: Je pense que Night Songs m'a au début traumatisée, vraiment traumatisée. Ça a été dur de, c'est comme ouais donner naissance à quelque chose mais qui ne vivra pas en fait. Évidemment que c'est exagéré comment je le dis, mais dans la sensation de passer 3 à 4 ans de sa vie d'accoucher d'un projet, et je parle même pas de rencontrer un succès, mais de pas rencontrer une résonance et pas de le vivre, pas vivre un cycle complet avec lui. J'ai eu du mal à avancer et à dire ok, ça suffit maintenant, c'est fais le deuil, avance. Et évidemment que la musique et la vie est plus forte que tout ça, donc il y a Blame, Solaire, Dream qui ont commencé à naître, et c'était clairement quelque chose de nouveau. Et il y avait quelque chose qui était en train de naître en moi, qui était ce truc qui disait, en fait, il y a une puissance à l'intérieur de moi qui s'excuse et qui attend d'être réconciliée. J'ai souvent rejeté ces descriptions, genre, elle est lumineuse, elle est solaire, parce que avec l'histoire de ma vie, la jeune fille que j'ai été, adolescente et tout ça, j'avais l'impression que c'était une forme de réduction aussi. J'en parle aussi dans le documentaire, la place de la femme.
1: Oui.
0: Souvent, on lui attribue des traits de caractère qui sont agréables, mais tous les traits de caractère un peu plus, masculins, affirmatifs, etc. On peut froisser des gens quand on a envie d'exprimer toute la palette émotionnelle des traits de caractère qui sont à notre disposition.
1: Oui.
0: Et donc j'avais des a priori sur ce mot-là, et un jour j'ai compris que même pas que en tant que femme, je pense en tant qu'humain, c'est encore plus difficile pour nous des fois d'accepter la face de lumière et notre puissance et le côté solaire qu'il y a en nous, et qui on nous fait croire qu'on est limité, on nous fait croire qu'on est impuissant face à tous les enjeux mondiaux et toute la folie qui se passe en ce moment un peu partout, mais j'avais besoin de reprendre cette force et de cette puissance, et de dire non, je vais écrire l'histoire de ma vie. Et il s'agit pas de est-ce que ça va avoir du succès ou pas. Il s'agit du fait de, au jour le jour, je me laisse la chance, je me bats pour mes projets et je ne subis plus.
1: 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Voilà, vous avez joué.
0: Oui, c'était la première fois que j'ai joué les morceaux. C'était très émouvant,
1: ouais.
0: Très fragile et flippant aussi.
1: C'est vrai, vous avez encore des petits moments de flip après une si
0: évidemment.
1: Longue carrière. Ah ouais.
0: Oui, parce que c'est comme un premier rendez-vous. Et puis
1: Oh.
0: les morceaux, ils sont frais. Il y a des réflexes encore quand. Ouais, c'est le. Ouais, c'était le début.
1: Ah, j'adore.
0: Mais
1: Bon.
0: c'est ce que j'aime aussi dans mon métier. J'ai pas envie d'être blasée et de plus avoir le trac et de plus. Ouais, j'ai envie que chaque rencontre a une valeur et chaque concert a une valeur.
1: Oui, on sent bien que vous n'avez pas envie de monter sur scène comme on monte dans le métro.
0: Non, non.
1: Non, ouais, c'est important. C'est un peu sacré, la scène?
0: Oui, parce que pour moi, c'est comme. Excusez-moi, j'ai beaucoup d'images chaque fois de la nature, mais c'est vraiment pour moi une manière de m'expliquer. Comme si on rentre dans une mer et on sait que la mer, elle peut être incroyable, mais elle peut être imprévisible. Il y a une notion de prendre la vague
1: Ouais.
0: ensemble. Et si on se loupe, ben, on va recevoir la vague dans sa tête. Et il y a un truc énergétique qui se passe entre toi et les gens qui vont se retrouver dans le même lieu ensemble, où on va traverser quelque chose ensemble. Et c'est pas une blague. C'est-à-dire, c'est fun, c'est génial, c'est fort émotionnellement. Mais on peut aussi ne pas prendre cette vague ce jour-là, et ça, c'est une sensation désagréable pour tout le monde, et on a l'impression qu'on s'est loupé. Donc c'est très important. Chaque concert est important.
1: Vous êtes aussi à l'affiche des grands festivals. Évidemment, je ne résiste pas à citer votre participation au festival Solidays. Festival de solidarité SIDA, un festival important puisque tous les bénéfices sont ensuite reversés soit à la lutte contre le SIDA, soit à l'aide pour les malades. C'est important pour vous, ça, depuis le début, l'engagement, hein, Yaël?
0: Oui, on dit l'engagement, mais c'est pour moi, la musique, elle a été une porte importante sociale et politique. Et c'est très naturel de se dire que la musique a ouvert une porte pour moi et j'ai envie qu'elle sert aussi à dire des choses. En fait, mon rôle d'artiste, pour moi, il fait partie de ce truc-là. On est sensible, on capte des choses de notre société. Et chacun, avec son métier ou avec ce qu'il fait, participe à la façonner.
1: Ouais.
0: Et oui, voilà.
1: Vous aidez beaucoup la Fondation des femmes aussi. Voilà,
0: les guerrières de la paix.
1: Ouais.
0: Solidarité SIDA, évidemment. Et oui, je pense que l'art, il a cette capacité de créer une colle émotionnelle entre les humains et de traverser, de transcender tout ce qu'on nous fait croire qui nous sépare, en fait. Et quand j'étais enfant, j'ai ressenti ça très fortement à chaque fois que je voyais un objet artistique, que ce soit un film ou la musique ou la peinture. Et c'est ce qui m'a rendue curieuse, qui m'a donné envie de voyager, et c'est ce qui m'a donné envie de douter de tous ces narratifs de peur qu'on nous fait manger en ce moment en grande quantité.
1: Jusqu'à l'écœurement, ouais. Ouais.
0: Voilà. Et de dire qu'il y a juste le simple fait de se rencontrer, qu'on peut pleurer ensemble face à une chanson ou un film, et qu'on a cette chose en commun parmi nous, les êtres vivants, fait que tout d'un coup, il y a quelque chose qui tombe, en fait, dans ce mensonge de séparation.
1: Et ça, c'est important. Solaire, sur ce nouvel album, il y a une chanson qui s'appelle « La fille pas cool ». Alors Yaël, pardon, mais je n'y crois pas une seconde. Vous êtes très cool. Déjà, vous êtes toujours super lookée.
0: Ah bon, ça c'est waouh.
1: Vous avez vos lunettes là, de hipster, vous êtes canon. Pardon, je me permets.
0: Mais okay. Okay, I'm taking it, give it to me.
1: Voilà, non mais vraiment. Et il y a des sonorités super cool sur votre album. Je pense par exemple à la chanson « Waouh ». Mais ça, on dirait que ça vient de New York, Yaël.

0: Est-ce que ça, c'est du son de Philippa Cool? Je ne pense pas, Yael. Très cool,
1: ouais,
0: ça.
1: Ouais, ouais, je comprends ce que tu dis. Je te remercie. Je te remercie. Tu mets un peu de pommade sur la blessure. Mais moi, depuis que j'étais enfant, ouais, j'ai porté ce sentiment d'être un peu à côté, oh, et de vraiment vouloir appartenir à ces gens cool qui changeaient de, voilà, qui changeait un peu de forme, évidemment.
0: Et qu'est-ce qu'ils avaient que vous n'aviez pas?
1: Bah, déjà, ils étaient groupés.
0: Ah, oui.
1: Et ils étaient ensemble et ils faisaient les fêtes cool, ils avaient les habits cool, je sais pas, ils parlaient d'une manière qui était la manière de parler. Moi, j'étais toujours un tout petit peu moquée ou un tout petit peu à côté. Je passais trop de temps avec mon piano, pas assez peut-être dans les endroits où il fallait être. Et ma pensée était toujours un peu décalée aussi.
0: Mais là, devenue adulte et devenue artiste, en fait, c'est ça qui est cool, justement, c'est de pas être comme tout le monde.
1: Oui, évidemment. Mais ce sentiment, quand je suis dans des périodes fragiles, ouais, il revient.
0: C'est vrai.
1: Il reprend place. Et ce sentiment d'épuisement, en fait, d'essayer de comprendre quelque chose que les autres ont l'air de comprendre. Et de me rendre compte, en fait, à un moment que peut-être je vais jamais comprendre ce truc-là, je vais pouvoir faire un peu semblant, je vais pouvoir suivre. Et c'est aussi, c'est un regard, évidemment, que je porte sur des choses que moi, je considère cool aussi. Donc peut-être j'ai qu'à arrêter de considérer certaines choses cool si je veux arrêter de sentir pas cool. Mais, ouais, c'est des fois le sentiment d'être rejeté de quelque chose dans lequel tu veux appartenir et de pas réussir à être vu, peut-être. Et cette chanson, le fait de l'écrire et de pleurer sur mon sort, alors que c'est ridicule aussi de dire, voilà, ce sujet est ridicule par rapport aux autres sujets, mais quand
0: et
1: même...
0: à la fois, c'est à l'intérieur, c'est fort, parce qu'en plus, les petites fêlures d'adolescence, on les traîne jusqu'à la,
1: oui,
0: fin. Hein.
1: Oui, et puis se dire, je suis pas ça, tous ces trucs qui nous définissent, ou qu'on, ouais, nous définit par l'extérieur. Et à un moment, je me suis dit, mais alors toi, moi, je suis quoi? Et j'ai commencé à l'écrire au début sans trop croire, mais voilà, j'aime la force tranquille, me permet d'être fragile, je veux les voir grandir, je veux m'envoler, mais sans partir, prendre les petites routes, j'aime cultiver le doute, c'est vrai, j'aime pas crier des affirmations, je suis mal à l'aise avec ça. La plupart des femmes, même les femmes scientifiques, politiques, machin, je remarque, on aime dialoguer, dire voilà, moi j'ai trouvé ça, moi j'ai ressenti ça ou j'ai trouvé ça dans ma vie, mais c'est pas une vérité absolue, c'est un vécu, c'est un ressenti et on peut compléter l'image et le tableau avec quand on réunit plusieurs ressentis et plusieurs vécus. Et cette vie qui coule en fait, le fait de pas voir la vie comme un pic où les choses s'arrêtent, où à un moment on se dit ça y est, je suis arrivée, il n'y a pas un genre de V.
0: Non. Ouais.
1: Et la vie qui coule et de la sentir, mieux la vivre quand elle coule et quand elle passe, mieux la savourer. Love.

album est aussi plein de surprises, car vous avez poussé très loin le curseur de qu'est-ce qu'est une chanson, quel genre de son on peut utiliser. Je pense notamment à une chanson multicolore, où là, vous allez explorer. Hein.

0: Est-ce qu'on peut dire que sur ce disque, vous ne vous êtes rien refusé?
1: On peut le dire complètement. Ouais. En fait, mais ça ne veut pas dire que je ne me suis pas questionnée.
0: Ah oui, non.
1: Mais sûr. À chaque fois, il y a une chanson qui naissait. Je me disais, mais qu'est-ce qui vient de se passer? C'est pas pour moi ça. Je ne fais pas ça d'habitude. Mais avec une excitation, me dire, mais c'est vraiment ça ce que j'ai envie de faire. Et donc c'est pour ça que ça prend du temps aussi, ou le temps que j'accepte qu'en fait c'est voilà la nouvelle expression, voilà la nouvelle Yaël qui arrive.
0: Ouais.
1: Et c'est arrivé de plus en plus en fait sur tout l'album, que ça soit sur Dream, le fait qu'il y a du rap tout d'un coup, sur Solaire, sur Wow et Multicolor, sur le fait d'écrire en français comme la fille pas cool, sur ce truc, cet accident de 9 minutes où je savais que je voulais finir l'album avec cette mantra de ce qu'il y a dans ton âme. Personne, no one knows what's in your soul, no one knows and it won't fade away. Personne ne connaît vraiment véritablement ce que tu as dans ton ventre et dans ton âme et dans dans ton âme. Et personne ne peut te l'enlever. On peut des fois s'éloigner, le cacher, mais ça reste là. Cette graine-là, elle est en nous, elle est disponible et elle attend qu'on la,
0: mais oui.
1: qu'on la voit. Et quand j'ai travaillé sur le Moog Matriarch et que cette séquence est partie, j'ai modulé le son. Et à un moment, c'était fini. J'ai laissé 2 secondes continuer à tourner ce son-là. Et tout d'un coup, j'avais envie de repartir. Et hop, ça repart. Et ça part dans les planètes. Et au début, instinctivement, je me suis dit, il va falloir que j'édite. C'est trop long. Et en fait, je l'écoutais encore et encore. Je me dis, en fait, je rêve de laisser ce moment tel qu'il est. J'ai envie que les gens s'endorment là-dessus. Et
0: ouais. Et qu'est-ce qui vous en empêchait, à part vous-même? L'autocensure?
1: Il y a quand même des
0: codes.
1: Oui, il y a quand même des codes dans la musique, des contraintes structurelles, budgétaires, où on va te dire une chanson, c'est 3 minutes, si tu veux, j'en sais rien, avoir un passage radio, si tu veux,
0: oui.
1: Certaines récompenses. Ouais, il y a une structure, on a une structure dans la journée, il y a du timing, etc. Mais des fois, ça fait du bien de casser ça.
0: Ouais.
1: Et là, en l'occurrence, à chaque fois, j'avais envie de me dire, si tu le sens, si ça te fait vibrer, mets-le, point barre.
0: Ouais. Et on se retrouve avec un album où chaque chanson est vraiment un univers à elle toute seule, parce que il y a donc ce que vous venez d'entendre, What's in Your Soul, avec ses boucles comme ça, synthé, ouais, dans les étoiles, exactement. Mais il y a aussi Rabbit Hole.
1: Oh, yeah.

0: Parfois c'est très simple, très épuré, parfois c'est beaucoup plus élaboré. Vous allez vous marrer sur scène pour tout faire.
1: Je me marre déjà parce qu'on a démarré les répétitions.
0: Ouais.
1: Et c'est vrai que de la même manière que notre être, il est riche et complexe, et il n'a pas qu'une facette. Solaire, c'était la réconciliation avec tout ça. Et je le vois comme un... Vous savez, dans les jeux vidéo, quand il y a des étapes.
0: Oui.
1: Comme si c'est un voyage avec des étapes, alors circulaires, parce que je ne voyais pas ça comme un truc de progression, de plus en plus de points. Mais comme si j'avais besoin d'aller libérer chaque sujet et chaque aspect. Donc il y a une forme de libération de sa propre image et de sa place dans la société. Il y a la libération de Rabbit Hole, qui est plus une libération politique de cette séparation qu'on a entre nous, les autres, et tout ce contexte politique aujourd'hui. Il y a Dream qui a démarré avec une question: et si la Terre pouvait parler, qu'est-ce qu'elle nous dirait? Avec ce rappel de This is when I dream of you, de besoin de retourner à sentir qu'on fait part, we are part of it.
0: On en fait partie.
1: On en fait partie. Wow, qui est vraiment le climax.
0: Ouais.
1: Je crois que j'ai jamais autant kiffé de faire une chanson et de la réaliser les clips. De jouer avec cet aspect wow et de dire ouais, je peux mettre un manteau et des lunettes de soleil et une robe et appeler les copines et tout d'un coup, je me transforme en cette créature wow. Et c'était trop drôle de le faire et de le vivre et de devenir ce truc wow, tout en sachant que, évidemment, qu'on n'est pas fait que de ces pics wow et que c'est rigolo 5 minutes, mais la vie, elle est plus complexe que ça. Et Multicolor, pareil, ouais. Multicolor, c'était la réponse à Rabbit Hole. Où, heureusement, j'ai construit ma vie de cette manière-là. Donc, ma vie, elle est faite de ce truc multicolor et de cette diversité, de cette joie et de ce joyeux bordel. J'aime bien, moi, embrasser un peu le chaos.
0: Il y a un mot israélien pour ça, le balagan.
1: Exactement.
0: C'est vrai, ça, ce votre balagan. Vie, c'est un balagan.
1: Ouais. C'est pas loin d'être un balagan, oui. C'est un peu chaotique. Et je pense qu'à un moment, j'avais l'impression que ça allait se terminer, que tout allait être rangé à un moment. Mais les périodes qui ont été rangées, c'est des périodes où j'étais... Je sais pas, je sentais qu'il y avait plus de surprises, que tout était mis dans un planning jusqu'à la fin de la vie et que je crois que d'être un peu sur le fil entre la structure et le chaos, déjà malheureusement, même si on aurait vraiment envie de tout ranger, la vie elle nous surprend à chaque fois.
0: Ouais.
1: Donc, j'aime bien cette philosophie d'embrasser le chaos et de nager avec.
0: Solaire, c'est l'album d'une artiste en liberté. C'est réjouissant, c'est planant. C'est Yael Naïm. Merci Yael.
1: Merci beaucoup.
0: À bientôt.
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5: Bonsoir, madame.
0: Comment, madame?
5: Comment? Oui, parce que mademoiselle est annulée.
0: Alors, oui, c'est vrai que si on veut être très 2026, c'est très woke.
5: C'est tout à fait moi.
0: Ou alors, il faut qu'on se dise camarade. Bonjour, camarade.
5: Ah, camarade, c'est pas légèrement notifié politique.
0: C'est un peu coco, mais du coup, c'est pas genré.
5: Ah non, c'est vrai.
0: Voilà, c'est pas genré. Bon, comment ça va, Dave?
5: Mais écoutez, je peux pas trop me plaindre, hein, franchement, les gens que je la tiens.
6: Bah, je trouve. Ouais. Vous êtes beau gosse. Vous avez beaucoup de cheveux, vous avez toujours vos grands yeux bleus, une silhouette de jeune homme.
5: Je vous présente donc cette présentatrice qui est légèrement gérontophile.
6: Non, je vous rassure les amis, je ne suis pas en train de draguer Dave, mais je vous trouve très, très bien, très en forme, oui, ça me fait plaisir.
5: Mais moi aussi, ça me fait plaisir, c'est voilà. Vrai, évidemment. C'est grâce au concert, parce que c'est vraiment, quand t'es sur scène... Et j'ai la chance, en fait, la plus grande chance de ma vie, autre que mon compagnon, c'est le fait que j'ai plus ou moins la même voix qu'il y a un demi-siècle. Et ça, c'est dingue.
6: Alors, ok, mais est-ce que c'est une chance autant votre amoureux que votre voix? Est-ce que c'est pas plutôt du travail?
5: Non, franchement, non.
6: Parce
5: que j'ai la chance, il y a des chanteurs qui ont obligé de chauffer la voix. Moi, je monte sur scène et je chante. Et ma mère m'engueulait déjà quand j'avais 6 ans, arrête de chanter, je chantais tout le temps. Et quand ma mère était une ancienne danseuse qui est devenue prof de danse, elle me dit, tu chantes aussi bien que tu danses mal. C'est un vrai compliment.
6: C'est un grand compliment. C'est un grand compliment. Donc vous dansez vraiment comme un manche.
5: On peut dire ça.
6: Ouais. Ouais. Alors la voix de Dave, pour laquelle il ne travaille pas du tout, les amis, c'est quand même une voix, mais qu'on adore. Être capable de chanter ça sans chauffer votre voix, ça a toujours été facile pour vous? Vous n'avez jamais eu à apprendre à chanter?
5: J'ai pris des cours de chant il y a très longtemps, dans les années 70-80.
6: Au siècle dernier,
5: c'est vrai. Du lyrique, j'ai fait du lyrique, j'ai adoré faire ça. Mais j'avoue qu'à Vanina, je commence pas avec, parce que c'est vers la fin. En fait, un jour, je suis allé voir Michel Polnareff, vers 1920, je crois, et là, il avait un tube à ce moment-là qui s'appelle Je suis un homme, quoi, de plus d'intérêt d'ensemble. Et il a pas chanté. Donc, à la fin, les gens hurlaient pour qu'il chante cette chanson. Donc, moi, je ne chante pas Vanina jusqu'à ce qu'à la fin, ils font une autre. Voilà. C'est ma manière de rester.
6: Gardez Vanina pour le dessert. Alors, il y a des concerts qui sont annoncés, Dave, puisque vous êtes en tournée ce printemps 2026. Puis il y a d'autres dates qui seront annoncées. On vous annonce déjà à la rentrée, après les grandes vacances,
5: ah bon,
6: à Béziers.
5: Oh, j'adore voilà. Béziers.
6: Ben oui.
5: J'aime bien dire ça. Mais je suis très naïf, très
6: Attendez,
5: jeune.
6: On va la refaire. Qui aime Béziers ici? Ah, moi, j'adore Béziers.
5: Ça passe toujours bien.
6: Ça passe toujours bien.
5: Non, en fait, dans les dates que j'ai fait au mars, deuxième quinzaine de mars, c'est surtout étonnant pour moi, c'était aux Pays-Bas. Et j'ai quitté les Pays-Bas quand j'avais 21 ans, donc ça fait 61 ans. Ne comptez pas, c'est pas la peine.
6: Moi,
5: quand on me dit, vous faites pas votre âge, je dis, vous m'avez pas vu nu et je vous le déconseille vivement. Je peux pas être plus honnête. Mais, et donc, il y a 2 ans, une équipe de la télé néerlandaise est venue faire une émission qui s'appelle Les Chansons. Ils m'ont demandé de participer et ça a lancé mon truc. Et
6: alors,
5: donc, suite à ça, j'ai 5 concerts en mois de mars aux Pays-Bas.
6: Mais alors, quand vous jouez aux Pays-Bas, est-ce que vous chantez des chansons en néerlandais, en anglais, ou est-ce que vous chantez votre répertoire français?
5: Absolument pareil. Ouais. Et je pense que les gens qui aiment, ils savent que je suis connu en France. Et ça a été, un jour d'ailleurs, dans un talk show, comme on dit en vieux François,
6: oui,
5: elle m'a dit, comment vous pouvez vivre dans ce pays, la France, avec ces gens nombrilistes, prétentieux et arrogants? Et j'ai répondu, je passe inaperçu. Donc, c'était très honnête.
6: Dave, comme un poisson dans l'eau chez nous depuis les années 60.
5: Moi, quand je suis arrivé en France, en 65, donc j'avais 21 ans, j'ai fait surtout la Manche. J'ai fait la Manche de 65 jusqu'à mon premier tube, qui était non pas Vanina, mais Sugar Baby Love en français et en anglais, en 74.
6: Ouais.
5: Mais j'ai fait énormément la Manche devant les terrasses, dans les cafés, dans le café chantant, etc. J'adorais faire ça, c'est net d'impôt déjà. Une bonne raison.
6: Et alors, ça se passait comment? Comment réagissaient les gens? Et vous, comment vous viviez? Parce que si vous faisiez la Manche, j'imagine que c'était compliqué pour vous. C'était des années difficiles.
5: Non, c'était génial. Mais une de mes premières fois à Paris que j'ai fait la Manche, c'était un café qui s'appelle la Romerie sur le boulevard Saint-Germain. Et il y a
6: qui est toujours ouvert.
5: Oui,
6: ça existe toujours, la Romerie. Ouais.
5: Et je venais de fêter une victoire. Il y en a un qui me verse un petit verre de rhum sur la tête et ça m'a pas plu du tout. Et les autres étaient tellement gênés que j'ai rarement ramassé autant de blé que ce soir-là. Donc après, j'ai toujours d'accord pour les petit verre de rhum, si vous voulez payer après.
6: Le premier tube de Dave chez nous, c'est trop beau,
5: ouais.
6: Sugar Baby Love.
5: Oh là là, je ne chante même plus sur scène, celle-là.
6: C'est vrai, pourquoi?
5: Je ne sais pas, parce que c'était vraiment... C'était un tube international par un groupe qui s'appelle Roubette.
6: Ouais.
5: Et moi, j'ai eu la chance de marcher en France On a même failli se battre avec Houbès, cette station concurrente. Il est venu de main tendue pour me serrer les mains, mais en fait, c'était juste pour me faire une blague. Et, mais après, c'est de notes aiguës, là, c'est très très haut. Donc, je ne sais pas où je pourrais passer, mais je ne le fais pas.

0: donc a pu écrire un aussi joli texte, Dave?
1: Et mon compagnon, Patrick Loiseau, qui porte bien son nom. Ah oui, toutes mes chansons sont de lui, sauf des thunes, un truc comme ça.
0: Ouais. Ouais. Et là, c'est la première qu'il a écrite pour vous.
1: Ouais, c'est, oui, parce qu'il y avait un auteur très connu, et qui est toujours connu dans le métier, qui s'appelle Yves Descartes, avec ses copains, qui habite à Lausanne la plupart du temps, etc., qui se viennent quand même par la poste, je pense.
0: Ah oui, quand on est en Suisse, on nous retrouve.
1: Oui, et il avait fait un texte pas génial, et j'ai dit à Patrick, essaye. Puis le matin, en studio, ça marchait, ça a été accepté. Et sa meilleure amie s'appelle Vanina, donc il a bien fait.
0: C'est incroyable. Mais alors, vous étiez déjà amoureux quand il a écrit la chanson pour vous, ou bien c'est ce tube-là qui scelle votre amour?
1: Vous me traitez un peu d'une grosse pute, en quelque sorte.
0: Pas du tout, j'oserais pas, parce que vraiment, vous êtes si svelte.
1: Oh, mais je suis pas... Ah, donc, pute vie, mais pas grosse. Merci.
0: C'est non, bien. Non, mais ça m'intéresse de savoir. C'est parce qu'il y a une raison pour laquelle on tombe amoureux de quelqu'un, et le talent, ça peut être une raison.
1: Moi, ça commence toujours par le physique. Moi, j'ai chanté à cette époque-là dans
0: ça, c'est un peu pute, hein, par contre.
1: La vérité sur la bouche des enfants, vous êtes jeune. Mais j'ai chanté dans une boîte à rue Saint-Jacques, à Paris, pour ceux qui connaissent Paris, c'est la 5e arrondissement, je crois. Et j'ai chanté là le vendredi, samedi soir, dimanche matinée. Et le vendredi soir, il y avait dans un coin un garçon, mais c'était mort à Venise, quoi. Sauf qu'à moi, c'était un rôle de Dirk Bogarde. Et je trouvais tellement beau, en plus, très, très féminin. Pas féminé, hein, c'est une nuance. Hein. Et en plus, il avait une voix grave, parce que s'il avait été féminin et en plus avec une voix de folle, ça ne m'aura pas plu.
0: Mais là, donc, il était là, un peu mystérieux, sa voix grave.
1: Et donc, je dis à la sortie de cet endroit, et les garçons, ils me disent, on ne sait jamais. Ça ne veut pas dire non. Donc voilà.
2: Ça veut même dire...
1: Et c'était le 7 février 1971. Donc, ça fait quand même un bail.
0: Et Vanina,
1: c'était sa meilleure amie.
0: C'était 4 ans après.
1: Oui, genre.
0: Et il était auteur.
1: Mais il n'était pas du tout auteur, il était vendeur chez Saint-Laurent, c'est dans le droit de la cité.
0: Oh ben, s'ils veulent nous envoyer un sac...
1: Non, il n'a plus, hein, il y a longtemps. Là, il est vendeur chez la SACEM.
0: mais d'accord, donc, il était vendeur, et parce que vous êtes tombé amoureux, il s'intéressait à la musique, et il a commencé à écrire.
1: Et ça, l'amour de sa vie, d'ailleurs, ça fait qu'il était en train d'écrire sur elle, c'était François Hardy.
0: Françoise.
1: Qu'il a connue comme fan à 16 ans, et il a fini par écrire pour elle. C'est ce que je dis. François, déjà, merveilleuse histoire, quoi.
0: Magnifique. Magnifique. Vous étiez copain avec Françoise Hardy, vous?
1: C'était son ami. Ouais, absolument. Mais évidemment, elle me souvient, il n'y a pas longtemps, parce qu'il est vraiment en plein dans les souvenirs avec Françoise. Évidemment, ça s'appelle être en deuil.
0: Ben, c'est tellement triste. Ouais. Il y a beaucoup de gens à qui elle manque. Hein.
1: Ouais. Ouais. Et elle nous a envahi, elle vit envahie. Je vous embrasse sur la truffe. Je trouve ça mignon parce qu'elle adore les animaux, quoi.
0: Ouais.
1: Ouais.
0: Oh,
1: c'est mignon.
0: Alors, c'est qui vos copains à vous du métier, si vous laissiez Françoise amoureux?
1: Bah, j'ai deux amis connus, j'ai aussi des amis non connus, c'est Daniel Auteuil, l'acteur, et Marc-Olivier Fogel, l'animateur chez une station, Corrence.
0: Oui, et journaliste.
1: Oui, journaliste. Ouais.
0: Ok, bon, ça fait un gang assez sympathique.
1: Oh oui, en plus, je m'arrête.
0: Dites, j'ai trouvé une info sur Sugar Baby Love, la chanson qu'on a écoutée là juste avant. Elle a été recalée à l'Eurovision. En fait, à l'époque, pas votre version, la version des Roubettes, ils voulaient partir à l'Eurovision avec. Ouais, les Anglais. Et les Anglais ont dit non, c'est pas assez bien, ça part pas à l'Eurovision.
1: Ah, dis donc. Ah,
0: c'est incroyable quand même, parce que vous, après, vous avez une histoire un peu avec l'Eurovision aussi.
1: Oui, j'ai présenté 2 années justement avec Marco. C'est comme ça que je l'ai connu.
0: Et
1: on nous a viré quand même au bout de 2 ans parce qu'on a dit tellement de conneries.
0: Alors, vous avez dit beaucoup de conneries, mais qu'est-ce que c'était drôle de vous entendre.
1: Oui, au moins.
0: Ça, vous avez envie d'en refaire de la télé, pas forcément l'Eurovision d'ailleurs.
1: J'ai adoré. Pendant 4 ans, je crois que je fais une émission sur France 3 et qui s'appelle du côté de chez Dave.
0: Du côté de chez Dave.
1: Ouais. Et j'ai adoré faire ça, vraiment, parce que il y a évidemment des animateurs qui sont bien merveilleux que moi. Je suis un chanteur qui fait des animateurs, mais j'ai une chose que les animateurs n'ont pas. Je sais de quoi je parle. Les joies, les peines d'un chanteur. Évidemment, au bout de, j'ai fait mon premier disque quand j'avais 19 ans. Mon premier succès à l'âge de 30 ans, c'est bien plus tard. C'est-à-dire, Michel Drucker, un jour m'a dit, les gens pensent qu'à l'époque de Vanina, tu avais 20 ans. Mais j'avais 30 ans. J'étais déjà vieux.
0: Vous pensez que si vous aviez eu cet énorme succès de Vanina plus tôt, genre à 20 ans, vous auriez pété les plombs?
1: Oh, mais c'est marrant parce qu'on est dans le lieu où, la dernière fois que j'ai pas duré longtemps, je suis arrivé à la maison de la radio à Paris. Et il y avait une barrière, et derrière, il y avait des voitures dégarées. Et donc, je sonne, et le mec a pas levé la barrière, et je suis sorti, et j'ai dit cette horrible phrase à ce monsieur, mais enfin, vous voyez pas qui je suis. Et là, je me suis dit, ouh, tu tournes mal, tu vas faire une grosse tête.
0: C'est le seul moment où vous avez
1: oui, parce que je m'en suis rendu compte. Ouais, je m'en suis rendu compte. Mais le problème, c'est une forme de qualité d'être lucide, mais comme toutes les qualités, j'ai décidé que les qualités, à un certain dosage, deviennent aussi des défauts. Même la lucidité. Il vaut mieux parfois ne pas l'être.
0: C'est vrai,
1: c'est
0: ça.
1: Profond. Hein.
0: Mais vous êtes sage. Vous devriez écrire un bouquin de développement personnel.
1: Non, là, si un jour je ferais, ça m'étonnerait, mais si j'ai raté un jour de chanter, je vais ouvrir un bureau de conseil matrimonial.
0: Oui, c'est vrai, ça fait combien d'années avec Patrick?
1: 55 ans.
0: 55 ans d'amour, sans aucun nuage, ou au contraire, avec des nuages que vous avez chassés?
1: Oui, enfin, je sais pas, c'est le destin, ou Dieu, s'il existe, mais non, évidemment qu'il y a des moments difficiles, mais moi, quand on me demande conseil, je déteste donner des conseils, mais je dis quand même un mot, un peu comme pour un chanteur, qui veut durer. Surprendre. Il faut surprendre. Et quand on vit avec sa femme ou son mari, etc., il faut la surprendre. Pas toujours, obligatoirement, mais de temps en temps, quoi. Ça peut être juste, allez, tiens, on va dîner à Deauville, ou ça peut être, je te paye un voyage à Naples, ce que vous voulez, mais il faut la surprendre. Il ou elle. Je crois.
0: Ça, c'est un drôle de bon conseil. Et c'est pas obligé de coûter cher. On peut faire une petite promenade. Oui. Rien que ça, changer, en fait, casser la routine.
1: Allez, manger une glace au Monoprix. Hein. Ça peut surprendre.
0: Ah, ça, c'est très surprenant, effectivement. On s'assoit au milieu du Monop et on mange notre petite glace. Eh ben, ça, c'est surprenant, les amis. Mais en vrai, c'est tellement rare, 55 ans d'amour. Vous, même parmi vos amis, dans votre famille et tout, vous devez être un des seuls à avoir une relation aussi longue. Donc, il n'y a pas que la surprise, il y a autre chose. Vous gardez la potion magique pour vous, ou vous nous le
1: dites ? Non, je pense que c'est presque un peu... Comment dirais-je ? Je manque de pudeur de raconter ça, mais quand ma mère... m'a dit qu'elle avait un cancer et que je l'ai pris dans ses bras, ce qui on se prend pas dans les bras avec les parents au Pays-Bas, c'est assez froid, quoi. Et en le prenant dans les bras, malgré cette horrible nouvelle, j'ai dit, ah, je suis aussi bien dans ses bras que dans le bras de mon bien-aimé. Donc ça, j'appelle ça moléculaire. Donc si on trouve quelqu'un avec lequel on fait une entité que j'appelle moléculaire, c'est que vous avez des atomes crochus, comme on dit en français, gardez-la, faites tout pour que ça dure. Voilà mon seul conseil aujourd'hui. Après, il faut payer.
0: Alors, franchement, moi, je crois que j'ai eu ma dose de bons conseils et c'est très chouette ce que vous m'avez dit, Dave. Peut-être que vous glisserez un petit billet, j'ai deux, trois autres questions à vous poser.
1: J'ai une fente, il n'y a pas de... Pardon.
0: Et oui, c'est la seule émission où on glisse des billets dans la fente de Dave. Vous écoutez ici.
1: Une carte Visa, ça va aussi. Hein.
0: Jamais sans contact, par contre. Hein.
1: Ça dépend de la personne.

0: bien. Mais
1: c'est trop difficile, Dave.
0: Non, pour une femme, ça va. C'est pour un homme, Non, c'est pas pareil. Vous êtes pas fait pareil.
1: Pour une dinde, en revanche, c'est très difficile, comme vous venez de l'entendre. Très compliqué, ce vanina. Il y a des gens qui font des reprises.
0: Poule. Mais non, ma poule.
1: Il y a des gens qui font des reprises ratées, qui vous les envoient.
0: Ah, oui.
1: Qu'est-ce comment
0: Il y a des chanteurs qui font des reprises
1: Je
0: ratées.
1: Sais. Et qui veulent les chanter devant vous. Et vous, vous devez sourire poliment pendant qu'ils sont en train de ruiner votre chanson.
0: Oui.
1: Mais oui, mais c'est ça aussi d'avoir une chanson aussi compliquée à chanter. L'avantage, c'est que ça, au concert, si vous avez envie de faire une petite pause pour respirer deux secondes, le public chante pour vous.
0: Absolument. C'est très, très agréable. Oui. Tant qu'ils sont encore en vie. Je l'ai dit il n'y a pas longtemps, et je ne le dirai plus jamais. Parce qu'il y a une chanson qui s'appelle « Mon cœur est malade », dans laquelle je cours dans la salle, je fais des conneries, je me saute sur les chaises, tout ça. Et en montant sur scène, j'ai dit cette phrase que je ne dirai plus jamais. Vous et moi, on a quelque chose en commun, on ne peut plus mourir jeune. Ça ne leur a pas plu du tout.
1: Ah, mais il sait mettre l'ambiance. Oui, effectivement.
0: Oui, tu sors pas le soir pour entendre que tu ne vas pas mourir jeune. Quoi.
1: Bah, en même temps, c'est vrai.
0: Ben oui.
1: C'est vrai, c'est trop tard pour le club des 27.
0: Et la vérité, ils ne sont pas toujours bonnes.
1: Restez dans le coin, Dave va me donner un cours de néerlandais.
0: Entre
1: Ça
0: autres.
1: Va être bien. Dans le cul.
0: Oh là là, elle l'a fait.
1: Alors, Dave... Il ne va pas m'apprendre à parler néerlandais parce que pour tout un tas de raisons.
0: Juste merci.
1: Juste merci. Non mais c'est vrai, on dit dans le cul.
0: Oui, cool. Tout à fait. Oui.
1: C'est fou quand même ce pays.
0: Oui, c'est très libéral.
1: C'est très libre. Non mais c'est dingue. Mais alors vous, quand vous êtes arrivé en France, vous parliez quand même un petit peu français ou bien vous avez tout appris parce que c'est deux langues extrêmement différentes.
0: Oui, c'est pas une langue germanique, une langue latine. Mais moi, j'ai fait 6 ans de 20 heures de latin en anglais par semaine. Ça crée des gens très pedants.
1: Oui, c'est
0: très prétentieux.
1: Oh, ouais, et tout blanc, avec des énormes têtes aussi, parce qu'il faut bosser, hein, mais on ne voit pas beaucoup jouer au ballon dehors.
0: Moi, je ne bossais pas beaucoup, mais j'ai très vite appris de bien être, d'écouter à fond quand j'y étais, pour ne pas perdre mon temps. Mais je ne faisais pas beaucoup de devoirs, j'avoue. Mais j'ai quand même eu mon bac. Hein.
1: Eh ben voilà les enfants, vous voyez, ça c'est un bel exemple à suivre. Ouais. Dave, quand même, il a eu son bac, il a fait latin-grec, et puis après il a passé toute sa vie à chanter.
0: En chantant dans la rue.
1: Pas que dans la rue, heureusement. De toute façon, la scène, on est d'accord, c'est l'endroit que vous préférez, c'est le moment que vous préférez,
0: ouais.
1: Ou alors ça se bat un peu avec le studio?
0: En studio, on n'est pas vraiment maître du jeu, quoi. Donc, c'est un peu un laboratoire. Donc, c'est pas moi qui décide ce qui est bien, ce qui est pas bien. C'est le parolier parce que c'est mon ami. Depuis longtemps, il me dit la vérité. Par exemple, quand je fais une télé, tout le monde me dit que c'était génial. Je rentre à la maison, il me dit, tu as encore fait le mariole, tu fais chier. Donc, il dit ce qu'il pense. Donc, ça, c'est très bien. Mais, non, évidemment. Je viens d'enregistrer 4 nouvelles chansons du garçon qui a écrit du côté de ses soins, entre autres, et l'Or du Levant, qui s'appelle Michel Sivi. Et c'est vraiment excitant aussi. Mais rien vaut d'essayer de conquérir un public.
1: Oui.
0: Moi, je voulais devenir pasteur parce que mon père et moi, on était les seuls vaguement croyants, protestants. Ma soeur, mes deux frères, ni ma mère étaient croyants. Et le pasteur était une femme brune. C'est du protestant, donc très jolie, et je voulais tout simplement être à sa place parce que c'était elle qui parlait, et c'est nous qui écoutions. Donc c'était une démarche totalement narcissique.
1: Oui, c'est ça, c'est être au centre de la scène.
0: Donc, bon, évidemment, j'ai quand même fond croyant, mais c'était surtout ça qui m'a plu. J'avais 14 ans. Donc
1: et alors, pourquoi vous n'êtes pas devenu pasteur?
0: Ben, la vie n'a pas voulu. Puis l'autre pasteur m'a dit, quand il a su que j'étais, on va dire, joliment, légèrement bisexuel, il dit, c'est peut-être pas une bonne idée. Il connaissait pas encore l'abbé Pierre.
1: Quelle horreur! Évidemment, on ne compare pas les méfaits de l'abbé Pierre, qui fait des choses atroces. D'ailleurs, on vous...
0: Mais pas que.
1: Oui, il a fait des choses aussi. Bah, oui. D'ailleurs, la Fondation Abbé Pierre, sachez-le, a changé de nom. Elle s'appelle maintenant très sobrement Fondation pour le logement. Et elle a changé de nom, mais pas de mission, c'est-à-dire mettre un toit au-dessus de la tête de celles et ceux qui en ont besoin.
0: Absolument.
1: Et n'hésitez pas à leur filer un coup de main. Ça, c'est très important. Dave, on fait les marioles, là, depuis tout à l'heure. Mais en vrai, quand vous montez sur scène, quand vous voyez ces gens qui sont toujours là, certains ont commencé à vous suivre au tout début des années 70.
0: Ouais.
1: Quel rapport vous avez avec ce premier rang qui, je pense, parfois, est le même qu'il y a 50 ans.
0: Ça arrive souvent, oui. Ben, il y en a même une qui est quasiment presque devenue vraiment un ami, quoi. À force, elle me dit la vérité. À travers son affection qu'elle me porte, elle travaille carrément pour TF1, elle est dans le métier, quelque part. Et ça, c'est plutôt mignon. Je sais pas si elle me dit toujours la vérité, parce qu'elle est pas totalement objective. Il est très difficile quand t'aimes quelqu'un d'être objectif.
1: C'est
0: n'est-ce
1: vrai.
0: Pas
1: bah oui, enfin, vous venez de nous raconter le contraire. Vous nous dites que Patrick, votre compagnon depuis 55 ans, lui, quand il trouve que vous n'avez pas été très bon, il vous le dit.
0: Oui, il est misanthrope.
1: En fait, il se défoule sur vous. C'est horrible. C'est horrible.
0: Je ne lui dis pas qu'il n'a pas écouté l'émission.
1: Non. Mais est-ce que c'est important quand même d'avoir quelqu'un dans sa vie, quelqu'un comme ça quand on est artiste, quelqu'un qui vous dit la vérité, quelqu'un qui vous dit, eh ben, t'as pris 4 kilos, ça se voit à l'antenne, tu devrais faire attention.
0: J'aime pas beaucoup cet exemple.
1: Non, en plus, c'est pas vrai, vous êtes gaulé comme un prince, donc ça n'a rien à voir. J'ai fait justement, je ne prenais aucun risque en parlant de la silhouette. Non, mais quelqu'un qui vous dit la vérité.
0: Oui, mais de vrais amis vous disent la vérité aussi, sinon c'est pas... Mais de vrais amis, on en a 2, 3 maximum, il y en a plein de gens qu'on aime bien. Ouais. Un vrai ami, c'est autre chose, c'est plus qu'un frère, c'est rare, quoi. Et là, j'espère... On ne peut pas jurer, mais je pense qu'on me dit, on me dit à un moment, arrête, ça ne marche plus, quoi. Il y a certains chanteurs que je ne vais pas citer parce qu'ils ont choisi, et c'est les gens au téléphone, qui ont arrêté parce que leur voix n'est plus là. Ça doit être monstrueux.
1: Perdre sa voix, ouais.
0: Ouais, ça va être monstrueux. Ouais, ça, je ne m'imagine même pas. Mais ça peut arriver, quoi. C'est dans l'ADN, c'est qu'on perd les cheveux, il y en a qui le perdent, il y en a qui ne le perdent pas, ils y sont pour rien, plus les hommes que les femmes. Mais moi, je regarde bien partout, je vois bien qu'il y a des femmes qui luttent aussi contre ces problèmes-là. C'est une question d'ADN, donc on n'y peut rien.
1: Et tant que vous aurez de la voix, vous montrez sur scène, il faut qu'on vous dise d'arrêter pour arrêter. Ah, vous n'avez aucune lassitude.
0: Non. Non, mon exemple, c'est on va dire Hugo Frey, parce que 96 ans, j'étais à son mariage l'année dernière, sa femme l'aime vraiment, c'est pas du bidon, Aznavour qui voulait faire le palais de congrès, s'entend, il est juste pas arrivé, c'est des exemples extraordinaires, évidemment on compare pas Aznavour et Hugo Frey, c'est des choses différentes, mais c'est deux chanteurs.
1: Oui.
0: Et c'est mes idoles, quoi, je veux dire, idole c'est pas le mot, mais c'est mes exemples. Voilà, c'est mieux que moi. Ouais.
1: Et est-ce que vous aimez vous adapter aux nouveautés de votre métier, Dave? Je pense notamment aux réseaux sociaux, parce que il y a 50 ans, on pouvait vous écrire au bon soin de la maison de disques. Ouais. Aujourd'hui, c'est très différent. Vous avez un compte Instagram, vous postez, vous prenez des photos, faites des stories.
0: Pas vraiment. Je suis beaucoup sur le net quand même, évidemment. Mais disons que moi, mon père était prof d'anglais, d'ailleurs, ça vous concerne. Je sais tout. Yes. Je dis pas tout.
1: Mais non, mais l'anglais, c'est beaucoup moins embarrassant. Dire merci en anglais, c'est beaucoup moins embêtant que...
0: Thank you so much. Don't worry.
1: Voilà.
0: Mais mon père avait un encyclopédie. Honnêtement, il faisait genre quasiment 2 mètres large. Et déjà, très jeune, j'étais intéressé par la philologie. Donc, j'allais souvent voir l'origine de l'étymologie des mots. Et ça, avec le latin et le grec, on a bien servi très souvent.
1: Ouais.
0: J'ai des exemples absolument pas possibles à la radio, mais je vous fais hors antenne.
1: Allez, vous pouvez nous en faire une. Vous savez, c'est le service public, on est très libre.
0: Non, j'en connais qu'une, ça passera pas.
1: À partir du moment où on apprend quelque chose, on n'a pas perdu notre temps.
0: Je veux dire, en latin, je ne donnerai pas le mot.
1: Okay.
0: Je me l'interdis, sinon je vais me faire frapper à la maison. Ça vient de Gaudio Mihi, je me fais plaisir. Elle cherche.
1: Elle ne l'a pas. Mon Dieu, j'en ai perdu ma concentration. De quoi parlions-nous, Dave?
0: De Gaudio Mihi.
1: Non, certainement pas. Non, vous mentez. Mais non, on parlait de votre tournée. Ça nous fait plaisir de vous retrouver sur scène, Dave. Et ces 4 chansons-là que vous venez d'enregistrer, quand est-ce qu'on va pouvoir les écouter?
0: On verra ça. Je vous tiens au courant.
1: Ok, ça marche. Merci, Dave.
0: Et je vous donne la réplication de l'étymologie.
1: Je me coucherai moins bête ce soir et peut-être un peu moins innocente.
0: Je ne dis rien là-dessus.
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1: Bonjour Johan.
2: Bonjour Manu.
1: Merci de nous accueillir dans cette boutique au garage à Issoudun avec une céramique bretonne. Exactement. Que l'on peut trouver. On n'est pas à l'abri de trouver ça sur une brocante.
2: Alors on n'est pas à l'abri. En revanche, là, on est sur une céramique de très belle qualité. Et tu sais que moi, je suis un amateur de la céramique française des années 50, en tout cas du milieu du 20e. On ne présente plus, les Caprons, les Rouélans, tous ces grands céramistes qui ont fait des pièces magnifiques, qui font aujourd'hui des très gros prix. Mais aujourd'hui, dans une gamme de prix beaucoup plus inférieure, on peut se faire plaisir avec, par exemple, un grand plat de service comme ça. Tu vois, cette couleur verte, elle est incroyable. Et figure-toi, mon cher Manu, que cette pièce vient de Bretagne.

0: Probable, tu as vu.
1: Elle est élégante, elle est magnifique, elle est resplendissante.
0: Elle est verte, elle a trois ou quatre teintes de vert différents. C'est vrai qu'on se croirait à Valoris dans le sud en 1950, mais on est bien en Bretagne et ce sont des pièces aujourd'hui qui sont recherchées par les collectionneurs de céramique.
1: Du coup, le prix?
0: Bon, ça vaut une centaine d'euros, ouais. parce qu'il y a une grosse production. Donc, beaucoup de pièces aujourd'hui, on peut peut-être, si on a de la chance, en dénicher une sur une brocante. On reste raisonnable et on se fait plaisir, c'est de la déco très colorée sur une grande table dans la cuisine, c'est super.
1: C'est validé, merci Johan.
0: Merci à toi Manu.
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3: On ne fait pas un personnage sans que la personnalité ait validé son modelage.
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3: Bonjour, donc je m'appelle Stéphane Barret, je vais avoir 62 ans, créateur d'imaginaire, ça c'est vraiment mon truc, surtout dans ma partie personnelle.
5: Soprano, les lapins crétins, Kenji Girac ou Brad Pitt, c'est lui. L'un des sculpteurs de visage du célèbre musée Grévin et Tourangeau. Parlons hyperréalisme et expo perso avec lui.
3: Eh ben, je vous ai donné rendez-vous à mon atelier, rue des Landes, à Tours. Je suis très content de vous accueillir. Je suis originaire de Vierzon, un BTS de fabrication mécanique, donc ça n'a rien à voir avec la sculpture. Mes soirs et mes nuits à faire ma passion et aller travailler la journée. J'ai donc décidé de quitter Vierzon pour partir sur la région parisienne. C'était de faire de la sculpture, travailler pour des musées, travailler pour le théâtre. J'ai beaucoup travaillé pour Disney. Donc ça fait 30 ans et que je travaille sur commande. Et j'ai eu la chance en 2000 de pouvoir commencer à travailler pour le musée Grévin. Donc je suis indépendant. C'est mon principal client.
5: On est dedans avec le musée Grévin. Moi, je suis entourée là de personnages. J'ai Franck Dubosc, Benoît Poelvoorde, Stéphane Bern, Denis Brognard. Est-ce qu'il y a quelqu'un qui vous a donné du fil à retordre?
3: À chaque nouveau personnage, c'est un nouveau challenge. Le plus difficile quand même, c'est le regard. Donc c'est ça, l'hyperréalisme, c'est un assemblage de plein de petites choses qui font que, en finale, s'il y a une chose qui n'est pas là, il y a toujours un petit quelque chose qui va pas au niveau de la ressemblance. Le plus difficile quand même, c'est les personnages sans rendez-vous, dont les personnages qui sont décédés. J'ai fait Louis de Funès, j'ai fait Edith Piaf, j'ai fait Nelson Mandela. C'est plus compliqué puisque c'est photo de presse. Mais il y a 25 ans, quand j'ai commencé, mon premier personnage, c'était Bruce Willis. J'avais comme seule référence ces films sur VHS et les arrêts sur image. C'était des bougies pas possibles. Donc c'est vrai que mon premier personnage a été très difficile. Moi, pour ma partie, au niveau modelage d'une tête, on s'est fixé entre 5 et 8 semaines de travail. L'hyperréalisme, il ne faut pas travailler 8 heures de suite parce que l'œil s'habitue des fois dans des directions qui sont fausses.
5: Ces visages sont vus par des centaines de milliers de personnes à Paris. Son travail plus personnel se voit lui bientôt à jouer les tours.
3: Alors je suis resté dans l'hyperréalisme, c'est mon truc, c'est quelque chose que j'adore. Hommes, femmes, avec des coiffures surdimensionnées, des hippopotames, j'ai des crocos, masques humains et animaliers. J'ai envie aussi d'avoir une reconnaissance sur mon travail personnel.
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7: Arnaud Fromage, bonjour, bonjour.
8: Bonjour, bonjour.
7: Oh, ça fait beaucoup de bonjour, dites-moi. Bon Arnaud, aujourd'hui, quand le général de Gaulle vient en Franche-Comté?
8: Eh bien, il se passe toujours quelque chose. D'autant qu'il y est venu plusieurs fois dans la région, trois fois déjà à l'automne 1944 pour préparer la libération de Belfort, lors d'une réunion secrète avec le général Delattre de Tassigny et Churchill au château de Montalembert, à Metz, après la libération. Ensuite, quand de Gaulle est venu saluer les villes libérées, Besançon, Morteau, Grandcombe, Châteleux, mais ce n'est pas la dernière fois que de Gaulle va venir dans la région. En 1959, sur la route qui le mène en Alsace, il en profite pour aller faire quelques petites pauses dans le territoire de Belfort. À chaque fois, le grand homme descend de sa déesse noire et passe quelques minutes à discuter avec les habitants, stupéfaits de voir le général en vrai dans leur commune. À Rope, Saint-Germain, Felon, La Chapelle sous Rougemont, La Rivière, Fontaine, Foussemagne et à Angeau. Angeau, 206 habitants, où de Gaulle est accueilli par la foule dans l'unique rue ornée de drapeaux et de bandeaux bleu, blanc, rouge. Anecdote amusante, le village d'ailleurs, qui ne possédait pas autant de décorations, est allé les piquer chez les voisins de Dell.
7: Ah, bon, mais Arnaud, la grande tournée de Gaulle en Franche-Comté, c'était en 1962.

0: depuis la tournée des Grands-Ducs même. Le 14 juin, il atterrit à la base aérienne militaire de Luxeuil avant de se rendre à Vesoul, puis de filer vers Dole à bord cette fois d'une Simca présidentielle. Ensuite, direction Arbois, puis Poligny, Lons-le-Saunier, où à chaque fois, il est accueilli en héros. Le lendemain, il continue sa tournée par le Haut-Jura, Saint-Claude, Morée, Morbier, Saint-Laurent, Grand-Vaux, Cise, un petit quart d'heure à Champagnole, et ensuite direction Équevillon, Onglières, Plénise et Sanzeau, avant de remonter dans le Doubs, un discours à Pontarlier, à Besançon. Bref, le marathon présidentiel se termine le 17 juin dans le territoire de Belfort.
1: Et bah dis donc, et pendant toute la durée de ce périple, il a eu un problème majeur.
0: Oui, pendant ces 4 jours en Franche-Comté, le général de Gaulle ne s'est pas contenté de prononcer des discours et de serrer des louches. Non, il a bien fallu qu'il dorme aussi. Or, Charles de Gaulle est grand, très grand même, 1m96 au garrot. Donc les préfectures vont galérer à chacune de ces étapes pour lui trouver un paddock à ses dimensions. D'ailleurs, l'Élysée a fait réaliser en avance des lits sur mesure. Alors, pour la première nuit de sa visite à Vesoul, l'on apporte donc à la préfecture le lit spécial du général. Sauf que l'année 1962 est très tendue. C'est la fin de la guerre d'Algérie. Une partie des accords d'Évian est d'ailleurs négociée en secret au Fort des Rousses pendant ce voyage présidentiel. De Gaulle a échappé de peu à l'attentat du Petit Clamart, alors son service de sécurité est sur les dents. Ainsi, il lui déconseille de dormir à Vesoul même et préfère l'envoyer à la base aérienne de Saint-Sauveur, jugée plus sûre. Mais si les hommes et les véhicules ont pu faire le transfert, le lit, lui, eh bien, il est resté à Vesoul, dans les appartements du préfet. Et il y est toujours, d'ailleurs, parce que l'Élysée ne l'a jamais réclamé. Alors, l'histoire ne dit pas si De Gaulle a bien dormi ce soir-là, mais en tout cas, c'était pas dans un lit à sa taille.
1: Non, c'est certain, ça. Merci beaucoup, Arnaud Fromage, et puis à demain.
0: À demain.

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1: Est-ce que vous avez déjà fait du vélo-rail à Beaumoreau-les-Mines? C'était quoi ce chemin de fer?
2: Daniel Bouer, le parcours proposé, c'est sur la ligne qui vient de Vieilleville, Saint-Nizier, Beaumoreau. Et nous exploitons la ligne qui finit de Beaumoreau à Bourg-en-Neuf. C'est un vélo sur rail, tout simplement. Cette ligne de chemin de fer, elle date de 1883, le 5 août 1883. À l'époque, il y avait le transport du charbon. Il y avait sur Bourg-en-Neuf, c'est un site, un centre industriel à l'époque. Hein. C'est important sur la porcelaine, sur le transport de pierre, enfin bref. Il y avait beaucoup d'activités. Et puis aussi, cette ligne était une ligne dédiée aussi aux voyageurs. Le dernier train que moi-même j'ai vu, c'était à l'an 2000. Bon, très vite est venue l'idée qu'il fallait mettre en valeur le site minier. On a fait le musée, un musée La Mine, 2003. Et puis en 2009, on a ouvert ce vélo-rail.
3: Moi c'est Catherine.
4: Moi c'est Gaëtan.
5: Christophe. Lucie.
6: Ving.
4: On vient surtout faire du sport en fait.
6: Pédaler.
7: On est en vacances pour 5 jours dans le coin. On a découvert ça par des prospectus un peu par hasard.
8: C'est moi hier soir qui ai trouvé ça une activité qui plaisait aux enfants. Donc je me suis dit ça va plaire à toute la famille. Et voilà, nous voilà là.
9: Pour refermer le bâton. Après maintenant,
10: Joël. On est au départ du vélo-rail.
1: Ça marche comment cette histoire?
10: Alors c'est un vélo 4, 5. Ils ont un appareil pour retourner au bout des 5 km. Une fois qu'ils sont là-haut, ils retournent, ils mettent leur vélo au fond, ils repartent après. Mais ils attendent que tout le monde soit arrivé là-haut avant de repartir. On ne peut pas, comme c'est un aller-retour de 5 km sur la même voie, on est obligé d'attendre. Voilà. L'histoire, c'est l'histoire de la mine, de Beaumoreau-les-Mines. Et c'est là qu'après, on a mis le vélo-rail de la mine. 2009, depuis l'ouverture, celui-là. Voilà.
1: C'était comment l'ouverture?
10: Ah, c'était pas comme ça. On n'avait pas les mêmes vélos au départ. Non. C'était pas, on a changé de vélo entre-temps. Ben, ceux-là, ils sont mieux, ceux-là.
11: Venez par là, s'il vous plaît. Là, juste là, mettez-vous en haut où il y a le monsieur au banc.
8: Au revoir. À la prochaine.
1: Maintenant, vous savez sur quel rail vous allez glisser avec vos petits-enfants à Beaumoreau-les-Mines.
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12: Bonjour, je suis Flora Olivares, directrice du cinéma Le Félix de La Bouère depuis 2 ans et demi. Je suis arrivée dans le monde du cinéma un petit peu par hasard. À l'origine, j'étais médiatrice culturelle, j'habitais à La Bouère. Et un jour, je vois une offre pour devenir médiatrice culturelle au cinéma. Étant donné que j'ai une formation de médiatrice, je n'avais certes pas de connaissances spécifiques du monde du cinéma, mais je savais comment transmettre des informations sur une œuvre et faire le lien entre une œuvre et son public. J'ai tenté l'aventure et ça m'a tellement plu que j'ai souhaité passer en direction.
13: Comment gère-t-on une salle de cinéma de 230 places, donc ici, dans un cadre comme celui-ci?
12: On cherche à nouer des liens, des partenariats, à s'inclure au maximum avec le tissu local, que ce soit associatif ou structure partenariale, dépendant de la municipalité, de la communauté de communes. L'objectif, c'est de travailler avec les autres pour faire connaître ce qu'on met en place dans la salle et surtout ne pas rester replié sur soi. En venant en salle au Félix, vous soutenez la salle locale. Vous soutenez une salle en particulier, mais vous soutenez aussi toute la création cinématographique de manière générale. Ce qui est intéressant quand on est un cinéma de proximité, c'est qu'on a le temps et le contact avec le public. On peut discuter avec eux. Qu'est-ce que vous avez aimé? Qu'est-ce que vous n'avez pas aimé? N'hésitez pas à nous faire des retours. Qu'on construise ensemble et qu'on ne reste là encore pas seul dans sa tour d'ivoire à imaginer pour les autres. Et ces temps d'échange, ces rencontres, c'est extrêmement riche humainement et professionnellement. On va sélectionner les films en fonction de différents critères. Le film incontournable, bien sûr, on va le passer. On va le garder longtemps pour que un maximum de monde puisse le voir. Ensuite, qu'est-ce que aiment mes spectateurs? Je sais, par exemple, qu'à La Bouère, les comédies françaises plaisent énormément. Et enfin, nous sommes un cinéma labellisé Art et Essai. On a un public assez hétéroclite. Beaucoup de familles et de jeunes publics, parce qu'on a une programmation qui est très adaptée aux jeunes publics. Pour nous, c'est très important, notamment que les premières séances se fassent dans de bonnes conditions, avec un son adapté, des lumières baissées progressivement, une présentation et un atelier. L'idée, c'est que chaque tranche d'âge puis-je trouver un film vraiment adapté à ses spécificités et puis bien sûr que ça leur plaise. Notre cinéma est équipé d'appareils permettant de transmettre l'audiodescription ou de renforcer le son, mais j'aimerais notamment développer toute la partie accessibilité pour les personnes en situation de handicap psychique de façon à ce qu'ils se sentent à l'aise et pas jugés en venant en salle.
13: Vous avez passé une partie de votre enfance à Biscarrosse. La jeune Flora à l'époque, elle allait voir les films ?
12: La jeune Flora habitait à Biscarrosse-Plage et à l'époque on avait la chance d'avoir un cinéma. Ma mère refusait qu'on ait la télé. Par contre, on avait à côté du téléphone, sur le meuble du téléphone fixe, puisqu'à l'époque c'était comme ça que ça marchait, un carnet de tickets de cinéma, à volonté. Quand je vois un spectacle, quand je vois un film, quand j'assiste à un concert, ça me fait vibrer. C'est assez indescriptible.
13: Flora Olivares, directrice du cinéma Le Félix, avant de regarder le grand écran qui nous fait face, il faut que vous me donniez le nom de la radio qui vous a passé le micro aujourd'hui.
12: Ici Gascogne, bien sûr.
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3: La cabine minute sur Ici Picardie, votre chronique de la joie et de la bonne humeur. Comment ça va les amis? Est-ce que parmi vous, il y en a qui regardent des séries télé? Moi j'adore les séries. Aujourd'hui, je vais vous parler d'un fléau moderne. Un truc qui nous bouffe la vie, qui nous use la patience, qui nous fait vieillir plus vite que le temps qui passe. Les séries qui prennent trois plombes à sortir la saison suivante. Non mais sérieux, on vit à une époque où on peut envoyer une fusée sur Mars avec un drone qui filme en 4K. Et il filme en 4K la fusée sur Mars. On a des voitures qui conduisent toutes seules, des robots qui font le ménage. Mais on n'est toujours pas foutu de sortir la saison 2 d'une série avant que ton neveu passe le bac. À la fin de la saison 1, il avait 12 ans, le frérot. Les séries télé, comment vous faites? Vous disparaissez comme ça sans prévenir? Ils te mettent la tête dans une saison, dans une série, t'es à fond. Tu attends la saison 2 pendant 4 ans. Et toi, comme un con, tu les attends vraiment pendant 4 ans. Il y a des gens qui meurent durant les 4 ans. Ils ne voient même pas la fin de la série, c'est dégueulasse. Et nous, la génération années 80-90, on a assez attendu. Par exemple, avec Beverly Hills, c'était un peu notre HPI à nous. Tout le monde regardait Beverly Hills. Et quand une saison se terminait, pendant 2 ans, TF1, ils te rediffusaient les vieux épisodes. Et ils mentaient sans honte dans les publicités. Ils te disaient, la semaine prochaine, des nouveaux épisodes inédits de Beverly Hills. Alors toi, t'es à fond, là. Le samedi, là, tu t'assois avec tes frites, ton hamburger, fait maison pour mater Beverly Hills. L'épisode commence, tu te dis, mais j'ai déjà vu ça. Pas lui, bien sûr. Après, ils vont embrasser Kelly. Des escrocs. Et de nos jours, ça recommence. Sur des séries sur Netflix, Amazon Prime, t'es là, t'es à fond, tu mates la saison 1, tu mates la saison 2, t'as pas dormi depuis 3 jours, t'as des cernes de panda en dépression, et là, boum, dernier épisode, gros cliffhanger, t'as le cœur qui bat à 200, et là, paf, l'épisode est fini. Mais il est mort ou pas le mec? Non mais à la fin de l'épisode, là, il est mort ou pas? Et là, Netflix te répond, rendez-vous en 2029 pour la suite. Il y en a marre, c'est beaucoup trop long. Moi, je vous dis la vérité. Aujourd'hui, on a 1000 plateformes, 1000 séries, mais on a toujours le même problème de lenteur. Les gars, on parle en ce moment d'intelligence artificielle, de deep learning, de robots qui écrivent des scénarios en 2 secondes. Moi, je vous le dis, si un jour, les séries faites par l'IA, elles sortent plus vite que les autres, je vous lâche.

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1: Je vous emmène dans un salon de thé andouillé qui a ouvert ses portes il y a quelques mois. C'était l'été dernier. Ça s'appelle Au coin de la tasse, un lieu tenu par Marie-Annick Vicard, co-AP. Et comme dans tout bon salon de thé, on peut aussi boire du café. Ça tombe bien, Marie-Annick m'en offre un. Bon, ben merci pour le petit café, Marie-Annick.
2: Eh ben de rien, avec plaisir.
1: Oui, parce que vous aussi, vous buvez un café. Oui. Vous ne buvez pas de thé, alors?
2: Je bois les deux.
1: Quand on vend les deux, c'est bien de connaître les deux.
2: Exactement.
1: Pourquoi vous avez créé ce lieu?
2: Parce que j'avais envie d'ouvrir un salon thé depuis des années. Pour moi, la commune d'Andouillé, ça a été une opportunité. Je suis arrivée sur la commune il y a 2 ans. Et je voulais monter un lieu différent, qui me ressemble, et dans lequel on pouvait accueillir des ateliers, où ce soit aussi un lieu de rencontre intergénérationnelle.
1: Mais vous aviez déjà tenu un commerce avant?
2: J'ai été libraire pendant 10 ans.
1: Je propose qu'on se lève, Marie-Annick. Comme ça, on va pouvoir aller faire le tour de ce salon de thé. Bon, c'est pas si grand que ça, mais il y a quand même plusieurs pièces. Là, on est dans la pièce principale. C'est là où vous proposez le thé, les cafés, il y a quelques gâteaux. C'est vous qui avez fait la décoration de ce lieu, parce que c'est très très joli. Hein.
2: Merci beaucoup. Oui, c'est moi. Donc, toutes les tables et les chaises ont été chinées dans les différentes recycleries Emmaüs de la Mayenne. Le buffet qui me sert à présenter les cafés, je l'ai acheté chez une dame sur Andouillé aussi. Donc, le meuble 100% local.
1: Il y a aussi un coin librairie. Et puis, nous entrons dans l'autre pièce de ce salon de thé où je continue à parler de décoration avec Marie-Annick. Je vois qu'il y a des photos d'Andouillé, de vieilles cartes postales. Je ne sais pas si on voit d'ailleurs votre commerce sur ces cartes postales.
2: Alors, on voit le bâtiment, effectivement, sur toutes les cartes postales, puisque fin 19e, début 20e, le bâtiment accueillait donc un hôtel, le Lion d'Or, qui ensuite est devenu dans les années 50-60 la Poste, avant d'être le cabinet notarial dans les années 90 et donc depuis la fin de l'été, un salon de thé.
1: Et c'est dans cette petite salle du salon de thé que sont régulièrement proposés des ateliers. Alors ça peut être des ateliers d'écriture, de dessin. Je retourne ensuite dans la salle principale où sur le comptoir j'observe de très très beaux gâteaux.
2: Je travaille avec la boulangerie d'Andouillé qui est la Tendresse, qui me prépare cakes et tartes. Et moi de mon côté je fais le cheesecake et je fais des scones. Donc des scones, c'est des petits pains anglais.
1: Bah moi je vous prendrais bien un petit bout de gâteau, alors avant de partir. C'est cheesecake, vous faites le cheesecake?
2: Moi je fais le cheesecake, oui, je sers ça.
1: Marie-Annick, avant que vous alliez me préparer l'assiette avec du cheesecake, je vois quand même qu'il y a un nain au niveau de la caisse de votre salon de thé.
2: Oui, c'est un nain que m'a offert une amie pour l'inauguration et j'ai trouvé qu'il avait toute sa place dans la décoration du salon de thé.
1: Mais je pensais que c'était un endroit où, vous savez, comme le petit cochon, on peut mettre sa pièce, mais non, vous n'avez pas prévu ça.
2: Si, mais c'est pas le nain.
1: Ah, c'est pas dans le nain. Ah oui, c'est à côté, on peut mettre une petite pièce.
2: Exactement.
1: Mais attendez, c'est quoi ça?
2: Ça, c'est un personnage des films Ghibli, Voyage de Chihiro.
1: Ça fait du bruit?
2: Oui, tout à fait.
1: Mais c'est trop génial. Il fait un petit rototo à la fin.
2: Exactement, c'est parce qu'il a bien digéré le pourboire.
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3: Dans la rue du Port, il y a la grotte du Puy-de-Dôme. Et oh, petit jeu de mots, allons tailler la bavette 2 minutes avec un tailleur de pierres précieuses.
4: Poussez.
3: Ça y est, j'ai réussi. Un peu archaïque cette porte. Enfin,
5: elle surprend tellement de gens qu'elle me rassure vis-à-vis de certains voleurs, par exemple.
3: Ah ben déjà, pour vous voler, vous, faut trouver comment marche la porte.
5: Exactement.
3: Et j'imagine que quand vous voyez quelqu'un qui ressemblerait à un voleur, vous lui dites pas pousser.
5: Ben, je me débrouille pour le dissuader.
3: Oh, mais qu'est-ce que c'est que ça? Mais qu'est-ce que c'est que cet engin?
5: Ça, c'est ce qu'utilisent les CRS, c'est le flashball.
3: Ah, c'est un flashball? Je suis venu tailler le bout de gras avec vous, mais je pensais pas être accueilli par un flashball.
5: Moi, c'est pas tellement le bout de gras que je taille, c'est surtout mes petits cailloux.
3: Qu'est-ce que vous taillez comme cailloux?
5: Tout. Toutes les pierres, à partir du moment où elles ont un intérêt bijoutier. Alors ça peut être des pierres sans aucune valeur. Je travaille notamment pour une dame qui va à la pêche dans l'Allier. Enfin, dans l'Allier, pas le département.
3: Dans la rivière.
5: Dans la rivière.
3: Et qu'est-ce qu'elle pêche ?
5: Eh ben, elle pêche de temps en temps des galets dont la couleur lui plaît. Et elle me fait faire du polissage sur des galets qui n'ont aucune valeur mais qui lui plaisent, par exemple. Et puis, part du principe que je suis l'ébéniste du caillou. On travaille dans des matières nobles, le bois c'est noble, la pierre c'est noble, voilà. Et puis après, il y a le respect des styles, il y a le respect du goût de ces dames qui veulent telle couleur dans telle matière, mais dans telle forme et telle dimension.
3: Enfin, elles sont pas un peu pénibles ?
5: Si, beaucoup. Mais on essaie de les satisfaire quand même. J'ai une jeune fille qui m'a amené du corail de Corse et elle m'a demandé de sculpter le zizi de son copain dans le corail. Ça surprend quand on vous fait la demande.
3: Eh ben, ça veut dire que dans votre vie, vous aurez fait des zizi.
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4: On peut encore partir à la chasse au trésor.
6: Oui.
4: On va partir à la recherche de pierres vieilles de 700 ans.
6: Exactement. Ces vieilles pierres s'appellent des bornes papales, cher ami. Direction donc Valgréas, au cœur de cette curiosité géographique. On va le dire, un morceau de Vaucluse posé en plein milieu de la Drôme provençale, on en a déjà parlé. Ça s'appelle l'enclave des...
4: Papes.
6: Oui, bornes. Réponse.
4: Oh,
6: ouais, j'ai un petit peu bossé. Celles qui donc délimitent bien ces bornes papales, celles qui délimitent l'enclave, ce sont donc ces bornes papales. Alors à quoi ça ressemble ? Imaginez un grand bloc de pierre taillé, planté verticalement dans le sol, un bon 1,20 m à peu près, avec surtout des blasons, en fait, c'est ça qui est beau. Blasons sculptés, des armoiries, des seigneurs locaux, celles du comte Avenessin aussi, forcément, avec deux clés entrecroisées, symbole donc du pouvoir pontifical.
4: Ce sont donc de vraies frontières gravées dans la pierre, on peut
6: exactement
4: dire ça.
6: Ces bornes, elles datent du 14e et 15e siècle. Elles ont été installées lors de plusieurs campagnes de bornage en 1324, 1414, 1457. Ben, c'était simple en fait, hein, tout simplement. Elles étaient là pour dire ici commence la terre des papes en pleine Drôme provençale. Petit rappel historique quand même, quand les papes s'installent à Avignon au début du 14e, ils cherchent en fait à sécuriser et à agrandir leur possession. Il y a un pape qui s'appelle Jean XXII qui achète Valgréas en fait et puis d'autres villages autour. Mais le royaume de France bloque toute extension parce que bien sûr les papes ils voulaient aller encore plus loin. Mais boum, non, la France bloque tout ça et résultat, on a donc une sorte d'enclave figée donc dans les frontières et donc pour matérialiser tout ça on plante donc des bornes solides visibles et surtout c'est indiscutable quoi.
4: Alors évidemment la question c'est de savoir si on peut encore les voir aujourd'hui ces bornes.
6: C'est ça, c'était au 14e siècle quand même. On en a encore 22 en fait autour de Valgréas en place. Vous en avez déjà une devant l'office de tourisme, c'est la plus facile hein, pour la voir, ils l'ont mise là pour qu'on puisse voir à quoi ça ressemble. Mais ensuite il faudra quand même un peu de perspicacité pour les trouver. On nous dit à l'office de tourisme que c'est un peu compliqué, c'est un peu difficile parce que elles sont un peu cachées en fait dans des chemins, dans des vignes, dans des champs, des bosquets. Heureusement, l'office de tourisme a bossé dessus de Valgréas, qui propose aujourd'hui donc un plan, en fait, d'un circuit pédestre de randonnée, franchement hyper simple, accessible, qui permet justement d'en découvrir plusieurs à pied, autour de 2-3 heures à peu près en famille. Ça peut faire une belle idée de sortie. On marche dans les paysages de la Drôme provençale tout en étant dans le Vaucluse. C'est ça aussi qui est fun. Et ces pierres sont là pour nous rappeler donc cette chasse au trésor grandeur nature autour de l'histoire donc de l'enclave des papes.
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1: Et pour cette nouvelle saison, au parc Argonne Découverte où nous sommes aujourd'hui, quatre grands prédateurs présents naturellement dans la région sont mis à l'honneur. Bonjour Nicolas Villerette.
2: Bonjour Olivier.
1: Responsable zoologique et directeur adjoint du parc Argonne Découverte, quels sont ces quatre grands prédateurs?
3: Le loup gris d'Europe, le pigargue à queue blanche, le hibou grand-duc d'Europe et le lynx. Pourquoi ces quatre-là on les met à l'honneur? C'est parce qu'ils font leur grand retour dans notre secteur et que quand un prédateur fait un retour dans un endroit, souvent ça peut faire peur.
1: On parle de retour à l'état sauvage. Hein.
3: Ah, on parle de retour à l'état sauvage. Nous, ceux qu'on présente, ils sont en captivité, en volière ou en enclos, et ils resteront en captivité. Mais naturellement, ils font leur retour ici. Et nous, notre objectif, c'est de sensibiliser les gens, de présenter ces espèces parce qu'on a moins peur de ce qu'on connaît.
1: Donc, on peut déjà voir ici au parc Argonne Découverte des grands ducs d'Europe, des pigargues à queue blanche ou encore des loups. Le lynx, lui, arrivera plus tard, même s'il est déjà présent à l'état sauvage dans la région. Parlez-nous un peu du lynx, justement.
3: Alors, effectivement, ici, au Parc Argonne Découverte, nous n'avons pas encore de lynx, mais on y travaille. Le lynx est un animal très discret. Alors, c'est un bon prédateur, notamment de chevreuils. C'est un animal forestier, un peu comme les loups. Mais autant les loups, quand ils font leur retour dans un secteur, c'est compliqué, parce que c'est un animal qui va, quand il s'approche des fermes, poser des problèmes au niveau des troupeaux de moutons, au niveau des veaux, par exemple. Autant le lynx, ça reste un animal très discret, qui va chasser des proies comme le chevreuil, qui va en plus manger sa proie jusqu'à la dernière bouchée, et vraiment un animal solitaire, contrairement aux loups qui vont vivre en meute, donc on peut les repérer plus facilement. Dans les Ardennes, il y a eu quelques lynx observés, mais pour autant, nous on veut quand même sensibiliser au fait que les gens, bah, potentiellement, en rentrant d'une soirée, vont pourquoi pas croiser un lynx un de ces jours, c'est tout à fait possible.
1: Le lynx, c'est un félin, un gros chat. Décrivez-nous, pour ceux qui sont présents dans les Ardennes à l'état sauvage, à quoi il ressemble?
3: Alors, c'est un animal qui a les oreilles pointues avec un petit pinceau noir au bout des oreilles. Vraiment, on va dire un chat haut sur pattes. Alors, quand même de couleur marron avec des petits spots de taches plus foncées qui va faire 20-25 kilos. Et c'est un animal qui va volontiers en fait se cacher, se poser, laisser les gens passer. Même parfois, lorsqu'il y a des chasses, il va pas forcément s'enfuir. C'est pour ça qu'il est difficile à voir. Il va aller se cacher contre un arbre, attendre que la battue passe et sortir ensuite.
1: D'autant plus que des fois, pour dormir, il peut se mettre en hauteur.
3: Hein. Ah oui, bah oui, c'est, on va dire qu'on en parlait, c'est un gros chat, on va dire ça comme ça. Donc il a
1: un gros arbre à chat avec un gros arbre, du coup.
3: Exactement, c'est ça. Donc un arbre accessible dans lequel il va pouvoir trouver refuge. Et après, il ne va pas se réfugier uniquement dans les arbres. C'est un animal qui va volontiers aller se cacher. Un arbre tombé, une souche qui a soulevé un peu de terre, de roche, il va aller se mettre là-dessus. Surtout les femelles, quand elles ont des jeunes, elles vont aller trouver ce genre de petite caverne pour aller y mettre leurs jeunes en sécurité.
1: Une population qui avait totalement disparu, qui est en train de revenir. Pourquoi elle avait disparu?
3: Il y a une centaine d'années, les empoisonnements ont fait beaucoup de dégâts sur ces derniers maillons de la chaîne alimentaire. Les empoisonnements maintenant qui ont beaucoup, beaucoup moins lieu qu'avant. Et donc, du coup, petit à petit, ils commencent à regagner du terrain. Un animal discret, forestier, et donc les forêts des Ardennes s'y prêtent très bien pour son retour.
1: Et là où il y a de la forêt, les lynx sont de retour en Champagne-Ardenne. Merci Nicolas Villerette, responsable zoologique.
3: Merci Olivier.
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4: 6h20, c'est votre rendez-vous. Les gens d'ici, tous les jours, nous mettons en lumière une personnalité qui fait briller notre région. Elle se confie au micro de Romain Bruno. Et aujourd'hui, à direction la Tour Eiffel, à la rencontre d'une guide qui propose une visite immersive avec l'aide d'un casque de réalité virtuelle pour redécouvrir l'histoire de la Dame de Fer. Et depuis cette semaine, cette visite a été réactualisée pour plus de surprises. Romain, vous êtes bien devant la Tour Eiffel, elle est belle, hein?
5: Oh, qu'est-ce qu'elle est belle. En plus, je la regarde, cette Tour Eiffel, face à moi, en effet. Et j'ai à mes côtés, c'est Vladina, les cofondatrices et guide chez Viality Tour, qui propose... Ah, j'en dis pas plus, tiens. Elle va nous expliquer. Bonjour, Vladina.
6: Bonjour, Romain.
5: Vous nous proposez une expérience immersive.
6: Absolument, puisqu'on propose une expérience au pied de la Tour Eiffel, mais à une autre époque. On la connaît, la Tour Eiffel du 21e siècle, mais est-ce qu'on connaît la Tour Eiffel du 19e siècle? Eh ben non, c'est ce qu'on vous propose de voir avec nos casques de réalité virtuelle.
5: Donc, on est avec vous, on enfile un casque, on s'arrête de temps en temps et on découvre quoi dans ce casque?
6: Alors d'abord, on découvre le chantier, la construction, et après on découvre l'exposition universelle et la Tour Eiffel dans son écrin d'origine, au cœur de cette exposition qui a marqué les esprits à l'époque.
5: Alors, si nous sommes aujourd'hui ensemble, c'est qu'il y a de la nouveauté.
6: Absolument, puisque c'est une visite qu'on a créée il y a déjà quelques temps et qu'on met à jour à chaque fois au fur et à mesure des remarques et des évolutions technologiques. Et là, c'est encore plus immersif avec des meilleures qualités d'image, avec plein de petits détails aussi qu'on rajoute au fur et à mesure, pour les petits, pour les grands, pour les goûts de tous.
5: Et ce qui est intéressant, c'est que vous êtes à nos côtés, vous en tant que guide, pour nous expliquer ce que l'on voit à travers le casque.
6: Tout à fait, je vous explique un petit peu ce que vous voyez autour de vous, à quoi correspondent les différents bâtiments, ce que sont en train de faire tous ces personnages qui forcément ont des réactions très différentes de celles que nous on a au 21e siècle. Et les gens posent des questions, réagissent, interagissent. Donc c'est vraiment une visite interactive aussi avec le guide et avec les autres participants du groupe.
5: Vladina, elle vous est venue comment cette idée de visite immersive avec un casque de réalité virtuelle?
6: C'est une idée qu'on a eue donc avec Michel, le cofondateur, parce que moi je suis guide à la base conférencière, je fais des visites plutôt traditionnelles. Et lui est une personne qui a toujours beaucoup de mal à se projeter. Comme il est plutôt à l'aise avec toutes les nouvelles technologies, on s'est dit qu'on allait combiner nos compétences. Moi, la guide, lui, voilà, la réalité virtuelle. Et ça a donné Viality Tour.
5: C'est officiel, on peut voyager dans le temps grâce à vous et grâce à la technologie que vous avez mise comme ça à la portée de tous. Et je sens qu'on se reverra parce qu'au-delà de la Tour Eiffel, vous proposez une autre destination, ça s'appelle le Louvre.
6: C'est une autre aventure, voilà, c'est une autre histoire qu'on découvrira ensemble plus tard.
5: Merci beaucoup Vladina.
6: Mais de rien, avec grand plaisir, et je vous attends sur le Champ de Mars.
5: Voilà, venez tous franchement visiter et découvrir, redécouvrir la Tour Eiffel autrement.
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13: 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Littéralement, ça voudrait dire avoir une bonne dent. Mais en français, on dirait plutôt avoir un bon coup de fourchette.
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13: 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Ce qu'on peut remarquer qui est amusant, c'est qu'en occitan, ce sont les dents, alors qu'en français, c'est la fourchette.
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13: De la même famille qui utilisent souvent à quelle expression? Surtout de l'omégran paille, qu'on ait her hami qui vient de her et qui a cavé toutes les assiettes. Dans ma famille, on utilise souvent cette expression. Surtout mon grand-père pour moi, quand j'ai très faim, que je mange beaucoup et que je finis les assiettes de tout le monde.
14: J'ai la dalle, j'ai faim, nourris-moi. J'ai la dalle, j'ai faim.
13: Mon petit trait qui est minge her, que la péram mais il est où la chichangle. 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Car il est maigre comme un lézard.
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13: Un coffre fort entier.
11: Merci, sœur.
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1: Nous sommes dans les années 1970. Un ovni se pose à Chasseneuil. Dans cette soucoupe volante, attention, pas d'extraterrestres, mais des gens en maillot de bain.
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1: Cette drôle de piscine en forme d'ovni est ce qu'on appelle une piscine tournesol. En fait, il s'agit d'un modèle qui a poussé en France dans les années 70 et qui a pour origine un programme lancé par l'État en 1969. Ce programme, nommé 1000 piscines, intervient dans un contexte marqué par deux événements. D'abord, le fiasco des nageurs français aux Jeux Olympiques de Mexico en 1968. Ensuite, plusieurs noyades tragiques impliquant des enfants. Résultat, eh bien, il faut apprendre à tous les Français à nager, vite et partout. Pour cela, un concours est lancé afin de concevoir des équipements innovants, économiques et facilement reproductibles. Et le type tournesol est l'un des plus caractéristiques. Il est l'œuvre de l'architecte Bernard Scholler. Alors attention, 1000 mètres carrés au sol, 6 mètres de haut, cette piscine était révolutionnaire à l'époque. Il faut imaginer 36 arches métalliques qui soutiennent un dôme de plastique en partie escamotable et pivotant afin de profiter au maximum du soleil, d'où son nom, hein, le tournesol. Dedans, on retrouve tout le nécessaire, un bassin de 25 mètres, des vestiaires, des douches, bref, un vrai vaisseau spatial aquatique.
3: Cette piscine tournesol de Chasseneuil-sur-Bonnieure était-elle le seul modèle construit dans notre région ?
1: En France, entre 1972 et le début des années 80, il y en a eu 183 construites sur les 250 prévues au départ, dont 18 en Nouvelle-Aquitaine. Mais attention, hein, la moitié a déjà disparu, à l'image de celle qu'il y avait à Châtelaillon-Plage. Il faut dire aussi que ces piscines tournesol, eh bien, elles ont tendance à mal vieillir. Maintenir ces structures à flot, sans mauvais jeu de mots, coûte cher et les rénovations ne sont pas toujours simples à réaliser. C'est pour cela que la piscine tournesol de Chasseneuil est un vrai petit morceau de patrimoine des Trente Glorieuses, toujours bien vivant avec près de 40 000 usagers par an. Les gens sont sensibles à son charme rétro-futuriste, à ses petits carreaux de faïence ou à ses grands hublots. Alors en cette fin d'été, eh bien, si vous passez du côté de Chasseneuil, n'hésitez pas à aller piquer une tête dans cet ovni.
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4: Vraiment dans l'ambiance. Hein.
5: Voilà.
4: Pour découvrir.
5: C'est par là.
4: Oh. Bonjour. Donc là, parmi les bruits que vous entendez, on est vraiment dans l'ambiance du début de vinification dans un domaine viticole en Bourgogne. Alors, Nathan Drouin, on est chez vous et on est un petit peu pas chez vous.
6: Exactement, ouais. On est chez Vincent Girardin. Donc, au 5 impasse des Lampennes, à Meursault. Et donc, j'ai la chance de pouvoir vinifier ici, dans cet espace, chez, du coup, mon patron.
4: Tout a été mis en tonneau déjà.
6: Oui, tout à fait.
4: De ce millésime 2025.
6: Exactement. Pour l'instant, seuls les aligotés sont en fermentation. Et les Saint-Romain et les Hauts-Cédurès, qui ont été récoltés un petit peu après, eh ben, eux ne sont pas encore partis en fermentation. Ah. Ils sont en demi-muit, en fait. Ouais. C'est pas la pièce traditionnelle bourguignonne, mais c'est des fûts de 500 litres. Pour pas justement marquer trop le vin et donc avoir vraiment la fraîcheur de la ligotée sur ce que je recherche.
4: Le fait d'avoir son petit rond de serviette.
6: Oui.
4: Dans un domaine a priori assez gigantesque, hein, parce que là on est vraiment dans une forêt de tonneaux.
6: On est bien équipé, et c'est ça la chance.
4: C'est ça en fait, voilà, parce que le fait de démarrer une activité viticole aujourd'hui.
6: Exactement.
4: En Bourgogne, ça vous aurait demandé des millions d'euros, j'imagine.
6: Oui. Beaucoup d'investisseurs, beaucoup d'investissements de ma part aussi. Et donc là, c'est vrai que j'ai la chance d'avoir les vignes et de me consacrer aux vignes et d'avoir cette partie-là pour vinifier. Donc oui, très chanceux et très reconnaissant aussi.
4: Parce que d'un point de vue organisation, ça ne doit pas forcément être facile non plus. Je me dis, vous partagez quoi, un calendrier, un tableau Excel sur « Attendez, je viens bosser tel jour pour moi, je viens bosser
6: non,
4: tel jour pour le domaine ?»
6: Non, je travaille au domaine et puis le soir, ben, je fais mes petites cuvées ou le matin en arrivant, je m'organise comme ça. Ou entre midi et deux aussi.
4: Sur vos temps de pause.
6: Exactement.
2: Vigneron pour son domaine en dehors de ses horaires de travail, dans un autre domaine viticole, c'est le quotidien de Nathan à Meursault. 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
8: Qu'aimeriez-vous planter dans votre jardin ?
9: Dans mon jardin, j'aimerais bien faire un potager avec par exemple des tomates, de la salade, des melons, etc. pour pouvoir après les récolter et faire des petites salades. Et pour l'été, ce serait bien.
10: Moi, c'est pour les planter à manger illimité.
11: Et moi, je veux planter des fraises, des fleurs par exemple, et aussi des carottes et plein d'autres choses et des salades aussi.
12: Des framboises, des myrtilles. Parce que moi, j'aime les fraises, framboises et myrtilles parce que c'est incroyable.
13: Moi, ce que je voudrais planter, c'est de la pastèque. Tout ce qu'il y a de nécessaire pour vivre, pour manger.
8: Et tu manges des fruits et des légumes ?
13: C'est presque mes aliments préférés. J'adore les légumes, les tomates, concombres, courgettes, carottes.
9: Oui, beaucoup de légumes et aussi des arbres comme des plantes, des tulipes, des roses, etc. Mais oui, les légumes, c'est trop bon aussi, les fruits.
8: C'est vrai, tu manges des légumes ?
9: Ah oui, j'en mange beaucoup. Je me fais plein de salades. Maman, elle m'a appris à tout faire. Je mets dans un petit bol, je mets de la salade avec de la vinaigrette, des tomates, je coupe des avocats. Quelquefois, je mets des fruits aussi pour donner un petit peu de sucré.
13: Moi, j'aime pas trop la salade et les avocats. C'est les seuls fruits et légumes que j'aime pas trop.
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0: mon monde à moi, Dame de Carreau. Un coup de cœur ici même. 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
1: Nous sommes avec une des dernières et la plus ancienne fabrique de pâtes de fruits en Auvergne. Avec Anthony Vallat, qui est le directeur général. Merci de nous recevoir, Anthony. Nous sommes face à une vieille photo qui montre, je pense, le tout début de cette maison Cruzy, c'est ça ?
2: C'est pas le début historique, hein, puisque la maison Cruzy a été fondée en 1880, mais c'est effectivement une photo du site de fabrication ici, sur la zone du Brézé, telle qu'il était en 1956, au moment où la maison Cruzy a déménagé du centre de Clermont pour venir s'installer sur la zone du Brézé.
1: Construction de l'usine Goffredi à Mijan-Mermoz sur le champ d'Angélique. Et on aperçoit des angéliques sur ce champ.
2: Et l'angélique étant un des produits un petit peu signature des confiseurs et de la confiserie. Et donc c'est un beau clin d'œil de l'histoire que de penser que voilà, notre site de fabrication ici est basé sur un ancien champ d'angélique. Voilà.
1: L'angélique, ces petits bâtonnets de couleur verte, hein, c'est
2: exactement.
1: Ça, je ne dis pas de bêtises.
2: Il y a beaucoup de particuliers qui ont aussi de l'angélique à la maison.
1: Voilà. C'est la tige.
2: On confie la tige, tout à fait.
1: D'accord, oui. Ok. Et aujourd'hui, vous en faites toujours. Vous avez toujours des producteurs d'angélique qui bossent avec vous.
2: Oui, tout à fait. C'est un agriculteur qui vient nous livrer en tracteur chaque année.